0: plus le trac hier à Cotignac dans le Var que sur scène devant Monsieur Martin, le maire de la localité, qui a uni Christine et Jo pour le meilleur et pour le pire.
1: Après avoir hésité avec Tahiti, c'est finalement à Cotignac que Christine dit oui à Jo. Ce jour-là, ce n'est pas vraiment l'été indien, mais un déluge, qui cependant ne gâchera pas la fête pour les 500 invités conviés par le couple. On chantera une partie de la nuit, un concert improvisé qui se terminera en duo avec l'ami Serge Lama.
2: Samedi 14 janvier, contrairement à l'habitude, il pleuvait sur Cotignac. Étaient-ce les larmes des admiratrices de Jo Dassin qui, ce jour-là, épousaient dans la mairie du village la ravissante Christine Delvaux? Enfin, malgré le mauvais temps, tout Cotignac était là, dans les rues, aux abords de la mairie, pour saluer celui qu'il considérait maintenant comme un enfant du pays, puisque Jo Dassin y possède une fort belle maison. C'est monsieur le maire en personne qui, vers 15h30, procédait à la cérémonie, ponctuée par le crépitement des appareils photos, tandis que la musique des sapeurs-pompiers de Brignoles interprétait les succès de Jo Dassin.
3: On ira où tu voudras, quand tu voudras.
1: Pour le dessert, un pâtissier a créé un gâteau géant, reproduisant la maison que Jo vient de faire construire, dans la Pinède, en haut de la colline. Si un jour, vous allez visiter Cotignac, labellisé plus beau village de France, et que vous souhaitez dormir au Loucalen, demandez la chambre 6.

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1: Peut-être que vous connaissez, vous, la place du village. Sur les réseaux sociaux, Jean-Noël et Philippe de Paris parcourent les Savoies avec leurs caméras et ils vous racontent leurs rencontres tous les jours au micro de votre radio. Ici, aujourd'hui, Jean-Noël, on s'arrête dans l'ouest du département de la Savoie. C'est ce qu'on appelle l'avant-pays.
2: Nous sommes à Nance, du côté du lac d'Aiguebelette. Et on va parler, on va rencontrer quelqu'un qui a un métier rare, un métier d'art. C'est celui de sellier, tapissier, décorateur. Et on va en parler avec Jean-Pierre Ancel, dans cette région bien paisible autour du lac d'Aiguebelette. Et Jean-Pierre commence par nous dire, j'ai choisi de m'installer à Nance parce que je voulais du calme. Et là-bas, il est servi et il nous dit qu'il a longtemps vécu en ville et il nous explique que là-bas, au moins, à Nance, on peut se garer. On connaît Nance au nord du lac d'Aiguebelette, c'est vraiment la campagne, et il est heureux de travailler là-bas. Et il travaille dans un métier dont il dit qu'il est un peu l'héritier du bourrelier, puisque lui-même est sellier garnisseur, des bourreliers qui ont quasiment disparu. Lui, il va utiliser beaucoup de cuir, beaucoup de crin animal, donc très naturel, la ouate qu'il préfère, le tissu et la mousse. Et tout ça sur des supports extrêmement variés, notamment les vieilles chaises. Il nous dit qu'il aime bien travailler sur les vieux objets, les vieilles chaises. Il faut les recoller, il faut faire les vernis, il faut les reteinter. Mais il travaille aussi sur l'automobile. Il va notamment refaire une vieille De Dion Bouton de 1902, à l'ancienne, avec justement eh bien du cuir et puis du crin animal. Donc il aime ce travail, il en est passionné. Et en particulier, il va travailler d'une drôle de façon, puisqu'effectivement, il utilise des petits clous qu'on appelle des semences. Et ces petits clous, eh bien, il les met dans la bouche pour une bonne raison, c'est que c'est plus facile pour travailler. Et là, c'est original. Et on le voit faire. Il met une poignée de clous dans la bouche, il y a des petits clous qui sont pas très longs quand même, et il a un marteau aimanté, s'il vous plaît. Donc il prend avec la main droite le marteau et il va choper le clou dans la bouche. La main gauche est disponible. Et il nous dit, c'est comme si j'avais trois mains. Ça, c'est formidable. Et il nous explique qu'il a des clous dans la bouche très souvent. Et que il prend son clou et il tape dessus et paf, le clou. Incroyable. Il enfonce ça avec une dextérité énorme. C'était un bonheur de le rencontrer du côté de Nance.
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3: En plein cœur de Tillières-sur-Avre, je demande la famille Giraud. Vous allez faire la connaissance de Mika, le papa, Ambre, la fille, et Mano, le copain de la fille. J'aurais bien aimé vous présenter Céline, la maman, mais elle est au boulot. Faut bien qu'il y en ait qui bossent. Céline, vous la verrez demain, vu que j'ai des raisons de dormir chez eux ce soir. Je vois pas de porte, alors je toque au carreau. Une jeune fille.

0: Et on voit la fenêtre.
1: Hello. Ambre.
2: Oui, c'est ça.
1: Le papa, il est pas là?
2: Il doit être à l'intérieur, je pense.
0: Ok, j'entre comment?
2: Je vais t'ouvrir le portail.
1: Ah, t'es trop mignonne.
2: Peut-être c'est ouvert, je sais pas.
1: Bah, je regarde.
2: Ouais.
0: Bah, j'avais pas vu le portail. C'est ouvert.
1: C'est moi?
0: Non, c'est ouvert.
1: Bah, tu vois, c'était ouvert.
0: Bah ouais. Mika a l'air d'aller bien.
1: Très bien, très bien. Très
0: Pourquoi
1: bien,
0: c'est bien. Si grand ici?
1: Parce que c'est un ancien relais de poste. L'ensemble.
0: Ah, d'accord.
1: Ouais, c'était considéré un peu comme une ferme ici. Il y avait des chevaux.
0: Regarde ces perdus grands ouverts qui sont ni grands ni verts à la base, mais qui se demandent ce que tu viens faire là.
1: Je viens voir parce qu'il paraît que c'est une famille d'artistes ici. Papa, maman,
3: ouais, Ambre,
1: Mano, tout le monde est dans l'art, quoi.
3: Oui, un petit peu, ouais.
1: C'est toi qui a impulsé tout ça.
3: Hein. Alors, je pense, hein, je suis le premier. Hein, bah, c'est les enfants qui ont suivi. Hein. On appelle ça reproduction sociale. Hein. Un artiste fait des enfants artistes, voilà. C'est ça.
0: Vous avez fait la connaissance d'Ambre?
2: Moi, je fais un peu tout, mais surtout de l'installation et de la performance. Donc, je mélange plein de médiums, surtout dans la sculpture. Et après, j'intègre des éléments de son, de vidéo dedans.
0: Et papa, il fait quoi?
3: Si tu fais le tour dans la maison, on va voir qu'il y a pas mal de peintures. Peinture objet, des sculptures.
0: Voilà. Et Mano, il fait quoi?
2: Des films 3D et du son.
0: Et Cécile, la maman, elle s'exprime beaucoup dans le textile.
1: Voilà.
0: Tout ça sur l'impulsion de Mika, le papa.
3: Bah, finalement, c'est dans le lieu dans lequel où ils ont dû me voir. Et quand toute petite, elle était à la fois dans le bac à sable, le béton, les briques, après les petits bricolages, puis après dans les œuvres, dans la peinture à l'atelier, et ainsi de suite, quoi.
0: À la base, la famille n'est pas du coin.
3: On n'est pas vraiment normands. Mes enfants sont normands parce qu'ils sont venus en Normandie, mais nous, on vient du Loir-et-Cher.
4: Ah, ta famille habite dans le Loir-et-Cher, ces gens-là ne font pas de manière.
0: Je crois qu'on vous avait pas encore présenté Mano.
5: Mano.
0: Le vidéaste de la famille.
1: Ça va, Mano? T'es réveillé?
6: Ouais, c'est bon, je me suis réveillé.
0: Bah, il dormait pas, il bossait. Hein.
1: C'était 3D, des images de synthèse.
6: Ouais, là je bosse des storyboards pour un film.
1: Et tu fais l'école?
6: Non, j'ai fini là.
0: Il a fini.
6: J'ai fini et depuis que j'ai quitté les Beaux-Arts, je me suis mis à l'animation 3D.
1: Là, c'est un atelier, là.
6: Oui.
1: Ah, mais il y avait de la place, hein.
0: Il en faut pour toute la famille.
3: J'ai coupé la radio, j'avais mis la radio, donc.
1: T'avais mis quoi comme radio?
0: Change de sujet.
1: Ah, ici, c'était le.
0: Bravo.
1: Voilà. C'était pour les chevaux, quoi.
3: Alors, t'as la mangeoire, t'as même l'abreuvoir qui est en dessous, là, qui est en zinc.
1: La mangeoire sert de rack aujourd'hui pour les tableaux de qui? De toi, alors?
3: Surtout de moi. Ouais. Donc là, c'est la partie atelier, artiste. On fait des toiles, de la peinture, de la sculpture, découpage, assemblage. Il y en a un peu partout.
0: Sinon, Fred, t'avais pas un truc à leur dire?
1: Je vais dormir chez vous ce soir.
3: Si tu veux, y a pas de problème.
1: Et puis, y a pas de problème, y a surtout de la place.
3: Ah, bah, y a surtout de la place, oui, voilà. Beaucoup de place.
1: Parce qu'il y a un truc qu'il faut absolument que vous me montriez demain.
3: Oui.
0: Petit indice.
1: Et demain, on va changer de rue.
3: Tout à fait.
1: Tu vas me montrer un truc qui est dans la rue du château, là.
3: Oui.
1: Je pense que ça va en halluciner plus là.
3: Ah oui, je crois aussi, oui.
0: Bon, bah, vivement demain.
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1: Comme ils sont susceptibles d'entendre ce petit cours, je vais faire attention, je vais être sympa avec nos chers petits anges aujourd'hui.
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1: Pote Péplard, garçon ou fille, c'est la question que tous les futurs parents entendent évidemment. Bah, dans tous les pays du monde, quand on attend un heureux événement, l'entourage demande souvent « Anéhé, alors, pote Péplard, hein, garçon ou fille ?» Ça permet de choisir, de bien choisir le cadeau de naissance évidemment. Pote, c'est un gars, heur pote, en breton ça fonctionne à tout âge. Heur pote, un gars ou un garçon. Et plard, heur plard, c'est une fille ou une femme d'ailleurs. Pote, péplard, gars ou fille. Mais on peut préciser, si on veut être sûr, pour les jeunes enfants, heur potric, un petit gars, un jeune garçon, potredigou au pluriel, un peu plus dur à retenir. Hein. Potredigou. Et plaric, c'est pour une jeune fille, une petite fille, plarigou au pluriel. Voilà, c'est simple, mais comme toujours, c'est simple quand on connaît. C'est sûr, c'est plus facile après. Donc, pour les gars, pote, potric, potredigou. Pour les filles, plard, plaric, plarigou, au pluriel.
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1: Et maintenant, un nom de bateau. Ça change et on en voit souvent dans les ports avec le mot avel, en mot composé. Avel, c'est le vent. Bon, c'est sûr que du vent, ça aide quand on est en mer. Donc les marins choisissent souvent des noms en rapport avec le vent. Avelvour, par exemple, du vent de mer. Avelvour, mais on entend aussi, on peut lire Aveldro, le tourbillon, ça c'est le vent qui tourne, Aveldro. Autre possibilité toujours, Avelpen ou Avelaben, expression moins appréciée car ça indique où ça parle du vent de tête, Avelaben, le vent de face qui n'aide pas beaucoup en mer, et sinon Aveldré ou Aveladré. Ben là, c'est pour ceux qui veulent du vent arrière. Mais voilà, ce sont de très beaux noms qu'il faut préserver, évidemment, comme les noms lieux, comme les noms de famille, comme notre belle langue, en fait. Mais ça se fera que si l'on fait tous un petit effort. Je vous laisse et je vous dis à demain, même heure, d'Ahenta, et bon vent.
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3: On sait qu'on est Lorrain parce que quoi, Nicolas Thuron ?
4: Parce qu'on est tuyau rouge ou tuyau bleu.
3: Je connaissais le fil rouge sur le fil rouge, le fil bleu.
4: Oui.
3: Je ne connaissais pas le tuyau rouge. Le tuyau rouge.
4: Vous n'êtes jamais allé à la piscine d'Amnéville ?
3: Si, non. Bah, piscine d'Amnéville, je ne crois pas. Thermapolis.
4: Sinon, vous auriez tilté tout de suite. Alors, Thermapolis, monsieur a les moyens.
3: Oui,
4: monsieur,
3: tu parles.
4: Chez Radio France.
3: Tu parles.
4: Laissez-nous entre prolétaires.
3: Aujourd'hui. Au chaud, eau froide ?
4: Ah, on y est presque. Aujourd'hui, à cause du coût de l'énergie, les piscines municipales ou communautaires n'ont plus que l'eau froide. Ouais. Elles sont de moins en moins chauffées. Il y a une ambiance de morgue là-dedans. L'eau est si fraîche que t'as juste envie d'y ajouter un peu de pastis pour l'apéro. Tu rentres dans le grand bassin comme dans un bocal de fluide glacial. Et le pire, pour les hommes, c'est le fameux PDC.
3: C'est quoi le PDC?
4: Passage des couilles. C'est le moment... Ah hi, t'es là, tu restes un quart d'heure entre deux eaux avec la ligne de flottaison qui te chatouille et qui te transforme les mistiflettes en retouflons. Les gamins, eux, ils s'en foutent, ils vont à la baille et deux minutes après, ils sont bleus, ils claquent des dents.
3: C'est vrai.
4: Tu sais, ils ont les lèvres violettes, comme celles des Bob l'éponge à la fin du Beaujolais nouveau. Mais jadis, quand l'énergie n'était pas une question et qu'on cramait du charbon en forfait illimité, on avait un vrai climat tropical à l'Aquadrome ou à la piscine d'Amnéville. N'importe quel Mosellan a passé au moins une journée dans la zone de loisirs du Stalheim, connu pour son zoo, son golf, en Thermapolis pour les plus riches, et sa piscine, et ses fameux toboggans rouges et bleus.
3: Ah.
4: Rouge, bleu, deux parcours, deux ambiances, le rouge et le bleu. Un Stendhal pour daltonien. C'est aussi les couleurs de l'eau chaude et de l'eau froide, vous l'avez dit, qui correspondent parfaitement au caractère de ceux qui fréquentent l'un ou l'autre parcours. Le tuyau bleu, c'est pour les tempéraments frileux.
3: Les
4: placides, oui, c'est pas très dur.
3: C'est très bien pour moi, ça.
4: Une petite promenade de 4-5 virages,
3: voilà.
4: Une descente douce,
3: les
4: pas d'avant l'heure. Des fois, ça glisse si peu que tu restes coincé, en mode occlusion intestinale. Vous m'en parliez hors antenne. Il faut que t'attendes que le descendeur suivant vienne te dégager à coups de talon. C'est le tuyau de ceux qui respectent les limitations de vitesse, qui sont vaccinés contre le Covid et qui votent modem. Tuyau rouge, en revanche, Jean-Michel Cliché, tuyau rouge, en revanche, c'est le feu. C'est pour les têtes brûlées. Ça commence par un bec de pélican qui fait guili-guili dans le ventre et que je plonge la tête en avant assez vite pour m'arracher le maillot. C'est les tuyaux de ceux qui font de la moto sans casque, qui écoutent de la musique trop fort et qui mangent épicé. Et alors vous qui nous écoutez, vous êtes plutôt tuyau rouge ou tuyau bleu ?
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5: Bonjour, je m'appelle Gérard Monange et la bibliothèque est devenue mon lieu préféré pour partager ma passion pour le jeu d'échecs. Dame prend F7, échec et mat.
6: Comment vous est venue la passion des échecs, Gérard ?
5: Quand j'avais 17 ans, je me suis arrêté devant la vitrine d'un magasin de jouets et j'ai vu un jeu d'échecs. Et ce jeu d'échecs a été pour moi un phare, puisqu'il m'a permis de réaliser mon métier, c'est-à-dire d'être professeur d'éducation physique.
6: Ce qui est marrant, entre guillemets, dans votre histoire, c'est que vous avez été prof de sport, et là maintenant, vous êtes mis à apprendre les échecs dans cette bibliothèque.
5: Le hasard a voulu que Colette m'a fait découvrir d'abord l'éco-quartier Ginko où j'habite et j'ai découvert la bibliothèque de Bordeaux-Lac. Ce lieu m'a plu et j'ai rencontré un joueur d'échecs et c'était le début de cette merveilleuse aventure.
6: Une formidable aventure qui marche hein, parce que vous avez eu beaucoup d'élèves depuis. Comment vous expliquez ce succès, Gérard ?
5: Alors je crois que je vois le jeu d'échecs différemment. Un enfant n'est plus dans une cour d'école, il est devant un échiquier, il va raconter son histoire. L'échiquier, c'est une toile. Et chaque coup, chaque déplacement de pièce va peut-être faire un chef-d'œuvre. Où l'enfant écrit son histoire, ce n'est plus la cour de l'école, c'est une réponse à leurs problèmes, c'est une magnifique peinture que tout le monde est capable de composer. Le jeu d'échecs, c'est la vie. Tout ce qu'il découvre sur le jeu d'échecs, il va le découvrir et il aura les meilleures réponses possibles. Et sa route sera la plus belle possible.
6: Donc Gérard, vous avez commencé les échecs à 17 ans. Maintenant, vous avez 80 ans. Qu'est-ce qu'on peut vous souhaiter ?
5: Continuer de pouvoir apporter ma passion à tous ces joueurs. Et rien ne pourra m'empêcher de continuer de faire encore un bout de chemin et d'aider tous ces jeunes.
6: Et en plus, on le rappelle, vos ateliers sont totalement gratuits.
5: Oui, vous êtes les bienvenus. Et n'oubliez pas que avant de commencer une partie, vous avez les mêmes pièces que votre adversaire. Il n'y a ni vainqueur ni vaincu. Croyez en vous.
6: Eh bien, merci beaucoup, Gérard.
5: C'est moi qui vous remercie de m'avoir tendu le micro. Je souhaite à tous les mordus, les fans de ce jeu, de venir me voir, de passer un bon moment autour d'un jeu d'échecs.
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0: 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Il s'appelle Frédéric Brand et ça fait maintenant 17 ans qu'il travaille à l'élaboration des créments, des 4 millions de bouteilles de créments de l'entreprise Louis Bouillot à Nuits-Saint-Georges. Il nous fait voir l'envers du décor, mais d'abord on s'équipe de chasubles orange fluo.
1: Sur le site, il y a une centaine de personnes qui travaillent sur le site et c'est un site classé IFS-BRC, c'est-à-dire qu'on respecte des normes qualité et sécurité consommateur et donc mettre des chasubles qui permettent l'identification des visiteurs avec un enregistrement bien adéquat.
0: Eh bien, allons-y, ouvrons cette porte.
1: Oui, on va y aller.
0: Oula !
1: Donc, en fait, ici, nous n'avons pas de cave enterrée. Les cuves font jusqu'à 7 mètres de haut.
0: Ah oui.
1: 7 mètres de haut et une seule cuve représente le volume d'un petit domaine viticole. Ça représente environ 520 hectolitres de vin. Ici, nous avons dans cette cuverie-là 50 cuves différentes. Et cette diversité de cuves, cette quantité de cuves est importante parce que en Crémant de Bourgogne, nous sélectionnons les zones géographiques, mais également nous avons un grand travail au pressurage où nous séparons la cuvée et la taille que nous vinifions séparément. Et afin d'avoir une grande diversité de profils aromatiques qui vont nous servir de nos assemblages crémants futurs, nous avons besoin d'avoir une grande quantité de cuves qui vont pouvoir mettre en musique nos assemblages par la suite.
0: Donc malgré le fait qu'on soit dans un environnement plus ou moins industriel et gigantesque, on a quand même cette notion de terroir, c'est important de le rappeler.
1: C'est important. Si maintenant je mélange tout, parce que c'est effectivement une seule appellation que l'on vinifie, mais si je commence à tout mélanger pendant les vinifications, après les assemblages qu'on va faire n'auront plus aucun sens. Il faut vraiment respecter ces trois principes, donc le cépage, le terroir et le fractionnement au pressurage qui vont nous permettre justement d'accorder. Il faut savoir que Louis Bouillot a plus d'une dizaine d'assemblages différents et il faut que chacune de ces assemblages ait une personnalité bien précise avec son moment de dégustation et de plaisir propre. Et donc c'est grâce justement à ces diversités qu'on peut avoir ça.
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1: Vous le savez, sur ici Saint-Étienne-Loire, on adore plonger dans les trésors cachés de notre patrimoine. Anne-Berthe, bonjour.
2: Bonjour.
1: Vous êtes responsable du service des publics du site de la Chartreuse, de Sainte-Croix-en-Jarret. Aujourd'hui, on va se mettre dans la peau d'un moine chartreux, parce que si la Chartreuse de Sainte-Croix n'est plus habitée par les moines, l'ordre, lui, existe toujours.
2: Silence, prière et travail. Voici ce qui ponctue le quotidien d'un moine chartreux.
1: Bon, jusqu'ici, rien de très surprenant.
2: C'est vrai qu'on n'en attend pas moins des moines. Mais si j'ajoute solitude, là on entre un peu plus en détail dans la vie d'un chartreux. En effet, l'ordre des chartreux a pour spécificité d'être un ordre semi-érémitique.
1: Alors là, ça se complique.
2: Oui, alors semi-érémitique, cela signifie que les chartreux vivent une très grande majorité de leur temps seuls, dans des cellules individuelles, appelées aussi ermitages. Chaque père vit dans un espace de 2 ou 3 pièces, doté d'un petit atelier et même d'un jardin.
1: Bon, il faut aimer la solitude.
2: Oui, c'est en effet la condition sine qua non de la vie en chartreuse. Il ne faut pas être très bavard non plus, car les chartreux vivent en silence. Et même dans les quelques temps communautaires qui ont lieu à l'église ou au réfectoire, ils ne se parlent pas entre eux. Le seul moment d'échange se fait lors de la promenade hebdomadaire. Une fois par semaine seulement, les moines sortent marcher hors de l'enceinte de la chartreuse et peuvent alors discuter en petits groupes.
1: Donc le reste du temps est consacré à la prière.
2: Oui, les temps de lecture et de prière sont bien sûr très importants. Tout au long de la journée, comme de la nuit d'ailleurs, on compte pas moins de 8 offices liturgiques par 24 heures, sans compter les temps de prière ou d'étude de la Bible en solitude.
1: En dehors de ces temps de prière, quelles sont les activités des moines ?
2: Alors depuis toujours, l'idéal des chartreux, c'est d'être le plus autonome possible. Les chartreuses sont le plus souvent situées dans des endroits assez isolés, afin de respecter le silence et la solitude des moines. Les moines doivent ainsi s'occuper de leurs besoins quotidiens. Un temps de travail manuel est d'ailleurs aménagé l'après-midi. Couture, menuiserie, jardinage, les activités ne manquent pas.
1: Merci beaucoup Anne-Berthe et à très bientôt pour un prochain numéro.
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3: Les gens d'ici, tous les jours, une rencontre quelque part sur le territoire. Et quand deux surfeurs très joyeux rencontrent Valérie Delos, réputée comme très joyeuse, ça donne un sacré trio qui vous réveille. Ils se sont rencontrés à Tarnos, à la plage de la Digue.
4: Bonjour, je m'appelle Max, je suis le Bouco, je surfe au Bouco depuis les années 1970. Et j'ai donc 65 ans fait, voilà.
5: Mais vous n'êtes pas tout seul, vous êtes avec, bonjour.
6: Yes, moi c'est Michel, j'ai arrêté de surfer il y a 10 ans. Et puis je m'en porte pas mal aussi, il y a un peu trop de monde et donc je suis très très bien, comme je suis.
5: Et vous êtes de quel endroit ?
6: À Bayonne, né à Paris, je suis arrivé il y a 50 ans ici.
5: Bon alors les gars, moi je ne savais pas, c'est Max et Michel, mais vous avez fait référence à Jacques. Comment il s'appelle déjà ?
6: Jacques Michel.
5: Oui, Jacques Michel. Il paraît qu'il s'est vissé dans les buts là-bas.
6: La butte de tir, oui, absolument, comme son nom l'indique. Ouais. Ça, vous pouvez la passer, celle-là. Elle est mignonne, et c'est la vérité.
5: Oui, elle est mignonne, je ne sais pas si c'est le terme, Max.
6: Bon, écoutez, oui, c'est pas mal quand même.
7: Elle a depuis le temps, Marc.
5: Je ne sais pas si les nouvelles générations la rêvent, mais bon, on pose ça là.
6: Ils doivent l'avoir, on leur fait confiance.
5: Donc là, tiens, vous pouvez me présenter, puisque vous êtes là depuis très longtemps, un petit peu où on est, là, si les auditeurs ne voient pas les paysages.
6: Ouais. C'est l'embouchure de la Dour, Tarnos. C'est la première localité des Landes.
5: Quel temps vous préférez, vous ?
4: Bon, on préfère même la saison, septembre. Octobre, sans doute, c'est les meilleurs. Mars, avril, tout ça, c'est des vents de nord assez violents, encore un peu de fraîcheur, voire quelques giboulées, l'eau toujours un peu trouble, avec, comme il pleut, tout ça, les descentes de la Dour, de la rivière, mais toujours agréable. Toutes les saisons, ça, c'est très agréable.
5: Alors vous êtes un surfeur depuis toujours et vous continuez, dis donc à 65 ans, continuez à surfer, moi ça m'épate.
4: Occasionnellement maintenant, je reste toujours en contact avec la mer et à vélo, je vais plus souvent ramer, nager, surfer quand il y a des bonnes conditions, mais depuis un an quand même je ne suis pas trop allé, j'avais quelques blessures à cause de chutes à vélo et comme ça, et donc je surfe moins.
5: Ah oui, parce que c'est l'année dernière que vous avez surfé, c'est fait très très occasionnel comme surf.
4: Ouais. Mais l'année dernière, c'était pas si loin que ça, on est qu'au mois de mars.
5: Ouais, c'est vrai.
4: J'ai beaucoup surfé l'année dernière au mois de novembre.
5: C'est un peu un mytho, votre copain Michel.
6: Complètement, oui, complètement. Je pense qu'il s'en rêve un peu, oui, oui.
5: Je me promenais sur la digue et on m'a raconté, tout à l'heure, là, quand j'étais là-bas, on m'a raconté que vous avez surfé.

0: c'est quand je suis sorti indemne par 4 mètres ici, et que voilà, et j'ai commencé à boire de l'eau et à marcher sous l'eau même carrément. J'en suis sorti sans me noyer. Voilà.
1: C'est vrai, c'est dingue ça.
0: J'ai mis un peu de mes forces. Ah, voilà. Oui.
1: Une vague de 4 mètres, c'est énorme.
0: Oh, il y avait 3 mètres 50, 4 mètres, oui, c'était énorme.
2: 4 mètres de large. Non. Bon, et nous, on va marcher.
1: Bon, allez les gars, merci. Je vous dis au revoir. Merci, au revoir.
0: Ah, ciao.
3: Oui, merci. Au revoir. Bonne journée. Adieu. Agour.

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2: Le temps de vous lire en marseillais. Bonjour Médéric.
3: Bonjour Philippe.
2: Notre linguiste marseillais. Donc on va jouer ce matin un peu comme des enfants.
3: Oui, tout à fait. Alors vous savez à quoi jouent les enfants en ce moment?
2: Enfin ces jours-ci, ces temps-ci. Ces temps-ci, bah, avec le smartphone, ouais, un jeu, voilà quoi.
3: Tablette, jeux vidéo, etc. Ouais. On est d'accord. Bon, les tout petits jouent encore avec des voitures, des robots, des trucs Pokémon, etc. Voilà. Alors, autrefois, alors non, je vais pas faire celui qui grommelle à mon réguignaire.
4: C'était mieux avant. C'était mieux avant,
3: c'est ça. Non, mais je vais vous parler quand même des réguignaires. Les Réguignaires de Luberon, c'est une association provençale qui, comme son nom l'indique, regroupe des amoureux de la culture et de la langue provençale, des gens du Luberon, qui s'appellent avec autodérision donc les Réguignaires, en gros les râleurs. Hein. Eh bien, la présidente de cette association est bien connue chez nous, il s'agit de Claudette Ocelli, aussi connue sous le nom de Mamette, dont on a entendu la voix sur notre antenne pour nous apprendre un peu de provençal. Avec ces Réguignaires, elle organise jusqu'au 14 mars, à Pertuis, à l'espace de Croze, une exposition appelée Joe et Jugué d'Antan, qui propose de retrouver des jeux et jouets d'Antan et avec leur petit nom en provençal. Alors, autrefois, les minots jouaient à Ouda, au dé, au Baouduf, au Toupi ou au Quille. Il y avait les osselets aussi. Alors, je me souviens que mon frère jouait, j'ai toujours trouvé ça bizarre, les osselets. Mais voilà, ça a disparu, j'ai l'impression.
2: Oui, c'est vrai.
3: Non, voilà, on ne voit plus ça. Jouer aux osselets, c'est Djouga, Djibotra ou Emilisa ou 7. Par contre, les billes, on y joue encore. À mon époque, on prisait les gros galops comme ça et on tirait les soldats Starlux.
2: Ou
3: on jouait au pouf. Enfin, voilà, j'adorais les billes. Dans la cour de récré, je pense qu'on joue encore à la marelle ou à la corde persaouta, je traduis pas. Mais probablement plus aux yeobanda, les yeux bandés, au Colin Maillard, qu'on appelle aussi Kukuruma. On dirait une chanson Kukuruma. En revanche, on fait encore liser Skundai, le jeu de cache-cache, à partir de verbe s'escoudre, se cacher. Et on dit parfois, c'est Avateskoun, on va te cacher. On joue aussi à la poupée, la titeille, dans son Ousta ou des titeilles, sa maison de poupée, ou bien avec une poupoune pour Djouga à la mama, là non plus, je traduis pas. Quand j'étais minot, j'adorais jouer avec les taraillettes, la dinette, mais aussi à la marchande. J'avais d'ailleurs un bel établi de marchande et je vendais à ma mère, à ma grand-mère, plein de beaux fruits et légumes en plastique, ou du poulet, ou en plastique, ou du fromage en plastoc. Avant, la malbouffe, vous voyez, avait déjà tout prévu. Tous ces jeux d'enfants d'hier ou d'avant-hier sont présentés à l'exposition Joe et Jugué d'Antan à Pertuis jusqu'au 14 mars pour ce... Et samedi, donc demain, il y aura en plus un grand jeu de piste sur le double thème du parler provençal et des jeux d'enfants dans les rues de Pertuis, mais aussi du Motus. Tout le t-shirt, tout l'après-midi, nous serons sur place avec mon collègue Bla pour vous faire jouer à Motus en mode démo ou initiation. Mais il y aura aussi un Motus en live, en public, avec les meilleurs joueurs de Motus à défier. Alors, de mon temps, on jouait à cache-cache et celui qui comptait, on disait qu'il pégait. On disait, allez, c'est toi qui pègue. Ouais. Et on joue aussi à faire des moulons dans la cour. Et pour signaler un attroupement, on crie moulons. Donc ce samedi, moulons à Pertuis.
2: Allez, moulons.
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5: Coup de projecteur sur la plus grande brasserie de Paris dans le 14e arrondissement de la capitale. On y mange et on y danse. Tour du propriétaire avec Thierry Boeuf. Place à la saga Bistrot de Paris.
6: Et le cocktail américain, c'est quoi?
7: C'est un cocktail grillé avec une sauce américaine, tomate, échalote, une pointe de cognac, du vin blanc. C'est un peu relevé.
8: Un déca, hein?
9: Pâté, jambon, c'est un rayette, gruyère, chantal, rôti, jambon de pays.
10: Eh ben, tout ça, ça va aller dans la blanquette. Bon appétit.
11: Comment se faire applaudir le soir de son anniversaire à Paris par 800 personnes et dans la bonne humeur? Franchissez dès que possible les portes de la coupole, boulevard du Montparnasse. 15 à 20 serveurs en rang vous portent un gâteau en chantant bon anniversaire. Les lumières de l'immense salle de la brasserie se rallument et tous les clients de la coupole applaudissent. Quand on vous dit que c'est la fête à Paris... C'était le temps un peu fou de l'entre-deux-guerres. Les fêtes les plus délurées avaient pour quartier Montparnasse. Dans les années 20, Paris est fréquenté par 15 000 Américains. Joséphine Baker et la Coqueluche. Et encore aujourd'hui, son portrait est peint sur un des piliers de la coupole, classé monument historique.
12: Elle venait très souvent à la coupole. D'ailleurs, elle était inhabituée jusqu'à la fin de sa vie. Mais pendant les années folles, elle venait avec une petite panthère, vous imaginez, qui était très gentille. Elle s'appelait Paquita, d'ailleurs. Elle était adorable. Mais ça a dérangé beaucoup la clientèle.
11: Et dans un véritable décor art déco, laissez vagabonder votre esprit au son des cliquetis de couteaux et de fourchettes, dans les volutes des plats de choucroute, dans l'atmosphère de la brasserie la plus grande de Paris.
13: Et puis la peinture qui accompagnait, qui était avec tout ça, était l'expression de l'extraordinaire diversité du Montparnasse des années 20. Alors faire une coupole qui coiffe l'ensemble, c'était audacieux, parce que comment exprimer de nouveau cette diversité? Là, il y a une idée géniale, c'est très réussi.
11: À la coupole, on mange, on boit, on danse et on refait le monde. Tout ça a tellement bien commencé un 20 décembre 1927. 3000 invités et 12 000 bouteilles de champagne liquidées en 2 heures. Et 90 ans plus tard, les corps se dérobent, toujours à la coupole, dans la grande salle du dancing.
1: Monsieur Bob, allant sur 89 ans, je voudrais dire que tant qu'une femme danse, elle reste jeune, belle et séduisante. C'est tout.
4: Andy Warhol à la coupole, fin des gambettes de Mistinguette.
11: 2025, les soirées au dancing de la coupole existent bel et bien. Le thème de prédilection, smoking et femme fatale 1920-1930. Mais le spectacle, et surtout dans l'assiette, après quelques errements post-Covid et les difficultés après la pandémie, la coupole est redevenue irréprochable. Pourquoi pas dès le matin, au petit déjeuner, un œuf à la coque, une omelette brouillée. Le midi, bien sûr, un des plus beaux bancs de crustacés et d'huîtres de Paris. Le soir, évidemment, quatre sortes de choucroute, foie de veau, tartare de bœuf normand, sole meunière à la plancha et l'exceptionnel curry d'agneau à l'indienne servi depuis 1927. Et c'est pas du réchauffé. À propos, dans 2 ans, mettez une alerte sur votre smartphone, 20 décembre 2027. La coupole de Montparnasse.

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1: Et je suis ravie de retrouver dans cette rubrique celle qui a été la révélation littéraire dromoise de 2024, Valérie Patureau, avec sa cuisinière des Kennedy qui a conquis 100 000 lecteurs l'année dernière. Elle publie cette rentrée aux Escales un très très beau troisième roman qui s'appelle L'Enseveli. L'Enseveli, c'est d'abord l'histoire d'Abel, poilu de la Grande Guerre, blessé au combat en sauvant un inconnu. Il est transféré dans un hôpital de fortune où il va faire la connaissance d'un mystérieux voisin de lit, une gueule cassée qui, incapable de parler, va communiquer avec lui à l'aide d'un petit carnet. Adrien, c'est son nom, est médecin et officier, tandis qu'Abel, simple soldat, vient de la Drôme paysanne. Mais là, pour passer les journées, ils vont se raconter l'un à l'autre et tisser un

0: un lien si puissant que lorsqu'ils seront séparés, il faudra à tout prix se retrouver. Pourquoi Valérie Patureau a-t-elle voulu redonner vie à des combattants de la Grande Guerre? C'est la question que je lui ai posée.
1: Peut-être parce que je suis la dernière génération à les avoir croisés. Je m'en souviens très bien, je devais avoir 7-8 ans et le frère de ma grand-mère me terrorisait parce que quand on allait chez lui, il retirait son œil de verre et donc il avait eu un terrible, voilà, sur un obus pendant la guerre de 14. Moi j'ai un intérêt très fort pour l'histoire, pour cette période particulière de l'histoire aussi, parce qu'elle représente vraiment, je trouve, au même titre que la Révolution française, elle représente le socle de notre société moderne. Et je suis pas historienne, donc j'ai pas du tout voulu écrire un livre sur la guerre. J'ai voulu écrire un livre sur l'amitié et surtout poursuivre ma quête que j'avais déjà dans Nézida de cette interrogation sur le déterminisme social qui fait que nous rencontrons tous, sans que ce soit vraiment conscient, des gens qui partageons à peu près les mêmes choses, les mêmes... Voilà. Et il n'y a pas 36 circonstances. Il y a l'hôpital qui parfois vous amène à partager une chambre d'hôpital avec quelqu'un qui n'a pas du tout la même vie que vous, ni en âge, ni en lieu, ni rien. Et puis la guerre. Et c'était vraiment ça mon sujet. Et là, j'ai eu envie de m'intéresser, de m'interroger sur la sensibilité des hommes qui, en fait, n'est pas si lointaine de la nôtre.
0: Et puis, contrairement à la cuisinière des Kennedy, on est dans un roman du temps long.
1: C'est vrai que dans la cuisinière, je suivais sa vie. Et Dieu sait que sa vie est assez trépidante et qu'elle nous emmenait d'épisode en épisode. Là, c'est un temps long. C'est un livre à la fois de terre, je dirais, parce que la terre est présente tout le temps. La terre qui vous engloutit, la terre qui... Enfin, c'est vraiment... un livre de terre et un livre sur le temps, parce qu'il n'y a que dans ce temps long qu'on arrive aussi à se connaître, à se livrer, à apprendre les uns des autres. La grosse différence aussi avec mes deux premiers romans, c'est que c'était des histoires qui parlaient de personnages qui avaient existé. Là, ils sortent tous les deux de mon imagination. Ils sont nourris de tout mon imaginaire qui a été bercé par tous ces livres formidables sur cette période. Et beaucoup de choses de ma propre vie, sans s'en rendre compte, les deux grand-mères présentes dans ce livre, bah, ce sont les miennes. Mais je ne sais pas si je l'ai vraiment décidé. Je crois que c'est vraiment arrivé au fil de l'eau.
0: Et de cette écriture puissante de Valérie Patureau qui, en quelques mots, fait naître des images fortes, des émotions qui vous envahissent, c'est vraiment une magnifique écrivaine que je vous conseille de découvrir avec L'Enseveli qui est paru aux Escales.

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0: ses noms, ses questions, sa vie, sa route, ses choix. Liane Folly raconte tout dans La Droguerie du Sourire qui vient de paraître aux éditions Stock. Et elle est ce soir l'invitée de Décibel. Préparez-vous à la rencontrer de nouveau. Bonsoir Liane.
1: Bonsoir Émilie.
0: Comment ça va?
1: Très bien, je suis ravie en tout cas de... Alors comment on fait? Parce que dans la vie on se tutoie.
0: Dans la vie on se tutoie.
1: Et bon, on va se tutoyer, tu sais quoi, on va bousculer un peu les codes. Parce
0: allez.
1: Que moi ça me dérange de vous voyer
0: et si. Alors on se tutoie.
1: Voilà, c'est mieux.
0: Alors
1: voilà.
0: On se tutoie.
1: On
0: alors,
1: décide.
0: Je te félicite pour ce livre.
1: Merci.
0: La Droguerie du Sourire qui vient de sortir aux éditions Stock. Parce que il est émouvant et surprenant. Ce livre, vraiment, on a l'impression de te redécouvrir. Tu expliques au tout début, d'ailleurs, pourquoi est-ce que tu as hésité avant de te raconter. Et finalement, c'est un choix très réfléchi pour le public.
1: Absolument. Et puis surtout, je dis que je fais mon métier comme mes parents ouvraient la Droguerie du Sourire. Ce qui explique aussi le... Je fais un métier que j'aime, mais surtout qui m'ont inculqué.
0: Ouais.
1: Ils ont tout fait, mes parents, pour me pousser vers l'artistique. Et c'est un livre aussi, c'est un hommage. Et je voulais vraiment leur donner beaucoup d'amour encore, évidemment, à travers ce livre. Et puis, j'ai quand même un parcours assez atypique, quand même.
0: Ah, c'est vrai, mais eux aussi.
1: Oui.
0: Et ce livre, c'est vraiment une déclaration d'amour à tes parents. Tu choisis de démarrer ce bouquin à l'année 2015, assez unanimement reconnue comme vraiment une année de merde. C'est-à-dire qu'il commence avec les attentats de Charlie Hebdo, on termine avec le
1: exactement.
0: Bataclan. Et toi, au milieu, en quelques semaines, tu perds tes deux parents. Le livre commence comme ça, on est désolé pour toi. Et en fait, plus on tourne les pages et plus nos cœurs se brisent, parce qu'en fait, on se rend compte que tes parents, c'était des gens merveilleux qui t'ont donné une enfance tellement pleine d'amour, tellement pleine de joie.
1: Oui, et puis eux avaient connu la guerre, parce que moi, j'ai été conçu finalement pendant la guerre d'Algérie en avril 62. Ils se sont même séparés. Enfin, c'est tout un c'est romanesque. Hein.
0: Ah ben c'est un film. Déjà, l'histoire de tes parents, c'est un film, et ton histoire aussi. On a déjà deux films.
1: Et donc, en fait, mais oui, c'est ça. Et

0: dans un camp de pieds noirs pour ma maman qui est enceinte de moi, etc. Donc quand j'arrive, moi j'arrive quand même avec des parents qui sont détruits en quelque sorte et dans la misère. Et il faut se reconstruire, il faut la force de ça. Alors il l'avait. Et puis alors moi j'arrive, je suis une petite fille au contraire qui a plein de joie de vivre.
1: Ouais.
0: C'est complètement paradoxal en fait. Et puis je salue leur courage, leur voilà, ils m'ont appris énormément de vertus et c'était des gens travailleurs, courageux et surtout ils aimaient les autres.
1: Oui.
0: Ils étaient altruistes et modernes, ce qui n'est pas toujours évident. Voilà, oui, en quelque sorte, ce qui n'exempte pas non plus des carences existentielles.
1: Hein. Évidemment. Évidemment.
0: Et la barre très haute, tu sais, quand tu es avec un couple qui s'aime autant.
1: Oui.
0: T'aimerais bien les imiter et puis t'y arrives pas. Et là, toujours pas.
1: Bon.
0: Et voilà, tu n'en de j'y arriverai pas, mais bah, 60 ans de vie commune, d'amour, de, tu vois ce que je veux dire.
1: Ouais.
0: Et c'est aussi ce truc-là, je crois, qui était un petit challenge quelque part et que je n'ai pas réussi, mais j'ai réussi d'autres choses.
1: Quand on lit ce livre, parfois on te reconnaît, parfois, je le disais tout à l'heure, on te redécouvre, on te re-rencontre. Il y a une phrase qui m'a marquée, tu dis « je n'ai pas d'ennemis ». Par exemple,
0: ouais.
1: Ça c'est quelque chose que tes parents t'ont inculqué.
0: Oui.
1: C'est toi, c'est ta personnalité, t'es comme ça. Tu n'as pas d'ennemis.
0: Ah bah moi-même non. Peut-être que.
1: Oui, il y a peut-être des gens qui
0: je
1: peuvent pas t'encadrer.
0: L'ennemi. Oui. Ah mais il y en a beaucoup évidemment.
1: Mais,
0: c'est ce qui est tout à fait normal.
1: Mais toi, ton cerveau, ton cœur
0: oui,
1: est foutu
0: non.
1: d'une telle façon
0: oui.
1: que tu ne détestes pas.
0: Ah non, je ne peux pas. Je ne peux pas dénigrer quelqu'un. Je ne peux pas. Je veux dire, quand je sens que ça ne va pas et que ce n'est pas fluide,
1: ouais.
0: eh bien, je m'en vais. Mais je veux dire, je ne peux pas garder. Je suis quelqu'un de très fidèle, de loyal, donc je ne peux pas. Je passe à autre chose très rapidement. Mais dans l'amour, en amitié,
1: ouais.
0: Dans tous les mais oui, dans tous les domaines.
1: Alors ça, tu l'as souvent dit, hein, que t'étais artiste et que t'avais jamais envisagé de faire autre chose de ta ouais. vie. Et là, dans le livre, on apprend que il y a pas mal de gens hein, qui pensaient la même chose, notamment le docteur Canova,
0: oui.
1: Voilà, qui était l'obstétricien le oui. jour de ta naissance et qui a dit à ta maman, votre fille a des cordes vocales en acier, je vous le dis, elle sera chanteuse.
0: Oui.
1: Et puis quelques pages plus loin, c'est ta grand-mère, Mémé, qui dit, quand tu seras grande, tu seras chanteuse comme Sheila.
0: Exactement, elle adorait cette chanteuse. Et elle avait des photos dans sa chambre, elle écoutait les 10 du matin au soir et c'est vrai, elle adorait. Et puis elle a eu raison parce que quelle carrière magnifique chez la
1: oui,
0: fait,
1: plus
0: tu tard.
1: Dis, quoi. Parce que t'es sympa. Oui.
0: Non, c'est pas être sympa, c'est de se reconnaître les choses. Ça a été une artiste exceptionnelle. En France, elle a marqué des générations et je trouve ça fabuleux. Voilà, de 80 ans,
1: ouais.
0: je encore être sur scène, avoir la pêche qu'elle a, etc. Je trouve ça formidable. Voilà.
1: Oui, non, mais quand je dis que t'es sympa, c'est que dans le livre, en fait, donc tu racontes ta vie, mais en fait, tu parles beaucoup des autres,
0: oui.
1: des autres artistes et voilà, dans tout. Les mémoires d'artistes, c'est pas forcément le cas. Donc voilà,
0: oui,
1: je relevais ça, Liane, que voilà, il y avait quand même.
0: Bien sûr, il y a toujours le remerciement qui arrive parce que je pense que en étant une fille de commerçant, c'est
1: ouais.
0: le premier mot que j'ai appris.
1: Merci.
0: Hein, donc ouais. ah oui, bonjour, merci, être poli.
1: Ouais.
0: Quand on est fille de commerçant, on a quand même une on a tout à tenir. On a. Mais c'est vrai que quand je parle de cocon, la gentillesse, la bienveillance, l'amour, bon ben j'ai eu ces armes-là, ce qui n'est pas mal. Mais ensuite, ouais. pour entrer dans la jungle qui est la vraie vie. C'est pour ça que je dis à un moment donné, je parle de notre naissance et je dis, c'est un peu après que tout se gâte.
1: Ouais.
0: Et c'est la vérité. Et quand moi j'ai eu l'impression, en tout cas, quand je suis rentrée dans le vrai monde, c'est-à-dire l'école, et on le sent parce que je
1: ouais.
0: raconte des choses qui m'ont marquée et traumatisée.
1: Ah oui, oui, il y a
0: voilà,
1: des
0: trucs
1: passages durs pour des enfants.
0: Oui,
1: hein, ouais.
0: non, mais de l'école qui marque vraiment et tout d'un coup se dire, waouh, ah bah c'est, tout le monde ne m'aime pas alors, finalement. et de réagir ça, même quand. De réaliser ça, pardon, même quand on est une petite fille ou une adolescente, mais quand on a quand même ce socle qui est capital, qui est essentiel pour se construire, eh bien, c'est évidemment que c'est mieux.
1: Et on sent que cette famille, c'est un socle hyper important parce qu'en fait, quel que soit l'épisode de ta vie que tu racontes dans ce livre, ils sont jamais très loin, ton frère,
0: non.
1: tes parents,
0: oui,
1: etc. Voilà, ils sont là du début à la fin. Et juste les remerciements, ça me fait penser qu'il y a même un moment dans le livre où tu t'arrêtes et tu dis, vous allez peut-être penser, vous qui lisez, parce que vous adressez à nous, c'est très drôle. Tu t'adresses à nous, tu t'adresses au lecteur. Vous allez peut-être penser que je remercie beaucoup. Alors, je vous explique.
0: Mais parce que c'est vrai.
1: Oui, je remercie. Voilà, c'était vraiment rigolo ça.
0: Oui, oui, parce que j'aime bien aussi ce côté-là et il est vrai que je l'ai construit ce livre d'une façon très cinématographique.
1: Oui.
0: Je voulais qu'on ait les images de tout ça.

0: de, parce que moi elles sont encore très présentes. Moi, il suffit de fermer les yeux, la droguerie, je la vois, je suis encore dedans, en fait.
1: Elle est sur la quatrième de couverture. Ouais. Donc c'était vraiment le magasin de tes parents, oui, droguerie, oui, du sourire.
0: Exactement.
1: C'est vrai.
0: Oui, ouais. C'est une histoire vraie. Et donc, et puis ce cheminement incroyable. Mais je crois que j'ai été comme une, alors je dis pas mission, ça fait très Star Wars, mais ce que je veux dire, c'est que j'ai été consciente d'avoir des parents qui avaient énormément de chagrin, qui avaient été détruits, hein, donc de la guerre, tout ça. Et moi, je voulais un peu sauver tout le monde, je voulais être un peu Zorro, quoi. Et le fait de d'avoir réussi entre guillemets cette carrière d'artiste, je savais qu'il y avait que ça qui pouvait vraiment les combler. Et quand je l'ai fait, c'est ça y est, ouais, je l'ai fait. Puis après, de toute façon, au moment où ça a démarré, j'ai pas arrêté de les gâter. Je n'ai aucun regret de ce côté-là, parce que mes parents, ils ont tout eu. C'était le roi et la reine. Ouais, je leur ai tout offert, parce que c'était pour moi une façon de les remercier.
1: En tout cas, tout le début du livre leur est consacré à eux, à leur histoire.
0: Oui, leur rencontre aussi.
1: Leur rencontre, la première, puis deuxième demande en mariage, parce que...
0: Oui, elle était jeune, ils sont rentrés, elle avait 14 ans.
1: C'est ça, voilà.
0: Donc mon père en avait 19, et puis bon, il s'est fait un peu virer par mon grand-père. Et puis il est revenu 2 ans après, en ayant fait le service militaire. Mais c'est vrai aussi que il avait, ça y est, il avait une droguerie aussi, hein,
1: à Oran,
0: à la cité Gambetta. Il avait une droguerie et donc c'était, il adorait ça, c'était son métier.
1: Liane, t'as écrit tes mémoires, t'aurais pu ne pas les écrire. On apprend dans le livre qu'en fait le biographe de Nougaro t'avait proposé de les écrire pour toi.
0: Bien sûr, c'est Alain Vaudrasca, ouais. On est devenus très amis tous les deux et bon, on s'est vu, on a commencé à faire le travail. Et puis je me suis rendu compte que voilà, on discutait ensemble, etc. Ensuite, il écrivait des choses, il me les envoyait. J'ai dit non, je veux pas,
1: C'était pas ta voix, en fait.
0: Non, c'était pas mon histoire, c'était pas. Ouais. Et puis, comme j'ai toujours aussi tout écrit, même si on l'a rarement dit, oui, parce que il y a des femmes qui sont, il est vrai, des chanteuses, bon, autrices, tout ça, c'est marrant, on n'a jamais parlé.
1: C'est drôle, j'ai eu cette conversation avec Lara Fabian qui a écrit aussi une très bonne chanson.
0: Pareil.
1: Mais en fait, je pense que vous êtes victime de deux choses. Alors, le patriarcat, qui fait que de toute façon, les gonzesses ne savent pas écrire, qu'est-ce qu'on s'en fiche de ce qu'elles écrivent. Et deuxièmement, vos voix sont trop belles. Donc, en fait, vos voix sont les stars et prennent toute la place.
0: C'est ça.
1: Enfin, je pense. Donc, c'est bien de le dire qu'effectivement, oui, il y a une folie.
0: En plus, on a les mêmes initiales avec Lara.
1: Ah oui, c'est vrai.
0: C'est exactement.
1: Il faut monter le club des meufs qui savent écrire, mais personne ne le sait.
0: C'est ça. Non, mais de toute façon, le temps fait les choses. Moi, je crois beaucoup au temps.
1: Mais oui.
0: Le temps, c'est... Il y a une jolie citation qui dit « Le temps remet chacun à sa place, chaque roi et reine sur son trône et chaque clown dans son cirque ».
1: J'aime beaucoup.
0: C'est ma préférée.
1: Ah non, c'est pas ta préférée, tu mens.
0: Non, c'est pas. C'est une de mes préférées. Ma préférée, c'est Bruce Lee.
1: C'est Bruce Lee. Qui page dit... 287. Voilà. Bruce. Non, mais c'est génial. Non, mais Liane Folie. Évidemment que le biographe de Nougaro, il n'aurait pas pu écrire ça. Elle dit de toutes les citations, ma préférée est celle de Bruce Lee, dont la traduction française est.
0: Ouais.
1: Quand c'est pas facile, ce n'est pas par là. Choisis toujours le chemin de la moindre résistance.
0: Ouais.
1: Quelle sagesse.
0: Non, c'est parce qu'avec l'âge, je me suis rendu compte qu'il fallait jamais forcer les choses, les gens, les situations, les sentiments, encore moins, parce qu'on se plante tout le temps.
1: Oui.
0: Donc, quand on veut forcer, ou alors pour faire plaisir, ou alors pour pas faire de la peine, enfin, il y a toujours une excuse. Et finalement, moi souvent, enfin maintenant, aujourd'hui, je suis soignée depuis à la cinquantaine, je pense que j'ai vraiment fait une vraie bascule. Quand on a 50 ans, donc on se dit voilà, on a besoin de changer, de plein de choses en soi. Et puis ça passe par là aussi, arrêter de perdre son temps, son énergie, et puis de croire être dans l'illusion. Voilà, ça c'est quelque chose que j'ai terminé à la mort de mes parents, au décès de mes parents. Je me suis dit j'ai été longtemps dans l'illusion, très longtemps. Et parce que je me racontais des histoires, j'adorais les histoires à l'eau de rose, les contes de fées. Moi, je crois en tout, hein, aux cloches de Pâques, aux cloches de souris. Mais oui. Non, mais moi, je crois en tout et aux magiciens d'Oz et voilà. Et qu'à un moment donné, je pense qu'il faut. Il faut mettre l'église
1: au milieu du village.

0: écouté au fur et à mesure, et c'est vrai que dès la sortie de ce disque, toi, tu as eu envie de dire que tu le partageais, notamment avec André Manoukian, donc, qui était aussi ton compagnon à l'époque, tu
1: le racontes. Et Philippe Viennet, oui.
0: Dans le livre, voilà.
1: Mais on était une équipe,
0: une équipe.
1: On n'a jamais parlé de cette équipe-là, d'ailleurs. Et c'est pour ça que je l'ai fait dans le livre. Mais oui, parce que Rêve Orange, on dit, il y a de folie, c'est André Manoukian. Non, c'est pas André Manoukian seul. Ouais. C'est André Manoukian, entouré de super musiciens qui travaillaient au studio, Jean-Yves Cassès, Christophe Butin. C'est aussi un super producteur. Rêve Orange, c'est un producteur anglais qui a fait ce disque, qui venait de faire l'album magnifique avec Tina Turner à Londres. Et que c'est lui qui a mis cette patte jazzy. Au fur et à mesure qu'on vient d'entendre, eh bien, on entend des arrangements d'Éric Serra, qui à l'époque vient de faire un carton avec Le Grand Bleu. Ouais. Enfin voilà, c'est toujours... et on nous a enfermés dans un espèce de truc, le couple, voilà, c'est Pygmalion, alors que c'est pas du tout... Jamais il a été Pygmalion, puisque c'est moi-même qui ai trouvé les rendez-vous dans les maisons disques. J'ai toujours fait la locomotive.
0: Ça, c'est un passage génial, hein, vraiment, où tu dis au téléphone, je suis Madame Folie, j'ai rendez-vous, et en
1: Madame
0: fait,
1: Folie,
0: on t'a pris pour une autre
1: ans.
0: Folie. Oui. Qui, elle, était pour le coup...
1: Journaliste.
0: Et donc, les mecs de la maison de disques ont dit, oui, bien sûr, venez. Ouais. Et voilà, il y a plein de scènes comme
1: ça. Quiproquo sur un homonyme. Enfin,
0: c'est super.
1: Ça, c'est le hasard. Tu vois, c'est dans la vie, c'est... Ça, c'était un petit miracle.
0: Ouais. C'est le hasard, c'est le destin, tu crois au destin.
1: Oui. Oui,
0: puisque tu racontes que l'obstétricien a dit que tu allais devenir chanteuse. Donc tu crois un petit peu.
1: Oui, mais si tu veux, tout n'est pas écrit. Ça, je ne crois pas ça.
0: D'accord.
1: Je crois qu'on peut tout écrire soi-même, qu'on peut même recommencer les histoires, écrire son scénario, mais qu'on est... tu vois, je pense qu'on est...
0: Oui, c'est pas la tragédie grecque où tout est joué d'avance.
1: Ah non, heureusement, non. Sinon ça serait d'une tristesse et d'une injustice totale, déjà qu'on est dans un monde assez injuste. Donc non, là c'est vraiment que qu'on crée soi-même son propre bonheur, son propre malheur, finalement. Moi je pense que les choix dans la vie sont importants. Et comme je le dis, le seul moteur que j'ai réellement, c'est l'envie. L'envie, c'est ça qui mène le monde. Hein. Donc, l'envie, c'est quand on a envie, tout est possible et c'est merveilleux. Alors après, évidemment que c'est difficile de partir d'un orchestre de bal
0: et de se lancer
1: à Lyon, Perrache, fille de droguiste et tout d'un coup faire une carrière, etc. Mais on passe par des étapes complètement différentes et à chaque fois, chaque décennie en tout cas, on avance aussi, on évolue, on s'améliore. Et on a d'autres projets. Moi, j'ai toujours des projets. Et on a tendance, en France, d'ailleurs, tu le sais très bien, en étant femme animatrice, que ça y est, la vie s'arrête. À 50 ans, ça s'arrête. Hein.
0: C'est bientôt.
1: Non, mais on a l'impression de ça. Moi, je l'ai ressenti terriblement. J'en parle dans mon livre de ça.
0: Bah oui, mais tu parles du patriarcat, tu parles du sexisme. Et c'est vrai que pour une certaine partie de la société, à partir du moment où tu peux plus faire d'enfant, tu sers plus à rien.
1: Alors, je sais pas si ça vient de là. Oui, par rapport à la ménopause, oui, je pense.
0: Ouais, je pense quand même, il y a un truc, on devient un peu invisible.
1: Oui, alors moi, imagine, c'est encore plus difficile, j'ai pas eu d'enfant.
0: Tu n'as pas fait d'enfant.
1: Donc, ce que je veux dire, c'est que non, moi, je pense. Alors, dans d'autres pays, en Asie, aux États-Unis d'ailleurs, au Canada, etc., on voit des femmes de 70, de 75 ans qui présentent des émissions à la télé, qui leur font tout ça. Le théâtre, Chine, au Japon, des actrices qui ont 80 ans, qui sont sur scène. Donc, enfin, et dans notre pays, c'est vrai que c'est moins commun et qu'on range un peu trop rapidement dans le milieu artistique, en tout cas les femmes et les hommes aussi d'ailleurs. Hein.
0: Mais en tout cas, il y a de beaux moments là-dessus, sur ce thème-là, dans ton livre, sur ton militantisme qui est pourtant apolitique, sur ton engagement, sur les droits des femmes. La ménopause, les règles aussi, tes premières règles, t'expliques, mais tu vis ça, mais c'est un cataclysme. Oui. Le désir féminin aussi, le désir qui change, enfin, tout ça, effectivement, il fallait que ça soit toi qui l'écrive.
1: Ah bah oui, et puis de toute façon, moi j'ai pris le confinement, ça a été quand même, tout le monde s'est arrêté dans le milieu du spectacle, et moi je me disais, ça se trouve, on recommencera pas. Quand on se retrouve au tout début, on se dit waouh, qu'est-ce qui se passe.
0: T'as cru ça, toi?
1: Oui, le monde s'est arrêté, et donc tout d'un coup on se dit waouh, comment on va faire. Alors moi c'était pas un problème. Enfin,

0: veux dire, je l'aurais bien pris aussi, hein, c'était pas... Mais de vivre comme ça, chaque jour, d'avoir l'habitude d'avoir une vie à 100 à l'heure, à 1000 à l'heure, de voir des gens, et tout d'un coup, le truc s'arrête, quoi. Et là, je l'ai bien vécu.
1: Ouais.
0: Parce que j'ai recommencé, je le raconte d'ailleurs, ce confinement, à retrouver des plaisirs simples, plein de choses que j'avais oubliées, que j'avais pas le temps de faire, et j'ai trouvé ça formidable, dont commencer l'écriture de mon livre.
1: Exactement. Voilà. Il s'appelle La Droguerie du Sourire. Il y a plein d'anecdotes. Oui. Parce qu'à partir du moment, évidemment, où ta carrière a démarré, t'as croisé tout un tas de gens absolument fascinants. Il y a des rencontres folles et il y a des rockstars. Vous croiserez.
0: Ça, c'est vrai.
1: Mick Jagger en jogging et David Bowie au marché.
0: Oui, c'est vrai. Marché nocturne. Alors, j'ai revu ensuite David Bowie. Je l'ai pas écrit dans le livre.
1: Bah, c'est quoi la suite?
0: Deux fois, je l'ai revu. La première fois,
1: Le croises au marché, c'est drôle.
0: Bah, ouais. Le marché de nuit, le marché de Montmartre.
1: Oui, de Montmartre. Mais pardon, voilà. C'est chic. Oui, oui, c'était pas au Lidl. Pas...
0: Non, je veux dire, c'est pas le marché, voilà. Alors, d'abord, il y avait le jour où j'ai signé Besoin de toi, le premier 45 tours. Il y a une petite fête au 5e étage de chez Sony. Et on me dit, c'est les Rolling Stones qui sortent leur nouvel album. Donc, on m'a carrément présenté en disant, voilà, c'est une jeune Sony signature, voilà. Et il était magnifique et très, très gentil, Mick Jagger. Donc, et après, je l'ai vu en concert aussi. Ben oui. Moi, j'ai vu des tonnes de concerts. J'ai vu tout le monde sur scène. Même Michael Jackson, je l'ai vu deux fois en concert. Et donc, en fait, et puis en ce qui concerne Bowie, je l'ai revu sur ce qui s'appelle l'île des milliardaires, où il habitait, ça s'appelle l'île des milliardaires, je crois. L'île Moustique, merci. Ouais. Et là, je suis sur la plage et je vois seule personne sur la plage. J'allais me reposer dans un lieu où on dit bon là, on aura la paix. Et arrive de loin un couple comme ça, et je les vois avancer petit à petit, et plus avant, je dis waouh, le mec, il est blond, il était habillé en blanc, je m'en rappelle toute ma vie, et assise une black magnifique, et je dis putain, c'est David Bowie
1: et Iman,
0: et j'ai dit deux fois je rencontre ce mec là, il y a un truc quoi.
1: Ouais.
0: Et donc il s'était approché comme ça, hello, il m'avait parlé genre ça va bien, vous êtes je lui ai dit oui, je suis française. Ah oui, alors qu'est-ce que vous faites dans la vie? Rien. Il vaut mieux.
1: Alors, si vous avez envie de gratter dans les souvenirs de Liane Folie pour trouver des méchancetés sur son ex André Manoukian, vous allez être déçu. J'ai cherché moi-même, connaissant bien Dédé, je me suis dit, est-ce qu'il y a une picounette où à un moment tu dis, donc une fois que vous êtes séparés et que du coup bah, tu travailles avec d'autres gens, tu dis, c'était des gens qui étaient très agréables avec moi en studio, ça m'a changé.
0: Oui, dans ce genre-là.
1: Voilà, mais donc ça reste vraiment très calme. Tu ne règles pas tes comptes, bien au contraire.
0: Non.
1: Tu dis que même à un moment, t'as voulu que cette brouille qui fait que deux personnes qui ont été amoureuses puis qui le sont plus, qui sont séparées, sont vaguement fâchées. Toi, tu voulais que la fâcherie elle s'arrête et t'as activement travaillé pour vous rabibocher.
0: Alors en fait, c'est très simple. Nous avons ensemble réalisé trop de belles choses pour que ça finisse en eau de boudin et que tout d'un coup, et c'est le public aussi. On a le respect, c'est ce que je lui ai dit. Il faut avoir le respect du public. Ils ont aimé notre travail ensemble. Il y a trois albums magnifiques qui existent qu'on a fait ensemble. Et eux,
1: c'est
0: ils
1: vos
0: ont
1: trois
0: envie.
1: Gosses.
0: Voilà, c'est nos trois enfants.
1: Bah ouais.
0: Et il faut que qu'ils soient. Donc personnellement, c'est moi qui ai fait le premier pas, parce qu'il est vrai que j'ai été un peu rangée comme ça dans la vie d'André. Oui, en décembre dernier, je l'ai vu dans une émission de télé, La Boîte à Secrets, où on parle des gens. Et il faut le faire quand même, hein, ça c'est énorme. Bravo à la production, formidable, pour mettre 10 ans de vie avec Liane Folie, 3 albums comme ça et ne pas en parler.
1: C'est nul.
0: Ben, moi j'ai trouvé ça un peu parce que je l'ai vu cette émission et je me suis dit
1: ça t'a fait de la peine ou pas?
0: Non, j'en suis plus là, hein, non.
1: Ouais.
0: Non, le métier me fait plus de peine du tout. Au contraire, ça me fait rire.
1: Et tu
0: mais là, je me suis dit, mais bravo, ouais. quoi. Comment les mecs, ils peuvent passer à côté qui a été le plus grand succès de sa vie. Il n'a plus jamais, jamais eu un tel succès avec une chanteuse.
1: Non.
0: Donc c'est pour ça, pour toutes ces choses-là. Et donc il y a un an, le jour de son anniversaire d'ailleurs. Et mais il est très heureux, hein, ça se passe bien. On a encore passé une journée ensemble la semaine dernière. Il est très heureux qu'on se revoie. On a des bons liens et puis.

0: Peut-être, va savoir, comme dit ma très belle chanson,
1: va
0: peut-être
1: savoir.
0: Qu'un jour nous collaborerons ensemble.
1: Mais je vous le souhaite.
0: Si sa femme est d'accord.
1: Ah oui, c'est ça. Attention, hein. On va pas semer la zizanie. C'est un bonheur de t'entendre, Liane.
0: Beaucoup.
1: C'est un bonheur de te lire La Droguerie du Sourire, donc aux éditions Stock.
0: Oui.
1: Et moi, je trouve que c'est un film. Tu fais ce
0: oui,
1: que
0: c'est
1: tu
0: vrai.
1: Veux de cette remarque. Mais
0: quelque part, voilà, on va dire que c'est dans le
1: voilà
0: dans l'atmosphère.
1: J'en ferais même deux si j'avais un budget illimité à l'eau Hollywood, parce que je ferais le film de la rencontre de tes parents, etc. En Algérie, leur arrivée en France et tout, et puis ensuite deuxième partie, ta vie.
0: Tu veux dire un biopic télévisuel,
1: ouais.
0: Une fiction.
1: Ouais, ce serait bien, non?
0: Ce serait pas mal. Ou alors un grand film, ouais, ça dépend. Film.
1: Bon, ben, on se revoit pour ça, Liane.
0: Mais absolument.
1: Merci beaucoup d'être venue.
0: Merci beaucoup, Émilie. C'était un bonheur pour moi d'être avec toi ce soir et j'embrasse tous les auditeurs, évidemment.
1: Merci. Merci, Liane. À bientôt.
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1: Un artiste atypique et polymorphe, aussi à l'aise dans un concert de rap que sur le plateau de Danse avec les Stars et The Voice. Il est aussi très à l'aise dans mes playlists, croyez-moi. Il vient de sortir, Taïk, son deuxième album, Joya. Il est le seul artiste en France à pouvoir, sur un même disque, inviter Lara Fabian et Aya Nakamura. Il chante, il danse, il brille à la télé. Il collectionne les disques d'or et de platine. Taïk est la définition du mot inclassable. Et vous allez adorer le rencontrer. Il est ce soir pour la première fois dans Décibel.
4: Salut.
1: Bienvenue dans Décibel. On est
4: merci.
1: Super content de vous accueillir.
4: Super content d'être là.
1: Alors, vous avez cartonné que votre premier album en 2020, Fleurs froides, disque de diamant, ça veut dire plus de 500 000 exemplaires vendus.

0: dedans.
1: Ah, tu gères.
0: Que le haut du corps. Hein.
1: Tu gères. Ça les épaules, c'est bon.
0: L'année suivante, en 2021, vous remportez Danse avec les stars, avec Faux Voto. Et puis, en 2024, un album en commun avec Dadju. Il s'appelle Héritage. Et là encore, magnifique disque de platine, plus de 100 000 exemplaires vendus. Des concerts à Bercy ou encore à Paris, la Défense Arena. Et puis cette année, Taïk, c'est aussi une grosse année télé avec The Voice. Vous êtes dans le jury aux côtés de Florent Pagny, Lara Fabian et Amel Bent. Ouais. Première question, ça va? Bonne année 2026.
1: Franchement, elle commence bien. Enfin, ouais. Elle est dans un beau milieu. On est content, on reste focus et on veut encore plein d'autres belles choses.
0: Ouais. La détermination, ouais. Le focus, ouais. La concentration. Ça, je pense que c'est vraiment un mot-clé important quand on parle de votre parcours. Vous êtes né à Marseille en 1996.
1: Ouais.
0: Donc, c'est la même année que Kenji, Oshi et Oli de Big Flo.
1: Ouais, c'est vrai. Oli, je savais. Ouais. Kenji, je savais. Ouais.
0: Bon cru, non? Franchement.
1: Pas mal.
0: Vous êtes arrivé à Paris à 16 ans, tout seul en pension, pour faire de la musique ou pas forcément?
1: Ah non, pas du tout, pour essayer justement de me réinsercer un peu, parce que je m'étais fait virer moi de mon lycée.
0: Aïe.
1: Pas parce que j'étais un mauvais garçon, mais parce que je dansais à l'époque et du coup je séchais énormément les cours. J'étais danseur, donc répétition, concert, on avait déjà des prestations et tout, et l'école c'était vraiment tertiaire pour moi.
0: Ouais, c'était pas la priorité.
1: C'était pas la priorité.
0: Le focus, en fait, le fameux.
1: Exactement. Ouais. J'étais focus mais sur autre chose. Et je me suis fait virer de mon lycée à quelques semaines de la rentrée, donc impossible de trouver un autre bahut à Marseille qui fasse encore des inscriptions. Donc ma mère a fait des pieds et des mains et elle m'a trouvé un bahut à Paris. Et je suis parti à Paris.
0: Et alors finalement, c'est la fameuse expression, c'est un mal pour un bien.
1: Un mal pour un bien m'a sauvé la vie.
0: Ah, parce que donc, à Paris, tout seul, à 16 ans,
1: ouais.
0: Eh ben, au lieu de faire des conneries, vous trouvez votre voix.
1: Je trouve ma voix, ouais. On se fait, dès le premier jour où on arrive à l'internat, il y a une visite groupée. On est, une trentaine de petits jeunes qui visitons l'internat pour la première fois. Et on passe de salle en salle, salle de sport, truc, machin, baby-foot, patati patata, salle de cinéma et tout. Et après, il nous amène au studio, et là, moi, c'est une révélation.
0: Un studio de musique, hein.
1: Ouais. C'était juste incroyable à mes yeux. Je suis rentré dans une espèce de transe où j'avais plus personne autour de moi, et je crois que même la visite, je l'ai pas continué, moi. Moi, je suis resté, je crois, dans le studio, en disant aux autres, finissez, moi, je veux discuter avec ce monsieur qui s'appelait Vince Marshall, et qui est pareil, aussi un des gars qui a sauvé ma vie.
0: Un
1: ingé son beatmaker, ouais. Producteur, ouais. Et je voulais juste le regarder travailler. J'aimais le voir travailler sur son piano. Il était pianiste aussi, tu vois, compositeur.
0: Ouais.
1: Et je m'asseyais pendant, je pense, 3-4 mois. Je m'asseyais juste dès que j'avais 30 minutes de pause, une heure, deux trous ou quoi. Ou même à la fin des cours, puisque je dormais sur place, moi, à l'internat. Avant de rentrer, je passais le voir et je restais une heure, deux heures avec lui, je le regardais.
0: C'est dingue. Ouais. Ça donne envie de se poser des questions sur le destin ou sur, je sais pas, la prédestination. En fait, il y a les cellules de votre corps,
1: ouais.
0: Quand vous êtes rentré dans le studio, elles vous ont dit, t'es chez toi.
1: Exactement, qui se sont dit,
0: c'est
1: t'es
0: fou,
1: chez toi.
0: C'est fou.
1: Ouais, c'est ça. Et je me sentais pas mieux ailleurs que là-bas.
0: Alors, il y a une année assez charnière dans votre carrière, Taïk. C'est 2017, donc c'est finalement 5 ans après votre arrivée à Paris. Hein,
1: ouais.
0: Donc voilà, ça va très très vite. C'est l'année où vous tentez Nouvelle Star. There's no need to wear these shades when I try. Avec votre petite voix de bébé. Avec Benjamin Biolay,
1: ouais.
0: Manou Kian, Elodie Frégé et Hélène Ségara dans le jury. Il fallait pas avoir la trouille.
1: C'est ouf.
0: C'est un bon souvenir,
1: ouais. C'est une belle revanche, entre guillemets, puisque ça m'a pas empêché d'y croire, même si j'ai pas passé les qualifs, entre guillemets.
0: Vous êtes allé au théâtre, hein?
1: Je suis allé au théâtre quand même, c'est la manche d'après, donc ça va, c'est cool. Et malgré ça, j'ai continué. Pas une seule seconde, je me suis dit que ça m'abattrait, tu vois.
0: 2017, c'est aussi l'année où vous sortez vos premiers sons, notamment Baby Motion. Encore une fois, les enfants, notez bien, 5 ans auparavant, il n'était jamais rentré dans un studio. C'est fou quand même. Non, mais c'est génial. Et puis, c'est l'année aussi où vous décrochez un prix assez dingue que peut-être vous n'attendiez pas. C'est la publicité la plus vue sur YouTube en 2017.
1: C'est ouf.
0: C'est une pub que vous n'avez pas oubliée, évidemment, les amis.
1: Il faut pas.
0: Les babybelles se parlent entre eux.
1: Quand même.
0: Et Taïk, c'est genre le plus beau des babybelles.
2: Hey, vous êtes pas un paramouli de la coque, les gars. C'est moi, Mini Roulé.
0: Voilà. Et c'est une des premières fois que vous gagnez des sous.
1: Ouais, c'est le premier.
0: En chantant, n'empêche.
1: Exactement, en faisant ce que j'aime. Bon, à l'époque, c'est pas de la musique, mais c'est déjà ça. Je suis en studio, j'ai un casque et j'entends ma voix et j'ai rien que ça, ça me fait plaisir. Et ouais, je prends une petite somme ridicule à l'époque.
0: Mais n'empêche,
1: je vis quand même de, j'arrive quand même à gagner ma petite vie avec ça et à m'acheter une petite paire de baskets ou deux et c'est déjà ça. Et en fait, le truc c'est que je me suis dit, ok, je peux déjà commencer à gagner un peu de sous avec ce que j'aime faire.
0: Ouais.
1: Et ça aussi, pareil, ça a été un moteur de persévérance, j'ai envie de dire.
0: Et alors, le Taïk d'aujourd'hui, celui qui remplit les immenses salles de concert, celui qui va même aller jouer en Angleterre, aux Pays-Bas, en Allemagne, dans pas très longtemps, et les disques de diamant et de platine, et ce deuxième album, Joya, ce Taïk-là d'aujourd'hui, s'il pouvait aller taper sur l'épaule du Taïk en studio qui fait mini rouler, qu'est-ce que vous lui diriez?
1: Lâche rien, gamin. Lâche rien et entoure-toi bien. Non, fais ce que t'as fait. Tous tes échecs et toutes tes réussites ont fait ce que t'es aujourd'hui. Donc, lâche rien. Et je pense qu'il aurait rien de spécial à lui dire puisque celui d'avant déjà aurait dit à celui d'actuel, t'inquiète pas, je gère. J'ai toujours été très, très, très confiant et prétentieux même sur le fait que ça va marcher, les gars. Je me donne pas d'autre plan. Faire confiance au plan A et surtout pas envisager un plan B, c'est tout miser sur le A.
0: Ah oui, c'est
1: donc,
0: ça.
1: Donc je préfère ça, je préférais vraiment me mettre à 200% sur le A sans me dire ben au cas où si ça marche pas, je ferais peut-être non, il y a pas de je ferais peut-être autre chose.
0: Faut que ça marche,
1: tu vois.
0: Et ça marche.
1: Et ça a marchouillé.
0: Marchouillé, come on. On va écouter un premier extrait de ce nouvel album, Joya, puis après on se plongera dedans parce que Joya, alors oui, vous êtes tous bilingues à la maison, vous dites oh c'est bon, on sait ça veut dire joie, ça ne veut pas dire que ça. Vous allez apprendre plein de trucs. C'est un duo avec Lara Fabian qui s'appelle Je te pardonne. Et alors Lara, elle est comme ça. C'est comme Beetlejuice, on dit trois fois son nom, elle apparaît.
1: À la voix,
0: Lara. Salut mon Taïk. Je vous laisse ce

0: crier partout. Je t'embrasse et je t'adore.
1: Incroyable.
2: Elle est si belle quand elle parle, elle est si belle quand elle, dans tout ce qu'elle fait, c'est si poétique. Quel respect. C'est fou. Ça, c'est un truc qui peut vraiment me toucher plus que n'importe quelle salle remplie. C'est de vraiment de susciter le respect de légende comme ça. Et je sais que ces mots, elle les pense. Qu'elle a reçu aucun virement pour faire ce message vocal.
1: Ah non, nous, ils nous ont envoyé balader. Je vais vous raconter la coulisse du truc, hein, Taïk. J'ai envoyé un email à 15h02.
2: Ouais.
1: À 15h08, j'avais le message dans ma boîte mail. Elle vous adore.
2: Ah, on s'adore vraiment beaucoup. C'était un vrai coup de foudre, mais comme elle le dit, ça a été sucré-salé. C'est parce que moi, j'ai une énergie qui est pas forcément celle qu'elle connaît à la base. Je viens avec cette énergie-là dans l'émission.
1: Donc The Voice,
2: qu'on a fait ensemble. Et on cherche nos points de calibrage, on se calibre. Et il y a des endroits où ça s'effrite et tout, et on le voit dans l'émission.
1: Ouais.
2: Et en fait, ça a été vraiment comme un premier meilleur ami avec qui tu commences par une bagarre, en fait. Vous commencez par vous chamailler, ça finit par être ton âme sœur, ton ami de toujours. Et c'est un peu ça. Avec Lara, et ouais, elle est exceptionnelle. Ces mots me touchent réellement et venant d'une légende vivante comme elle. C'est fou à 30 ans de recevoir des éloges pareils d'elle. Donc vraiment merci. Et merci à elle de m'avoir fait cet honneur surtout.
1: Parce de chanter ensemble de chanter aussi, avec moi, ouais, je te pardonne.
2: Ça. Ah oui, ouais. Ça n'a même pas été une négociation. Elle l'a fait direct. Elle est venue jusqu'à chez moi. Tu vois, je te cache pas que j'étais à deux doigts de prendre une photo discrètement de Lara chez moi dans mon salon, histoire que mes enfants sachent que je suis pas n'importe qui. Mais je te jure, quel respect. C'est une vraie queen. C'est ça que j'appelle une vraie reine, une vraie queen. C'est de se mettre des fois un peu au niveau d'un jeune comme moi, artiste, qui a encore plein de choses à prouver et de lui dire, t'es inspirante et c'était une vraie joie d'être à tes côtés. Rien que ça, c'est...

0: Non, mais je sais, vous êtes dans un état pas possible à la maison, moi aussi. Alors, Gioia. Gioia, ça fait penser au mot joy, à la joie. Mm-hmm. Ce qui déjà, avant même d'aller plus loin que ça, en 2026, dans une société qui est justement pas pleine de joie, c'est déjà un parti pris intéressant de dire je vais du côté de la joie, je vais du côté de la lumière.
1: Bien sûr, et surtout avec le message qu'il y a derrière, c'est que Gioia, c'est quand même un message venant d'un esclave, du dernier esclave, donc qui a subi quand même et vécu peut-être l'une des pires horreurs du monde et qui, malgré ça, en tire une revanche intérieure de joie, quoi, de dire que ben, malgré tout ce qu'on m'a fait subir, j'ai gardé cette joie et ça, on peut pas y toucher.
0: Ça me fait penser à l'époux d'une des victimes des attentats du Bataclan, qui avait écrit un très beau texte qui disait « Vous n'aurez pas ma joie.
1: Vous n'aurez pas ma tristesse, vous voyez, tu veux dire.
0: Vous prendrez pas ma joie.
1: Vous ne prendrez pas ma joie. Je me rappelle.
0: Et en fait, c'est... Ben, on va écouter. Ouais. On va écouter votre voix. Donc, c'est le prologue. On est le 2 mai 1826, c'est sur l'album. Ah, je vous ai dit, on voyage même dans le temps. Et donc, on est avec ce personnage qui s'appelle Gioia, alors qui est un personnage fictif, mais qui forcément
1: existe. Qui relate une vérité.
0: Voilà, c'est le dernier esclave américain.
2: Je m'appelle Gioia, et j'ai fêté mes 43 ans le 2 mai 1826. 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

0: joie. L'éloge de la joie par Gioia. Mmh. L'album, il est...
1: Très fier d'avoir fait cet album, quand même, quand je t'entends parler comme ça.
0: Ouais.
1: Je sens que c'est sincère, en plus, venant de toi.
0: Oui, vraiment, parce que c'est épatant de se dire... il va prendre le temps
1: D'aller là-bas.
0: D'aller dans cette histoire-là, raconter, faire des pauses dans l'album.
1: Ouais.
0: J'ai envie de comprendre comment c'est né tout ça.
1: Ben, c'est né d'une année 2024 où je perds un frère. Je perds mon frère de toujours, mon frère d'armes, qui décède noyé catastrophiquement comme ça un été le 3 août 2024.
0: Ouais.
1: Et lui, il me parlait souvent de ma musique. Il fonctionnait aux émotions beaucoup et il aimait cette musique émotionnelle que je mettais. Le taïk hit, le taïk tout droit, le temps n'y pense plus, ça lui faisait rien, tu vois. Et il me disait, moi, j'aime quand tu m'emmènes dans des histoires, j'aime quand tu fais comme quand on était petit et que tu t'inventes des trucs de ch'tarbé et qu'on s'y prête. Et il me parlait de ça à chaque fois et quand il s'en va, malheureusement, moi je comprends plus rien à la vie. Pendant un long moment, j'ai plus envie de rien parce que ce rapport à la mort, il a toujours été assez intense chez moi et perdre un frère comme ça que je n'aurais jamais imaginé, il n'était pas malade, c'est pas comme si c'était un long combat où on a pu peut-être éventualiser le fait
0: se faire à l'idée
1: que peut-être il partirait, c'est du jour au lendemain, la veille on devait faire un
0: barbecue.
1: Très violent. Très violent, donc c'est un truc dont tu t'y remets jamais, je pense. Et donc j'ai plus envie de rien, j'ai plus envie de musique, j'ai plus envie de chanter, j'ai plus envie de public. J'ai plus envie qu'on parle dans la rue, j'ai plus envie qu'on crie mon nom, j'ai plus envie de rien, j'ai plus envie de chanter. Et des fois, quand tu sais plus trop où tu vas, quand t'as plus envie de rien, faut des fois revenir de là où tu viens. Et j'ai passé quelques temps au Cameroun, en fait. J'ai passé un petit moment au Cameroun, chez moi, parce que je m'étais arrêté, donc j'ai arrêté un peu de faire de la musique pendant 8 mois. Et pendant ce temps-là, j'étais au Cameroun pendant un temps. Et c'est là-bas où on m'a raconté cette histoire, en fait, de ce Gioia, tu vois, dans un village, tu vois.
0: Ouais.
1: On m'a raconté l'histoire de ce Gioia et ça m'a bouleversé de se dire que même lui et même eux, à cette époque-là, qui ont vécu des choses horrible, bien pire que la mort, j'ai envie de te dire. Ben, ils ont décidé de quand même garder leur joie. Et je me suis senti tout nul, tout con à me dire, en fait, toi, avec ta douleur qui est immense aussi, comment tu veux t'arrêter là? T'as 29 ans. Tu veux t'arrêter? Tu sais plus où aller? Comment ça? Non, ça n'existe pas. Mais je voulais pas revenir avec un album comme ça. Et en plus, ce qu'il y a de fou, c'est qu'après Fleur Froide et après Héritage, je savais plus trop qu'est-ce que je voulais raconter. Héritage, c'était beau, c'était un album événement, c'était avec Dadju, donc on n'avait pas besoin d'en faire trop. Juste lui et moi sur scène, c'était déjà fort. Mais là, revenir solo, j'avais pas envie de revenir en lover, en crooner encore, qui raconte des histoires d'amour et tout. Bien sûr que je le ferai toujours, mais il y a quoi derrière? Et puis après, j'ai eu mes deux gosses aussi, j'ai eu deux garçons. Et ça aussi, je me disais, qu'est-ce que t'as envie que tes enfants disent si demain, toi aussi, subitement, tu t'en vas? Qu'est-ce que t'as envie que ton public se dise si subitement, tu t'en vas? Et qu'est-ce que t'as envie de laisser comme trace?
0: Ah ouais, mais alors ça, c'est terrible, parce que c'est pas anodin. C'est se dire, je sors un disque et possiblement, c'est la dernière trace que je laisse sur Terre.
1: Ouais, de ouf. Et c'est le dernier... Oui. Ben, chaque nuit, je pense qu'il faudrait se dire ça. Il faudrait se dire, est-ce que j'ai bien dit à ma femme que
0: on ferait moins de conneries, oui, c'est vrai.
1: Que j'ai bien dit à ma mère que je l'aime, parce qu'il y en a plein qui se réveillent pas. Et depuis le début de l'émission jusqu'à maintenant, il y en a beaucoup qui sont pas réveillés et qui viennent de nous quitter, tu vois. Donc, je veux pas être trop morose, mais c'est une vérité, tu vois, faut se le dire. Donc, je me suis dit, si tu racontes un nouveau truc sur un album, sois prêt à raconter quelque chose de noble. Et on s'en fout des hits, on s'en fout des chiffres. De toute façon, c'est pas un truc que tu as cultivé. Raconte quelque chose dont tu seras fier. Et quand je suis devant toi là tout de suite, franchement, je me dis que j'ai fait le meilleur choix de ma carrière, parce que ça tombe quand même dans l'oreille de certaines personnes, ça tombe quand même dans des cœurs qui comprennent et qui ressentent. Et ça c'est la plus belle des choses pour moi.
0: On va parler d'amour, parce qu'il y a ce concept d'afro-love.
1: Qui était,
0: voilà,
1: la colonne vertébrale.
0: C'est ça, de la musique sur le premier album. Et voilà, l'afro-love est toujours là sur le deuxième. Il n'est pas tout seul, mais il se passe des choses.
1: Exactement.
0: Et alors, je le disais, c'est dingue, parce qu'il y a plein de façons d'envisager, évidemment, les histoires d'amour. Il y a cette chanson, la même histoire. Écoutez, les amis, si vous êtes assis, allongez-vous immédiatement.

0: histoires d'amour compliquées, ça fait des meilleures chansons.
1: Je pense pas. Je sais pas, honnêtement, mais moi, j'estime qu'aujourd'hui, le succès aussi de mes chansons, c'est qu'elles sont vraies, qu'elles sont pas juste toutes belles, toutes roses, et basées sur de l'idyllique. Je pense qu'il y a des fois où justement, va loin, en fait, là, tu me casses la tête, et peut-être que je t'aimerai après. C'est, ça se dit pas, c'est pas gentil, mais c'est la vérité, c'est ce qu'on ressent des fois. Il y a Daevin aussi, je pense que je te spoil un peu, enfin, je te
0: devance
1: un peu,
0: passer, mais il y a Daevin,
1: où là, c'est d'une sincérité qui...
0: En même temps, c'est génial. Daevin, c'est marqué sur la liste des chansons, entre parenthèses, interdit aux femmes.
1: Ouais.
0: Qu'est-ce que j'ai fait?
1: Je pensais que tu disais qu'est-ce qu'il avait. Bah oui, je savais. C'était aussi un clin d'œil pour dire interdit, mais qu'est-ce que vous allez faire? Vous allez vous ruer dessus, forcément.
0: Évidemment.
1: Bah oui, tu vois.
0: C'est, en vrai, c'est la première que j'ai écoutée.
1: C'est vrai? C'est dingue.
0: Après, je l'ai remis dans l'ordre. Donc voilà, interdit aux femmes, mesdames.

0: s'apprête à faire une connerie.
1: Eh oui,
0: c'est comme ça.
1: C'est ça, c'est la vie. c'est la vie. Hein.
0: David, oui, alors c'est la vie. Et à la fois, j'ai bien aimé aussi, dans vos textes, l'idée que les femmes ne sont pas forcément celles qui attendent à la maison le mari qui, un peu lassé finalement, va se taper la voisine. On a aussi des filles qui cherchent des histoires sans lendemain.

0: que celle qui n'a jamais envoyé un petit texto à son candy boy me jette la première pierre. Donc c'est complexe, en fait, c'est complexe.
1: Bah oui, c'est riche. Ouais. C'est plein de choses, tu vois, justement. Oui, les femmes ne sont pas seulement là à attendre leur chéri, elles ont aussi leur entre guillemets, leur vice, leurs envies, leurs trucs. C'est pas que les hommes qui sont les méchants, et c'est pas que les hommes aussi, des fois, qui peuvent avoir des envies un peu charnelles. Et ça, je trouve que c'est le bon équilibre dans l'amour et dans mes textes. C'est que personne n'est délaissé, il y a de la musique pour tout le monde. Et je suis toutes ces choses-là aussi. J'ai vécu des histoires très langoureuses, très romantiques, et j'ai vécu des histoires sales, entre guillemets. Et je les mets en chanson, honnêtement, je suis pas là pour mentir aux gens. Et Candy Boy, ouais, ça part d'une discussion avec mes danseuses de l'époque. Et en fait, j'écoute, et tu sais, ma musique, elle vient de discussions comme ça, à la chicha, peu importe, comme ça, où on discute, et je me dis, mais en fait, c'est trop vrai. Et ça a le mérite d'exister sur une chanson, cette histoire, tu vois. Ouais. Donc voilà, ça donne joya. Et depuis que tu défiles les chansons, ça fait longtemps que j'avais pas réécouté cet album, depuis qu'il est sorti, je crois. Et je suis très très très content de ce qu'on a fait avec l'équipe. Je veux vraiment saluer tous les compositeurs et toutes les personnes qui m'ont aidé à faire cet album. On parle pas assez d'eux en interview, je pense. C'est très important de faire même une émission autour de ça, des compos, des mecs qui suivent un peu la folie des artistes, tu vois. Ouais. Quand j'arrive et que je dis à Black Do, en l'occurrence, qui a fait ce titre, je veux raconter ça, il me dit, mais t'es un malade, allez, on y va, clink, tic, clink, tic, clink. Tu vois, mais c'est ça, hein, suivre un artiste comme ça, fêlé comme moi, en plus, je salue ces gars-là et je leur dis merci et merci encore et de me lâcher jamais, les gars, parce que vraiment, on a fait un album de gueule.
0: Ouais.

0: bravo, je sens merci. Que vous êtes inspiré partout et je crois que c'est providentiel et qu'il faut continuer à avoir vos oreilles et vos capteurs grands ouverts et nous raconter plein de choses.
1: Je veux.
0: Je vous souhaite une belle et merci bonne infiniment. Et longue route.
1: Très gentil.
0: Merci Taïk, à bientôt.
1: Merci à vous.
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1: 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Bonjour à toutes et à tous, j'espère que tout va bien chez vous. Et oui, cet été, à l'heure du déjeuner, nous profitons des meilleurs moments au taquet avec Valérie Damidot et Eric Bastien. 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
1: Et si on montait le son pour chanter le Loir-et-Cher avec Michel Delpech sur votre radio ici? Allez, on vous écoute.

0: Vous écoutez ici Michel Delpech, le Loir-et-Cher. Nous partons un petit peu plus dans l'Est maintenant avec Sébastien qui nous donne des idées de spécialités alsaciennes pour le déjeuner. Ça tombe bien, c'est l'heure. Quant à Nathalie d'ici Nord, elle explique à Valérie Damido et Eric Bastien comment elle est tombée amoureuse du Père Noël.
1: Alors Nathalie, on va parler d'amour. On va parler de ta rencontre avec Franck. Ah là là.

0: Ça s'est passé dans un endroit où on ne dirait pas que ça peut être une rencontre de l'amour. Hein. Ça s'est passé au Center Park de Picardie.
1: Ah.
2: Oui.
0: Ah, et voilà. Et oui, parce qu'elle part, avec ses enfants, ma petite choupette. Elle va avec ses enfants fêter Noël au Center Park, faire du toboggan, à qui mieux mieux. Et là, tout le monde fait la fête. Et même le Père Noël fait la fête, c'est ça? Il danse, le Père Noël.
2: Ah ben pour le, au début, il était sur son fauteuil de Père Noël. Et puis, il y a eu à la queue leu-leu qui s'est lancée. Et puis, je ne l'ai pas laissé prendre le début de la queue leu-leu pour tout le monde. Et je l'ai chopé, je l'ai pris devant moi. Et puis, il s'est dit, mais qu'est-ce que c'est cette donzelle? Et puis, voilà.
0: Alors, et puis, voilà.
2: C'est notre première rencontre.
0: Voilà, le lendemain, pof, il lui propose quand même de boire un verre avec le Père Noël. Hein, parce que le Père Noël, il finit à 20h. Et du coup, voilà, il a séduit et la maman et les enfants, bim bam boum, tout ça sous la piscine avec les vagues.
2: Lui n'allait pas à la piscine parce qu'il travaillait,
0: ouais.
2: Mais voilà, après son réveillon de Nouvel An à Center Park où il gérait toutes les équipes d'animation, eh bien il est venu me rejoindre chez moi.
0: Et voilà.
1: Vous êtes en train de me dire que c'est la mère Noël qu'on a au téléphone.
0: Exactement,
1: là.
0: Nous avons la mère Noël.
1: Elle s'est mariée.
0: Évidemment,
1: ah ouais, quand même.
0: Elle a épousé le Père Noël,
1: oh
0: vit avec les lutins là-haut dans le Nord. Et donc ça fait 18 ans que vous êtes ensemble.
2: Oui.
0: Ça, c'est de l'amour. Et ça fait 12 ans que vous serez... Enfin, ça va faire vos 12 ans en juin, c'est ça?
2: C'est ça.
1: Mais dites-moi, Valérie, est-ce que ce serait pas temps de ressortir...

0: Nathalie, hein.
1: C'est une chanson d'un 30 avril.
0: Voilà, exactement.
1: Ben
0: voilà,
1: elle est avec le Père Noël.
0: Eh ben bien sûr, son mec c'est le Père Noël. Alors Nathalie, écoute bien, c'est une question qui peut te permettre de gagner 3 points de plus. C'est la question à choix multiple. Écoute bien la question et ensuite les choix. Combien de touches possède un clavier d'ordinateur standard, le clavier de base? Alors écoute bien. 71, 98, 105 environ, ou le nombre de dents de Éric Bastien. Alors, combien de touches possède un clavier d'ordinateur standard? 71, 98, environ 105. Le nombre de dents d'Éric Bastien, top chrono, 10 secondes.
1: On peut appeler un lutin si elle veut, quand même.
2: Moi, je dirais 105. Hein.
0: Et tu... Eh ben, tu fais très très bien. Wow. 105. Averti, QWERTY, c'est 105 touches avec des variations selon les modèles. Bravo, 3 points de plus, tu as 6.
1: C'est facile pour elle, il y a tous les cadeaux à la maison, voilà, il y a des ordinateurs partout. La femme du Père Noël, quand même, cette émission est classe. Sébastien, tu as une relation cachée avec quelqu'un de connu dans le monde ou pas du tout?
3: Non, du tout.
1: Bon, pas du tout. Sébastien, il est en couple avec Élodie. Comment vous êtes rencontré avec Élodie? Enfin, si c'est pas indiscret. Hein.
3: Sur une application, de rencontre.
1: Une application de rencontre, ok. Alors elle était gendarme.
3: Oui.
1: Elle est peut-être encore d'ailleurs, hein.
3: Non.
1: Non, elle est plus gendarme. Mais alors, elle habitait pas en Alsace?
3: Non, dans les Vosges.
1: Elle était dans les Vosges. Elle était où dans les Vosges? À quel endroit?
3: Épinal.
1: Ouais, donc Épinal, l'Alsace, pas très loin, mais c'est pas totalement à côté. Du coup, vous avez fait comment? Des petits allers-retours?
3: En fait, elle venait chez moi. Et le 2 mars, on s'est mis en couple.
1: Là, récemment, le 2 mars?
3: Non, ça fait 10 ans.
1: Ah, ça fait 10 ans que vous êtes ensemble, le 2 mars. Bah écoute, félicitations. Donc elle est venue s'installer en Alsace. Tu peux nous rappeler l'endroit où tu vis, pour que je ne l'écorche pas?
3: À Ibersheim.
1: Voilà, et comment on appelle les habitants, d'ailleurs?
3: Je sais pas. C'est pour ça et moi, à mon avis.
1: D'accord. On va quand même parler un petit peu de l'Alsace et de la cuisine alsacienne juste un instant. On a dit que tout à l'heure, tu aurais rêvé d'être cuisinier. Tu continues de faire de la cuisine. T'as quelques spécialités comme ça alsaciennes? On entend la musique d'ailleurs.
3: Choucroute, bake-off.
1: Toi, tu fais quoi?
3: Mariné.
1: Ouais.
3: De tout.
1: Je sais pas, à cette heure-ci, tu nous proposerais quoi à 13h là?
3: À 13h, une omelette.
1: Ah, l'omelette alsacienne?
0: Ah, c'est bon.
1: C'est quoi la spécialité de l'omelette alsacienne? Qu'est-ce qu'elle a de particulier?
3: Avec du lard, du jambon, du lard, du champignon, oui. Une petite salade avec des petits croutons par-dessus. Mmh. Un petit peu vosgien et alsacien en même temps.
1: Et un petit vin alsacien avec modération. Oui, il faut bien un peu de salade parce qu'avec du lard, il faut se donner bonne conscience. Mais écoute, ça donne envie.

0: Pascal Obispo et Francis Cabrel, il faudrait que pleuve l'amour dans la playlist de votre radio ici. Valérie Damido et Eric Bastien sont à présent avec Laura d'ici Gascogne qui a hâte que son mari parte le matin pour une raison particulière. Et Mathieu d'ici Gironde qui maîtrise la grillade et la plancha à la perfection. Il en profite pour nous donner des envies sur votre radio ici.
1: Donc Laura a un point, Mathieu a trois points, je le rappelle. Alors, on a trouvé notre petite sorcière bien-aimée de la semaine. Laura, il paraît que tu es une maniaque comme c'est pas permis.
2: Ouais, un petit peu.
1: Je lis qu'on passe l'aspirateur et tous les matins à 7h dès que Mathieu part au travail.
3: C'est tout.
2: C'est ça, je le mets dehors presque pour faire mon ménage et puis comme ça je suis tranquille et oui, je fais le ménage dès 7h, oui.
1: Mais pourquoi tu t'imposes ça? J'aimerais comprendre. Pourquoi?
2: Comme ça, je pars l'esprit tranquille au boulot et je reviens le soir, c'est plus à faire.
1: Tu utilises quoi comme produit? Qu'est-ce que ça sent chez toi? Le citron, la lavande, qu'est-ce que c'est?
2: Ce que je trouve, je n'ai pas de goût préféré pour le ménage.
1: Pardon,
2: je prends, voilà, je change.
3: C'est passionnant tout ça.
1: Moi j'adore.
3: Toutes ces petites pluches comme ça qui remontent dans l'aspirateur.
1: Moi j'adore, c'est-à-dire que moi c'est tellement pas moi que j'ai envie de mourir. Alors, écoute bien la question à choix multiples. On va parler de Michael Jackson. Alors, il y a un film là qui vient de sortir sur Michael Jackson, son biopic qui s'appelle Michael.
2: Ouais.
1: Et dans ce biopic, écoute bien la question et les propositions, qui incarne Michael Jackson? Son cousin, son frère, son neveu, Eric Bastien.
3: Bien sûr.
1: Alors, qui interprète Michael dans le biopic? Son cousin, son frère, son neveu, Eric Bastien. Top chrono, 10 secondes.
2: Son neveu?
3: Je suis très bon, Moodwalk. Je suis très déçu de ta réponse.
1: Ouais, non, bien
2: son
1: sûr.
2: Son oncle, c'était...
1: Mais c'est non, bien sûr que c'est son neveu!
2: C'est son neveu?
1: Mais oui, t'as marqué les trois points. Il s'agit de Jafar Jackson, qui est le fils de Jermaine Jackson. Et d'ailleurs, il joue très très bien et il danse vraiment très très très bien. Ça te fait trois points de plus, tu as quatre.
3: Mathieu, pour l'instant, tu as trois points, donc c'est bien, ça veut dire que tu es sur un sans faute. Est-ce que ça va continuer? C'est tout ce que je souhaite avec ici, Gironde. Mathieu, qui aime bien cuisiner, c'est l'heure, là, 12h36. Monsieur est le roi de la plancha. T'es le roi de la grillade, toi, Mathieu.
4: Ouais, j'aime beaucoup, hein, plancha et barbecue. C'est assez festif et c'est sympa, on peut cuisiner un petit peu de tout.
3: Eh oui, alors, je sais pas, il paraît que t'as une petite spécialité plancha, genre moule poivron. Pas mal ça.
4: Ouais, moule poivron chorizo, ouais, tout à fait.
3: C'est bien ça. Et puis
4: une bonne petite marinade à l'huile d'olive avec un peu d'ail.
3: Ouh. Et puis tu fais des plats traditionnels également, des petites d'eau. Toi, t'aimes bien les plats en sauce, hein, je pense.
4: C'est vrai, les plats en sauce, plats hiver d'eau, effectivement. Sinon, on peut aussi faire des plats traditionnels, mais en version un peu plus sympathique aussi sur barbecue, comme le rôti de bœuf gros sel.
3: Ok. Donc, je pense que tu aurais été un candidat idéal, puisque tu aimes le barbecue, cuisiner dehors, pour faire Koh-Lanta, par exemple.
1: Oh my God.
3: Alors, écoutez bien cette histoire. Parce que le gars, il a commencé à s'inscrire pour faire Koh-Lanta, on est d'accord, Mathieu?
4: Oui, tout à fait, oui.
3: Seulement, devant ton ordinateur, qu'est-ce qui s'est passé?
4: Eh bien, au moment de télécharger les photos, les dernières photos de profil qu'il fallait, l'ordinateur a planté. Et après une heure et demie remplir tout le formulaire, j'ai perdu patience et je l'ai regardé à la télé.
3: C'est-à-dire que le gars, ça l'a tellement découragé, alors qu'il faut quand même de la patience à Koh-Lanta, que t'as tout laissé tomber, t'as déjà regardé la télé. Bon, c'est demain, hein, Koh-Lanta, pour c'est quoi, c'est les destins, les poteries du destin.
1: Je ne regarde pas Koh-Lanta, moi, ne me demande pas à moi.
3: Reliques du destin, me dit-on.
1: Oui, les reliques de la vie, il en restera qu'un, blablabla.
3: Vous savez quoi, Mathieu aime prendre soin de lui. Oui, Mathieu...
1: Il met des colandimes,
3: mais prends soin de sa peau, monsieur Mathieu, hein.
4: Tout à fait, exactement. Je pourrais mettre des collants parce que je suis épilé de près, donc il n'y a pas de problème.
1: Écoute, j'ai envie de te dire, magnifique.
3: Il fait du vélo, c'est pour ça qu'il est épilé de près, c'est normal, on savait les poils. Alors, tu appliques une petite crème, c'est quoi ton petit conseil beauté du matin?
4: Oh ben, c'est lavage avec une solution neutre et puis une petite crème de jour à appliquer et éventuellement également le soir avant d'aller se coucher.
3: Vous avez vu tous ces hommes qui prennent soin d'eux?
1: Bah c'est que c'est plus souvent. Moi j'ai saoulé mon mec mais maintenant il fait
3: ça. Mais bien sûr. Aussi
1: bah tu verras quand t'auras 70 ans que t'auras la peau toute craquelée.
3: J'ai pas attendu.
1: Il a totalement raison Mathieu de s'occuper de lui.
3: Bravo. Je mets une petite crème aussi. Je fais comme Mathieu.
1: Oui bien sûr.
3: Bah oui. Si venez à la maison vers.
1: Non toi tu mets des médicaments c'est pas pareil. Allez.
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1: Écoutez, musique Zazie pour vous accompagner dans les prochaines minutes. Zazie qui sera en tournée en 2027. Sa série de concerts démarra en mars à Strasbourg pour finir en juin à Paris. Un point c'est toi sur votre radio ici.

0: 107.3 Zazie sur votre radio ici. Allez, parlons rencontre amoureuse maintenant avec Valérie Damido, Éric Bastien et nos deux candidats qui ce jour-là étaient Hélène d'ici Berne-Bigorre et Thomas d'ici Loire-Océan.
1: Alors, Hélène à 3, Thomas à 2.
2: C'est très bien.
1: Alors Hélène, on va parler de la rencontre avec ton mari. Une fille. Ah là là, Hélène.
2: Elle est avec Nicolas ?
1: Non, elle n'est pas avec Nicolas.
2: Je sais pas.
1: Pas du tout. Son mari s'appelle Jérôme. Alors, la première fois qu'elle a rencontré son chéri, elle avait 17 ans parce que t'étais copine avec la sœur de ton chéri, c'est ça ?
3: C'est ça, j'étais sa copine au lycée et je l'ai rencontrée comme ça. J'étais invitée chez les parents de ma copine.
1: Et alors ?
3: Et bien alors, elle en avait marre parce qu'elle avait plein de frères et à chaque fois qu'elle invitait une copine, elle se prenait un frère. Et comme moi, j'ai été invitée, ben j'ai aussi craqué sur un de ses frères.
1: Et voilà, ben voilà. Et du coup, il était un petit peu plus âgé que toi, il avait 25 ans, oui. Ça fait pas de mal. Mais c'est que 2 ans plus tard que vous vous êtes mis ensemble.
3: Oui. On a attendu un peu et ça s'est fait plus tard.
1: Bon, évidemment, ta copine a fait la gueule, mais ça fait quand même 20 ans que vous êtes ensemble.
3: C'est ça.
1: Bon, t'es toujours copine avec ta belle-sœur quand même ?
3: Oui, toujours.
1: Après, elle n'a plus jamais ramené de copine. Elle voulait pas qu'on prenne
2: son frère.
1: Bon, vous êtes ensemble depuis 20 ans, mariés depuis 8 ans. Ça fera 8 ans en octobre. Oui. C'est le noce de coquelicot.
3: Oh, mais parfait.
1: C'est mignon le coquelicot. Voilà.
3: Oui, c'est mignon.
1: Mais oui, voilà. Bon, écoute, on va essayer, tu es en tête de 1 point, on va essayer de garder cette avance, on va essayer de marquer 3 points de plus avec cette question à choix multiples. Je vais te poser la question, je vais te proposer des réponses et à mon top chrono, tu auras 10 secondes pour me donner ton choix. Alors, écoute bien la question. Qui donc a inventé Internet ? Ouf. Alors ça c'est pour les anciens, ça c'est les modems.
2: Oh là là, c'est le Minitel ça.
1: Ah bah non, c'est les modems. Et voilà, c'est quand on avait des messageries caramel. Alors qui a inventé Internet ? Bill Gates, Steve Jobs, Tim Berners-Lee ou Éric Bastien.
2: Oui.
1: Allez, qui a inventé Internet ? Bill Gates, Steve Jobs, Tim Berners-Lee, Éric Bastien, top chrono, 10 secondes.
3: J'irai Tim Berners-Lee.
1: Tadam, tadam, tadam. C'est une bonne réponse. Oui, Tim Berners-Lee, c'est un scientifique. Il a créé en 1989 le World Wide Web près de Genève, d'où les 3 W à chaque fois, pour faciliter le partage d'informations. Et sans lui, il y avait un peu d'Internet, mais sans lui, il n'y aurait pas eu de site, pas de clic et surtout pas de vidéo de petit chat. Voilà, tu as 3 points de plus, ça te fait 6.
2: J'aurais bien voulu, moi, inventer Internet. Je serais milliardaire, vous rendez compte.
1: Oh là là là.
2: Oui, forcément, le gars qui a inventé, là, le gars, là, la belle vie. Bon, notre ami Thomas. À 2 points, Thomas, on n'a pas encore joué le quiz à 3 points, donc on va voir comment ça va se passer. Je rappelle que t'habites à Noailles, c'est en Vendée, dans un petit village, vous êtes 40 avec Coralie, ta femme, et tes 2 enfants. Alors parlons un petit peu de cette rencontre avec Coralie, parce que c'est un tout petit village, et du coup tu l'as rencontrée dans ton village ?
4: Non, du tout. À l'époque, je travaillais sur le secteur de Luçon.
2: D'accord.
4: Donc, ville pas loin, donc non, on s'est connu comme ça, voilà. Par hasard, on va dire un peu avec des copains, quoi.
2: Ouais.
4: Grâce à des copains.
2: Bah, tu rentrais des 24 heures karting, donc j'imagine c'est un événement autour du karting, et t'as été avec des amis, elle était là-bas, si j'ai bien compris.
4: Retour, oui.
2: Ouais.
4: Retour des 24 heures, oui.
2: Et donc c'est là que les regards se sont croisés, nanana, quoi.
4: Voilà, exactement.
2: Et elle t'a accompagné à la fin de la soirée chez toi.
4: Voilà. Et puis, maintenant, ça fait 22 ans qu'on est ensemble.
2: Eh ben, c'est chouette parce que t'as tout juste 40 ans. Donc voilà, vous êtes rencontrés, vous aviez 17, 18 ans, 19 ans. C'était, début de l'âge adulte. Bon, dis-moi, tu as un côté un peu magique, un peu Harry Potter, toi. Il paraît que t'es presque sorcier. Raconte-moi ça.
4: Oui, j'arrive à trouver des canalisations d'eau dans le sol.
2: Et avec les fameuses baguettes en cuivre, là, qu'on utilise?
4: Oui, oui.
2: Donc on cherche de l'eau, donc tu repères toi les conduites d'eau, les puits et toutes les sources.
4: Mais avant de les casser avec les engins, ça peut rendre service.
2: Ben oui, mais c'est quand même un talent d'être, c'est ce qu'on appelle un sourcier, quoi.
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0: Le prochain rêve, duo de Grand Corps Malade et Stilto. Le premier sera en tournée dans toute la France à partir de janvier prochain. Première date à Toulouse, Bordeaux et Orléans. La seconde sera sur scène le dimanche 30 août. Ça, c'est bientôt à Fort-en-Seine à Châlons-en-Champagne. Valérie Damidot et Eric Bastien sont toujours avec Thomas d'ici Loire-Océan et Hélène d'ici Berne-Bigorre. Hélène qui fait visiter des appartements pour son travail et qui se retrouve parfois dans de drôles situations.
1: Mon petit chaton, ah là là là là, ça m'a fait bien rire. Il paraît que t'es un petit peu notre Pierre Richard de la semaine. Il t'arrive toujours des aventures incroyables. Alors il paraît qu'une fois tu vas vendre une maison et puis t'y vas avec un diagnostiqueur. Et puis il paraît que la maison elle était vide. Sauf que tu tombes sur un monsieur et une dame. Hein, la dame elle part en courant. Et puis le monsieur discute un peu et puis on se rend compte de quoi avec ce monsieur.
2: On se rend compte que c'était sa maîtresse, en fait, c'était le fils du propriétaire qui n'avait rien à faire là, et qui était venu avec sa maîtresse, pensant qu'il n'y avait personne.
1: Se faire un petit 5 à 7. Voilà. Voilà. Du coup, quand même, parce que tu t'as quand même dit, mais parce qu'il a montré des photos de lui avec sa femme, et toi, t'as quand même dit, mais du coup, elle a changé votre femme, quand même, hein.
2: C'est bien, ben, elle a vachement changé.
1: Ben oui, il n'était pas trop gêné, quand même. Oui.
2: Et il m'a expliqué après que c'était pas sa femme.
1: Bah oui, il était un peu obligé là quand même. Ah mais c'est bien, j'aime bien les gens comme ça qui croient que les maisons sont vides et qui vont faire des 5 à 7. Alors, mais c'est pas tout, parce que tu as quand même, il t'arrive des aventures incroyables. Tu vas donc visiter encore une maison et tu dis au client, bah écoutez, garez-vous sur le parking de Truffaut, il y a de la place. Ouais, et qu'est-ce qui s'est passé?
2: Mais quand on est revenu après la visite, ils avaient fermé le parking. Et pour toute la nuit, du coup, ils n'ont pas pu récupérer leur voiture avant le lendemain matin.
3: C'est dommage.
1: C'est donc toi qui les as ramenés gentiment, en fait.
2: Ouais, ils étaient pas très contents quand même. Là, mais bon.
1: Maintenant, tu te renseignes quand tu dis aux gens de se garer sur les parkings, tu te renseignes avant.
2: Pour savoir. Ouais, mais non, je leur dis pas de se garer sur les parkings comme ça. De...
1: Bah oui, Truffaut, ça ferme. À un moment donné, c'est sûr que bon, voilà. On va partir sur une dernière anecdote avant de jouer. Hein. Et donc toujours, hein, lors d'une visite, il y avait quand même des clients qui étaient obsédés par la pression de l'eau de la douche. Genre, comment ça fonctionne? J'ai pas envie d'être douché avec un petit filet d'eau. Et du coup, t'as même pas eu le temps de dire au gars, faites attention que le gars, il était déjà dans la douche. Qu'est-ce qui s'est passé?
2: Oui, mais en fait, là, dans cette maison, il y avait tellement de pression que la pomme de douche, elle s'est emballée.

0: et il n'arrivait pas à la récupérer, donc il est complètement trempé. Moi, j'ai dû monter dans le bac pour essayer d'attraper le pommeau, et j'étais trempée aussi. Enfin bref, c'était la catastrophe.
1: Mais, on s'ennuie pas. Hein.
2: Non, mais c'est bien, j'adore, mais comme ça, ils étaient contents de voir qu'ils avaient de la pression ou pas. Hein? Non, parce que là,
0: oui, pour... là, ils n'ont mis qu'un avis, c'est
2: ça. Mais ils ont acheté la maison ou pas?
0: Même pas.
2: Oh là là, alors voilà. Alors, il y a une maison avec de la pression et même pas ils. Oh là, bon, allez. Allez, on va jouer, on va marquer 5 points de plus. Je sens que tu vas cartonner. Alors.
1: Bah, si elle cartonne autant que pour vendre la maison.
2: Toujours ce côté désagréable de la personne. Alors, écoute bien, je te mets une petite chanson. Le roi du monde, Johnny Hallyday.
1: C'est pas la plus connue, celle-là. Hein.
2: Non, mais ça parle de la paix. Et nous, on va parler de la paix, ma petite Hélène. Écoute bien. Quel animal symbolise la paix? Quel animal symbolise la paix? Top chrono, 10 secondes.
0: La colombe.
2: Oh. Bah, il était temps quand même, la colombe. Voilà, dans la Bible, la colombe, ça symbolise l'Esprit Saint. Bon, ça apparaît vraiment comme signe de la paix, hein, parce qu'après le déluge avec Noé, il y a une colombe qui est descendue du ciel comme ça, là, hop là. Et puis c'est surtout Picasso qui l'a popularisé définitivement avec la célèbre colombe de la paix. Te voilà. Je peux finir?
1: Non, mais je chante du. Oh, c'est mille colombes.
2: Oui, mais tu peux me laisser dire qu'elle a 11 points. Merci beaucoup.
1: Non, dès qu'on peut pas parler de vos points, je vous interromps avec plaisir.
2: Ben non, on avait dit qu'on vous nous.
1: 11 points, c'est pas possible.
2: Voilà, on a dit que vous coupiez plus la parole.
1: Ah si, parce que vous marquez trop de points, c'est pas possible.
2: Allez.
1: Vous parlez de points, voilà. Alors Thomas, tu es près de Noailles, on a dit, t'habites en Vendée, pour l'instant t'as 5 points. Alors il t'arrive un petit truc au niveau des fleurs. Un jour tu travaillais sur la charpente d'une jardinerie. Il y avait plein de fleurs et de plantes non vendues. C'est des chrysanthèmes d'ailleurs, on aime bien hein, les chrysanthèmes. Du coup on t'a proposé d'en prendre, un petit peu.
3: Oui, un petit peu.
1: Ouais. Ok, donc t'as fait quoi de ce joli bouquet?
3: Ben, j'ai voulu le ramener pour ma compagne et j'ai pas eu l'intelligence de le laisser sur le pare-brise pendant peut-être 7 heures de route ou 8 heures.
1: D'accord, sur le pare-brise du camion, de la pelleteuse, enfin de ton véhicule.
3: Non, du camion.
1: Donc, quand t'es arrivé chez toi?
3: Ben, le bouquet était tout fané.
2: Ah oui. Bah oui, c'est-à-dire en plein soleil sur le pare-brise.
1: Ah oui, non, les roses étaient mortes. Ta femme a fait la tête, il paraît qu'Oralie, t'es pas contente, hein.
3: Bah, pas vraiment, j'ai cru que j'allais prendre le bouquet dans pleine tête, mais...

0: Ignite, Jimmy Cliff sur votre radio ici. Allez, restez avec nous dans un instant. Nous sommes avec Agnès, d'ici Paris, Île-de-France, comédienne qui a eu la chance de tourner avec une très grande actrice américaine. Et Jérôme, d'ici Occitanie, qui réfléchira bien la prochaine fois qu'il voudra offrir un bouquet de fleurs à sa femme. A tout de suite avec Valérie Damido et Eric Bastien sur votre radio ici.
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0: Alors, il paraît que t'es comédienne, que t'as toujours été comédienne, mais voilà.
2: Voir les musiciens, voir les magiciens.
0: Ah oui.
2: Qui arrive,
0: hey. Tu as été l'élève de Francis Huster.
3: Oui, j'essaie, disons, d'être toujours comédienne, mais oui, ça se passe bien.
0: Oui, bah c'est bien, on fait des petits jobs
3: oui,
0: à côté.
3: Oui, des grands Francis, ah oui.
0: Ah oui, t'as tourné avec Johnny Depp et Meryl Streep, excuse-nous.
3: Ah, quelle chance, oui.
4: Il y a pire. Hein.
0: Ah bah, il y a pire, t'as tourné dans quoi avec Johnny Depp?
3: Julie and Julia.
0: Oh, et avec Meryl?
3: Dans Julie and Julia.
0: Ah, d'accord, ok, super, Julie and Julia. Le diable s'adjoint.
3: C'était vraiment une grande émotion de voir cette grande artiste, elle est extraordinaire.
0: Bah oui, elle est extraordinaire, elle est magnifique. Dans Le Diable s'habille en Prada, là, elle est super.
3: Oh, oh, oh là là.
4: Mais le film au cinéma, elle a le 2, là.
0: Bah c'est ce que je dis.
4: Ah, c'est ça.
0: Alors, il paraît que tu marches beaucoup, tu fais beaucoup de randonnées en Auvergne et t'adorerais faire Compostelle.
3: Oh, ça, merci Valérie, c'est quelque chose qui me tiendrait beaucoup à cœur.
0: Ah oui? Tu as envie de faire, bon, oui, un petit bout de Compostelle parce que sinon tu pars 10 ans.
3: Bah oui, disons un peu pour le côté mystique, la spiritualité, c'est quelque chose qui est proche de moi, voilà.
0: Eh ben oui.
3: Ah, je me verrais bien accompagnée par Valérie Damido à Compostelle.
0: Oh, alors mon petit cœur, je t'adore. Mais alors,
4: vous n'allez pas aller loin. Hein.
0: On va pas aller loin, mon petit canard. Au premier restaurant sur la route, elle va s'arrêter, maman. C'est-à-dire, voilà.
4: Non, c'est la route du Saint-Nectaire.
0: Moi, c'est la route du Saint-Nectaire. Et...
3: Ah d'accord.
0: Je peux le faire en poney, si tu veux. Voilà.
4: Pauvre poney.
0: Je serais toi, je fermerais bien physiquement ma bouche. Ma petite Agnès, je veux que tu marques ton premier point avec cette question vrai ou faux. Écoute, il y a une petite ambiance. Le générique d'apostrophe. Oh, Bernard Pivot, l'homme de ma vie. Alors, écoute bien. L'un des auteurs français contemporains les plus lus dans le monde, c'est Marc Lévy. Est-ce que c'est vrai ou est-ce que c'est faux?
3: Top. Oui, c'est vrai.
0: Oh bah dis donc, on n'a même pas le temps de lancer le chrono, dis donc. Et oui, c'est une bonne réponse. Tu sais combien il a vendu de livres? 50 millions de livres. Ah bah ça laisse rêveur, hein. On souhaite que Fabien il en vende autant. Alors, il est suivi de près par Guillaume Musso, mais c'est Marc Lévy qui s'exporte le mieux. Premier point pour Agnès.
4: Jérôme qui... est-ce qu'il a des points, Jérôme?
0: J'ai il en a un.
4: Ah, il a déjà un point, oui. Jérôme.
0: Ce qui est bien, c'est qu'il...
4: J'ai pas du tout suivi les points de Jérôme. C'est pour ça. Donc, Jérôme qui est livreur, qui livre des colis, qui s'est absenté, voilà, quelques instants pour jouer avec nous. Ouais. Oh, qui avait envie d'être policier quand il était petit. Ah oui, j'adore ça. On a joué avec ce titre. Bien reconnu.
0: Bah, Starsky
4: Hutch. Bien sûr. Hey, tu voulais être plutôt Starsky ou plutôt Hutch, là, du coup? Le brun ou le blond?
5: Guy Evanchio, non?
0: Ah ouais, mais c'est le meilleur rôle.
4: Le lieutenant aussi était pas mal. Je sais plus comment il s'appelait, le lieutenant.
0: Ah non, non, moi c'est Guy Evanchio, le mec il a des bagnoles de Guy. Bah oui.
4: Ah bah c'est une balance quand même, Guy Evanchio.
0: Ouais, mais bon, il a des manteaux de fourrure, il a. Bon, allez.
4: C'est une balance quand même. Bon, pas trop de sport, tu vas pouvoir faire Compostelle avec Valérie, du coup.
0: Bien sûr.
4: Parce que dans ta vie, le sport, voilà, c'est qu'un mot. Par contre, tu sais bricoler. Ouais. Il a une bonne chose, ça. Il sait bricoler.
5: Oui. Ah, oui.
0: Tu bricoles quoi, par exemple? Tu peins, tu maroufles?
5: Ouais, je peins, je jardine, je fais la tapisserie, la toile de verre, le sol.
0: Oh, bah, du tout.
4: Ouais, non, il sait tout faire. Ah, il sait même cuisiner. Vous savez ce que c'est sa spécialité? Fabien, je suis sûr qu'il adore. C'est la tarte aux pommes.
6: Même la tarte aux pommes?
5: Ah oui.
6: Avec une glace dessus.
0: Bah, oui, voilà. Ah, oui.
4: Avec de la chantilly dessus. Moi, j'avais de la chantilly sur la tarte aux pommes.
0: Ah, écoutez, je vous ferai une tarte aux pommes avec la pâte sablée. C'est ma petite spécialité. Ah, allez. Bah,
4: il aime les spaghettis bolognaises et il sait faire la viande en sauce. C'est un ami, ça, Jérôme. Je suis content de jouer avec toi. Jouons. Pour un point de plus avec cet extrait des Kids United.
7: Je suis dans robot quand je le vois, ça me donne des frissons, le judo.
4: Ça, c'est les Kids United. Je savais pas qu'ils faisaient du bricolage. Bricolent en même temps qu'ils chantent.
0: Je sais même plus quoi dire. Vas-y, pose ta question parce que.
4: Je savais pas que je
0: bricolais. La régie est effondrée.
4: T'as rendu l'extrait, il bricole, les gars.
0: Fabien, il est en train de prendre des notes pour un personnage ridicule dans son premier film.
4: Il m'a refoulé dans les notes.
7: Ça, c'est des frissons, le judo.
4: Ah, c'est des percussions avec des cuillères, on me dit. D'accord. à Singapour.
0: À Singapour.
4: À Singapour. Un Français à risque la prison pour avoir léché la paille d'une brique de jus d'orange. Vrai ou faux, top chrono, 5 secondes.
5: Je dirais vrai.
4: Il a léché la paille d'une brique de jus d'orange. Est-ce que c'est vrai ou faux? Bah non, c'est vrai. Eh ouais, c'est vrai, un Français. Alors, il a 18 ans, il était inculpé après s'être filmé en train de faire ce que je vous ai dit. Ouais. Il est poursuivi pour atteinte à l'hygiène et dégradation des infractions prises très au sérieux dans ce pays. Donc, à Singapour.
8: Oh là là.
4: Sérieux, hein. Ne le fous pas.
8: Non, on va y aller.
0: Non, on va pas y aller.
4: Non.
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de Rose. Merci d'avoir passé cette heure avec Valérie Damido et Eric Bastien. Ensuite, des meilleurs moments d'Otaquet demain avec des histoires alors de ski, de forêt, de Dark Vador. Il y aura aussi un truc avec des piqûres à l'armée. Sincèrement, je vous le souhaite pas. Un doudou et du quiz musical. On va bien s'amuser. À demain. Au taquet avec Valérie Damido, Eric Bastien et nos super candidats. C'est tous les jours pour bien commencer la journée. Et aussi à midi avec les meilleurs moments de la saison. Restez avec nous à suivre ici dès 5h sur votre radio ici.

0: Il ne rentre pas ce soir. Eddie Mitchell sur votre radio ici.
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0: Bonjour à toutes et à tous, j'espère que vous allez bien, que la nuit s'est bien passée. Ce matin, l'équipe d'ici dès 5h, c'est Emma à la technique, Saveria au standard, Eline à la rédaction en chef et Valentine Lottès aux infos. Bonjour Valentine.
2: Bonjour Catherine, bonjour à tous.
0: Et une question ce matin, à quel point nos agriculteurs ont-ils souffert cet été?
2: La sécheresse dévastatrice pour les cultures comme pour les élevages, c'est l'info du jour dans une demi-heure. Alors que la ministre de l'Agriculture recensera avec chaque préfet aujourd'hui les dégâts. Nous sommes aussi au Népal ce matin où un tsunami dévastateur a tout emporté. 80 Français sont actuellement sur place.
0: Le coût de l'électricité est un vrai sujet dans un budget. À 5h10, Valère Correa s'intéresse aux offres d'électricité dynamique pour savoir si cela vaut le coup ou pas. Elle, c'est sûr qu'elle vaut le coup. 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
0: Très bon début de journée avec votre radio ici, jeudi 27 août, il est 5h. Le journal Valentine Lottès. Et à la une, cette voiture qui fonce dans la foule à Caen.

0: Un mort et 10 blessés dont 7 sont dans un état grave. La scène s'est produite aux alentours de 22h15 hier soir devant la gare de la ville.
1: J'ai entendu des bruits de pneus, des crissements de pneus avec beaucoup de sirènes de police après. Vu qu'on est à côté, on est venu voir. Après, on nous a raconté comme quoi il y avait quelqu'un qui s'était embrouillé dans un bar avec un groupe de personnes et qui aurait foncé avec sa voiture dans un abribus.
0: Au volant, un jeune homme, désormais entre les mains de la police. Reste à comprendre, Didier Charpin, la raison de son geste.
2: Selon les premiers éléments d'enquête, le caractère intentionnel ne fait aucun doute. La scène a été filmée par les caméras de vidéoprotection. Le conducteur a emprunté une voie réservée au transport en commun avant de volontairement faucher les victimes. Puis il s'est échappé à vive allure, mais la police municipale a pu suivre cette fuite, toujours grâce au réseau de caméras. Elle a transmis aux services de police et de gendarmerie l'immatriculation et le signalement de la voiture, mais également la direction suivie par le conducteur. Le fuyard a été interpellé à une vingtaine de kilomètres de la gare de Caen, dans le secteur de Ouistreham. Il s'agit d'un Russe de 26 ans, uniquement connu pour des délits routiers, mais pas suivi par les services de renseignement français. Aucune thèse n'est formellement exclue, mais celle d'une vengeance après une bagarre semble privilégiée. Le parquet a annoncé l'ouverture d'une enquête pour assassinat.
0: Et au vu de la violence de la scène, une cellule psychologique a été immédiatement ouverte par le SAMU pour prendre en charge les témoins. Des grêlons de plusieurs centimètres, un blessé en Charente-Maritime et des arbres déracinés par la violence des orages hier soir à l'ouest de la France. Ils se décalent désormais à l'est. La météo se déchaîne après un été brûlant et une sécheresse dévastatrice dans les exploitations. La ministre de l'Agriculture fera le point justement aujourd'hui des pertes agricoles avec l'ensemble des préfets de France pour adapter son plan de soutien. Mais ce n'est rien à côté de ce monstre de boue et de glace au Népal. Un véritable tsunami au cœur de l'Himalaya où se trouvent en ce moment 80 Français dont nous sommes encore sans nouvelles ce matin. Selon un tout dernier bilan, au moins 165 morts et les secours sont à la recherche de plus de 550 disparus, dont une très grande majorité de touristes. Tous emportés, raconte Tabin Drachesta, guide sur place par cette vague à plus de 150 km/h.
3: C'est énormément de dégâts. La vague de l'inondation était plus de 100 mètres. Donc, il a détruit beaucoup, beaucoup de choses. Donc, c'était difficile. Ils n'ont pas trouvé des gens qui sont vivants, quoi. C'est terrible, c'est pas normal. Et c'est triste pour le Népal. Tous les 10 ans, nous devons vivre avec une situation catastrophique.
0: Le réchauffement climatique rend la montagne de plus en plus fragile. À l'origine de la catastrophe, l'effondrement d'un glacier, la Terre en a tremblé. L'Institut d'études géologiques des États-Unis a enregistré un séisme de magnitude 5,2 après sa chute.
4: Valentine, de l'espoir pour les malades du cancer du pancréas.
0: L'un des plus mortels, un traitement prometteur est approuvé ce matin par les autorités sanitaires américaines. Le RASONC, il ne guérit pas le cancer, mais allonge, selon les cancérologues, jusqu'à 2 fois plus longtemps la durée de vie des patients.
4: 5h04, le coup d'envoi de la Ligue des champions de foot est donné ce soir.
0: Et ce sera sans l'Olympique lyonnais, battu hier soir en barrage par les Turcs de Fenerbahçe, mais avec Lens, Lille et Paris, 36 équipes qualifiées au total. Place au tirage pour la phase de Ligue à 18h. Et puis les Bleus du basket disputent leur avenir en Coupe du Monde ce soir. Premier match de qualification des Français à Paris, à l'Accor Arena de Bercy, Xavier Monferrand, là où les Bleus ont affronté les États-Unis en finale des Jeux il y a 2 ans.
5: Des salles de basket, Victor Wembanyama a beau en avoir visité des dizaines, celle-là, elle a une place à part.
6: Ça fait plaisir avant tout de jouer à Paris. Après Bercy, pour moi c'est évident, c'est ancré dans ma mémoire comme la salle de l'équipe de France où j'ai déjà vu des matchs et j'en ai maintenant joué en pro. Donc oui, j'ai effectivement une certaine attache affective avec cette salle.
5: Bercy, c'est un peu son jardin. Wemby a joué avec Levallois, puis avec les Bleus au JO de Paris et avec les Spurs en janvier 2025. Mais il a besoin de reprendre ses marques.
6: La salle est tellement différente, elle est méconnaissable. Tout l'éclairage, les tribunes, le terrain, on dirait une toute autre salle. Mais on verra quand il y aura les fans.
5: Les fans, ils sont là pour lui. La Wemba mania ne faiblit pas, à en croire son sélectionneur chez les Bleus, Freddy Fautoux.
7: On le sort déjà dans la vie à l'hôtel, il y a des gens qui attendent. De toute façon, on le sait, Victor aujourd'hui, c'est une star mondiale au monde du basket. C'est une plus. Il va falloir s'habituer à vivre avec et savoir adapter les choses pour lui rendre et nous rendre la vie plus facile.
5: Et Victor Wembanyama aime tellement Bercy qu'il sera de retour le 14 janvier pour un nouveau match de NBA avec son équipe des Spurs de San Antonio.
0: France-Slovénie, le premier match de qualification. l'ambition des Bleus pour la Coupe du Monde de basket l'an prochain. C'est à 20h30 ce soir. La météo, Catherine.
4: Alors ce matin, le temps est couvert partout en France avec des orages et de la pluie dans le Puy-de-Dôme, l'Allier, l'Hérault, les Ardennes et une très grande partie des Hauts-de-France. Seule la Corse sera sous les éclaircies. Pour les températures, ce matin, Rouen, Nantes, 21 degrés, Paris, 23, Bordeaux, Vichy, Belfort, 24, Perpignan, 27. Cet après-midi, les orages vont se généraliser sur les deux tiers du pays. Météo France prévoit des risques de grêle vers Alençon, Rennes, Vichy, Aurillac et Chalon-sur-Saône. Une vigilance orange aux orages est prévue également dans 6 départements, la Côte d'Or, Saône-et-Loire, Allier, Loire, Puy-de-Dôme et Cantal. Pour les températures cet après-midi, le thermomètre sera en hausse jusqu'à 28 dans la moitié nord et 36 notamment en Corse dans la moitié sud. Et puis demain, le ciel devrait être plus calme mais pas moins pluvieux.
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4: Vivre ou survivre, Daniel Balavoine sur votre radio ici, 5h07.

0: vivre ou survivre. Daniel Balavoine sur votre radio ici, 5h10, bon réveil.
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0: Alors Valentine, le week-end dernier, le record du 100 mètres du Usain Bolt a été battu.
2: C'est pas vrai.
0: Mais par un robot.
2: Ah d'accord.
0: À Pékin avaient eu les World Robot Games. Des dizaines d'humanoïdes et leurs opérateurs humains ont investi la patinoire olympique de Pékin pour participer à des épreuves allant de l'athlétisme à la boxe, en passant par le football et les arts martiaux. Tiang Gong Ultra, c'est le nom de cette humanoïde rouge, a terminé le sprint en 9 secondes 39, surpassant le temps de Bolt, qui était de 9,58 établi en 2009. Mais par contre, il a ensuite terminé sa course dans les protections parce qu'il n'est pas arrivé à s'arrêter.
2: Oui, Usain Bolt là est plus fort, on est d'accord.
0: C'est ça, exactement. Des centaines de spectateurs ont assisté à l'événement. Les progrès fulgurants donc de la technologie, mais aussi de ses dangers. On en parle ce matin, Valentine.
2: Oui, à 5 jours de la rentrée des classes, l'éducation nationale subit toujours les conséquences du piratage informatique de sa base de données. Reportage avec des professeurs empêchés de préparer leur rentrée dans quelques minutes.
0: Et puis d'ici 5h30, pour la musique, on aura Michael Jackson. Remember the time, Michael Jackson. 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Lui, il marche au bon plan. C'est Valère Coréard et il nous en fait profiter tous les jours sur votre radio ici. Bonjour Valère Coréard, chaque jour avec vous un bon plan pour notre pouvoir d'achat. Aujourd'hui, vous vouliez nous parler électricité.
3: Et vous proposez de faire le point sur ce qu'on appelle les offres d'électricité dynamique. Vous en avez peut-être entendu parler, vous hésitez à sauter le pas, voici de quoi faire votre choix de manière éclairée. Le médiateur national de l'énergie explique bien de quoi on parle sur son site. Une offre dynamique repose sur un tarif du kilowattheure qui évolue toutes les heures, en fonction des marchés de gros. Le fournisseur est tenu de communiquer quotidiennement le prix horaire via une application, un courriel ou son site internet. Je peux déplacer certaines consommations, chauffage, lave-linge, voiture électrique, vers les heures où le prix est plus bas et éviter celles où le prix est élevé. En cas de variation importante du prix, le fournisseur doit m'en avertir, mais il n'est pas obligé de définir un prix plafond. Donc en résumé, les tarifs changent chaque jour, chaque heure. Parfois c'est très bas, mais parfois c'est aussi très haut.
0: Cela peut donc être intéressant si on adapte ses usages en permanence.
3: Oui, car on est sur des offres volatiles. Vous allez recevoir le lundi les tarifs du mardi, heure par heure, pour dupliquer les prix de gros. Ce qui veut dire que sur certains créneaux, ce sera très intéressant, mais que cela pourra aussi flamber. Et vous pouvez vous retrouver coincé sur d'autres créneaux. On peut donc faire de grosses économies, mais pour autant, vous changez complètement votre rapport à la consommation d'énergie. Les opérateurs qui sont sur ce marché sont au nombre de 2 en France. Il y a Sobri et Franck. Ils avancent une économie annuelle moyenne entre 300 et 400 euros. Mais attention, cela a un prix. S'adapter aux fluctuations. Consommer autant l'été que l'hiver. Si vous vous chauffez à l'électrique, par exemple, ça ne vous correspond probablement pas. Est-ce que vous connaissiez ce type d'offre? Vous en pensez quoi des offres d'électricité dynamique? Mon mail, c'est parisilleséconomies@radiofrance.com.
0: Merci Valère Coréard. 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Et puis demain, Valère nous donnera un bon plan pour manger au restaurant sans se ruiner sur votre radio ici.
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0: 14, Valentine, une rentrée des classes compliquée s'annonce cette année.
2: La faute au piratage informatique à l'éducation nationale. L'intrusion dans la base de données fin juillet se fait encore sentir sur le réseau, en particulier dans les académies de Toulouse et de Nantes, Noémie Bonin, où les outils numériques sont toujours suspendus.
5: Le constat est simple pour ce professeur d'anglais remplaçant en Loire-Atlantique.
6: Je ne peux rien faire. Ma messagerie académique ne fonctionne pas. Les applications professionnelles ne fonctionnent pas. Rien n'est accessible.
5: Le problème pour Julien Martin, également délégué syndical du SNES, c'est qu'il attend, comme chaque année, son lieu d'affectation. Mais sans messagerie, le dialogue avec le rectorat est bien difficile. Une cellule spéciale communique par téléphone, sauf qu'elle est submergée. L'enseignant craint de gros retards dans les attributions.
6: Il y aura beaucoup d'enseignants qui vont manquer. Plusieurs par établissement, oui, ça c'est une certitude.
5: Il y a aussi des inquiétudes sur la paye de certains stagiaires, contractuels et surveillants. Les rectorats concernés affirment que c'est leur priorité. Du côté des chefs d'établissement, on gère cette situation inédite comme on peut.
7: On va faire la rentrée. Par contre, il y aura ce qu'on appelle une rentrée en mode dégradé. Clairement, c'est une situation de crise.
5: Pour échanger malgré tout avec son équipe et les familles, Yvan Manac, proviseur d'un lycée près de Toulouse et représentant du SNP2N, passe par des affiches papier et des messages WhatsApp. Mais selon lui, il faudra tirer des leçons de cette cyberattaque.
7: Tout le monde est sur le pont, on fait face. Par contre, il faudra bien qu'à un moment, notre institution rende des comptes. On s'interroge franchement sur le peu de moyens qui ont été mis pour la sécurisation des bases de données.
5: Le ministère de l'Éducation a lancé un audit et une mission flash sur la sécurité informatique.
2: L'ampleur des données compromises n'a pas encore été précisée par l'Éducation nationale, mais le groupe de pirates Zero Bytes parle de millions d'élèves concernés, de dizaines de milliers d'enseignants. Les hackers se disent en possession de leurs numéros de téléphone, adresses mail et postales, parfois jusqu'aux années 2000.
0: 5h16, à suivre les coulisses télé de Patrice Gascoin. Ce matin, Nathalie Renaud fête ses 20 ans de journal télévisé. Et oui, déjà, on a l'habitude de la voir sur notre petit écran et ça fait déjà 20 ans. Mais pour le moment, Michael Jackson, Remember the Time, sur votre radio ici.

Michael Jackson dans la playlist d'ici Remember the Time. Bon réveil et puis bon anniversaire si vous êtes né un 27 août, comme les comédiennes Gwendoline Amon, que vous pouvez voir notamment dans la série Cassandre. Elle a 56 ans aujourd'hui. C'est aussi l'anniversaire de l'actrice américaine Chandra Wilson, connue pour son rôle du docteur Miranda Bellet dans la série Grey's Anatomy. Elle est là depuis le début, depuis plus de 20 ans. Elle a 57 ans. C'est aussi l'anniversaire du créateur de mode Tom Ford, 65 ans. Et puis en ce 27 août, nous avons une pensée pour Césaria Évora qui aurait eu 85 ans aujourd'hui.

0: Ça fait toujours du bien d'écouter du Cesaria Evora Sodad. Bonne fête aux Monique, Mona et Monica qui nous écoutent. Et puis, est-ce que vous regardez le journal télévisé? Si oui, le visage de Nathalie Renoux ne vous est pas étranger. Et pour cause, elle présente le journal télé depuis de nombreuses années. Et on en parle maintenant avec Patrice Gascoigne sur votre radio ici.
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0: Bonjour Patrice Gascoigne, aujourd'hui dans Coulisses TV, Patrice, vous êtes partie à la rencontre d'un des visages de l'info et du magazine sur M6. Elle fête ses 20 ans de JT.
3: Du lundi au vendredi à 12h45 sur M6, vous entendez ce générique suivi de ce bonjour.
4: Bonjour à toutes et à tous et bienvenue dans votre journal.
3: Ce bonjour, c'est celui de Nathalie Renoux, originaire d'Angers. Elle est devenue l'un des visages emblématiques de l'info sur M6. D'ailleurs, en cette fin août 2026, elle fête ses 20 ans aux commandes d'un JT de M6. Elle présente le 12h45 du lundi au vendredi. Alors, j'ai passé un coup de téléphone à Nathalie Renoux pour lui demander comment s'était-elle retrouvée aux commandes des JT de M6. Et vous allez voir que cette arrivée est liée à une autre star féminine de l'info. On écoute Nathalie Renoux.
5: Alors, ça s'est passé finalement assez simplement. On m'a contacté, moi je présentais sur une chaîne d'information LCI qui était la seule chaîne d'information existante à l'époque et qui était donc un vivier de présentateurs évidemment puisqu'on avait l'habitude, on présentait des journaux toutes les demi-heures et quand Anne-Sophie Lapix qui présentait à l'époque le 12-50 quittait M6, ils ont cherché une présentatrice pour la remplacer et finalement dans cette catégorie d'âge avec cette expérience-là ils ont regardé autour d'eux et il n'y avait pas tant de monde que ça, j'en faisais partie. Du coup, ça s'est fait assez naturellement. Moi, je n'ai pas passé de casting puisque j'étais déjà à l'antenne. Donc, mon travail, ils pouvaient le voir chaque jour.
3: Nathalie Renoux, est-ce qu'on vous a dit « fais-nous du Lapix » puisque vous la remplaciez ?
5: Absolument pas. On ne m'a pas dit ça. Et heureusement, d'ailleurs, on se connaît très bien avec Anne-Sophie. On a fait toutes nos études ensemble. On était à Sciences Po à Bordeaux ensemble. On était au CFJ, l'école de journalisme ensemble. Mais non, de toute façon, je pense qu'un présentateur, on ne peut pas lui demander de faire ce que fait son voisin. Chacun arrive avec sa personnalité, sa façon de présenter les choses, sa façon de penser. Et on ne m'a pas demandé ça, non. Je crois qu'on m'a demandé, et c'est là, vraiment, le passage entre LCI et M6, j'ai senti que j'avais pris de la maturité. C'est que quand je suis arrivée à M6, j'ai senti que les gens à la rédaction comptaient sur l'expérience que j'avais acquise lors de mes années LCI pour apporter des choses à cette rédaction.
3: Les secrets de l'arrivée de Nathalie Renoux sur M6, c'était il y a 20 ans. Elle est aux commandes du 12-45 de M6 du lundi au vendredi. Quant à nous, on se retrouve tous les jours ici pour les coulisses télé.
0: Évidemment, Coulisses TV que vous pouvez également réécouter sur ici.fr et l'appli ici. Merci Patrice Gascoigne. Et donc à demain pour d'autres coulisses télé. Il y a des expressions que l'on connaît et on ne sait pas vraiment d'où elles viennent, ni même si elles ont été véritablement prononcées un jour dans un contexte particulier. Dans quelques instants, Stéphane Baird fait le point sur l'une d'elles qui aurait été prononcée par un corsaire français. C'est après Mylène Farmer.

0: Mylène Farmer dans la bande-son de votre radio ici. C'est à qui le tour? 5h27, chaque jour, avec ici un petit peu d'histoire avant l'actu avec Stéphane Bern. Et ce matin, on voyage au temps où un corsaire français a peut-être signé la meilleure punchline, la plus célèbre de l'histoire maritime.
1: Chacun se bat pour ce qui lui manque. La phrase est légendaire. Le problème, c'est qu'on ne sait pas vraiment si quelqu'un l'a réellement prononcée un jour. Saint-Malo, fin du XVIIe siècle. Le port sent le goudron, le sel et la poudre à canon. Ici, les corsaires sont des célébrités locales. Ces marins, autorisés par le roi à attaquer les navires ennemis et à garder une part du butin, mènent une guerre privée avec tampon officiel. Le seul métier où le pillage figure dans la fiche de poste.
2: Alors vous êtes pour ce pillage, bravo.
1: Parmi eux, René Duguay-Trouin, fils d'armateur malouin, marin brillant, terreur des flottes anglaises et hollandaises, Louis XIV l'adore. À l'époque, c'est un peu la rockstar locale, mais avec davantage de canons que de guitares. Un jour, un aristocrate lui lance « Vous autres, vous vous battez pour l'argent. Nous, gentilshommes, nous nous battons pour l'honneur. »
3: « C'est honteux !»
1: Et le corsaire de répondre tranquillement « Chacun se bat pour ce qui lui manque. » Boum, boulet de canon verbal. Touché, coulé. La phrase devient célèbre. L'histoire raconte qu'un siècle plus tard, un autre corsaire, Robert Surcouf, la reprend presque mot pour mot face à un officier anglais qui critique les Français obsédés par l'argent, quand les Britanniques, eux, ne se battraient que pour l'honneur. Apparemment, à l'époque, les corsaires ne pillaient pas seulement les trésors, mais aussi les punchlines.
4: Il a de l'éloquence, hein ? Il est smart, n'est-ce pas ?
1: Problème, les historiens n'ont jamais trouvé de preuves solides de ces échanges. La phrase surgit surtout au XIXe siècle dans des recueils d'anecdotes où l'on adore inventer des bons mots aux héros français. Comme souvent, la légende est plus célèbre que les faits. Même inventée, la punchline est redoutablement efficace. Et contrairement à bien des navires de l'époque, elle a traversé des siècles sans jamais prendre l'eau.
0: Merci Stéphane Bern pour ce voyage dans le temps. Demain, autre voyage, nous prendrons la direction du Sud-Ariège en 1827 pour une révolte de paysans. À suivre, l'info du jour, il sera question des pertes agricoles dues à la sécheresse de cet été. 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Il est 5h30, toute l'actualité en France et dans le monde avec le 90 secondes. C'est avec vous, Valentine Letesse.
5: Où sont les 80 Français actuellement au Népal? L'inquiétude grandit au lendemain d'un tsunami terrifiant. Une vague de boue gigantesque au cœur de l'Himalaya. Au moins 165 morts, plus de 550 disparus pour la très grande majorité des touristes. Un homme fonce en voiture sur la foule à Caen. Un mort et 10 blessés hier soir. 7 dans un état grave, selon nos informations. Le conducteur en fuite a finalement été arrêté par la police près de Ouistreham, à une trentaine de kilomètres. Plus de 200 élus de France réclament une primaire de la droite et du centre pour désigner un seul candidat à la présidentielle. Sans quoi, selon les signataires de cette tribune dans le Figaro, le centre droit ne sera pas présent au second tour de l'élection. Ressenti, je cite, comme un tremblement de terre par les salariés, Sodexo annonce la suppression de plus d'un millier d'emplois en France. Pour rester compétitif, explique le groupe de restauration collective, inacceptable pour la CGT, Sodexo affiche encore une croissance de son chiffre d'affaires, selon le syndicat. Aux portes de la Ligue des Champions, l'Olympique Lyonnais échoue une nouvelle fois à se qualifier. Battu hier soir par les Turcs de Fenerbahçe, c'est désormais l'heure du tirage au sort de la phase de Ligue. 36 équipes en compétition, dont Paris, Lens et Lille. Après la formidable éclipse de soleil du mois d'août, une éclipse de lune la nuit prochaine. La Terre sera exactement entre le soleil et la lune à partir de 4h30 du matin. Notre satellite sera donc plongé dans l'ombre de notre planète.
0: Et l'info du jour, Valentine, c'est un état des lieux de toutes les pertes agricoles.
5: Territoire par territoire, tous les préfets de France feront le point cet après-midi avec Annie Genevard, la ministre de l'Agriculture, pour calibrer un plan précis et massif de soutien aux exploitants victimes d'une sécheresse record, comme Antoine, maraîcher bio à Terrasson en Dordogne. Ces champs, Alexandre Alves, se sont littéralement transformés en barbecue cet été. Ces légumes ont grillé en pleine terre.
3: Antoine fait le tour de ses cultures.
6: Attendez.
3: La terre est marron clair, toute sèche.
6: Là, il devait y avoir 4 rangs de haricots verts qui sont tous grillés. Du coup, j'ai tout perdu, la culture. Je suis installé depuis 2013 et j'ai jamais vu ça.
3: Contrairement à d'autres agriculteurs, cet été, il avait le droit d'arroser. Ça n'a pas suffi.
6: 42, 43, mais même jusqu'à presque 45. Ça a du mal à prendre.
3: Ces butternuts ont quand même poussé. Mais ils sont tout petits.
6: Là, celle-là, elle fait 5 cm. Ça, c'est invendable, ça. Alors, elle devrait faire 10, 15 cm.
3: Il avance vers sa serre qu'il a couvert de chaux tout l'été.
6: Elles étaient blanchies à fond. Quand il fait 42 pendant 2 mois, ça change rien.
3: Au moins un tiers de ces tomates ont pourri.
6: 5 ou 600 qui valent plus rien. C'est grillé, c'est marron. Du coup, elles font le cul noir, c'est mort.
3: Il a aussi perdu un tiers de ses choux et la moitié de ses salades.
6: On en a perdu au moins 4 ou 5 000. Tout ce qu'on a perdu au printemps et l'été, ça se rattrapera jamais. Ouais, au moins 30% sur la saison.
3: Normalement, il vend ses légumes dans une boutique à Terrasson et sur le marché de Brive. Cet été, il n'a pas assez de légumes et comme il refuse d'augmenter les prix, il arrête le marché.
6: Ça fait 3 fois qu'on zappe, on n'avait pas le choix. Y aller pour faire 150 euros, ça vaut pas le coup. Louper autant de marchés à Brive, c'était la première année. Ouais.
3: Samedi, c'est le marché à Brive et Antoine ne sait toujours pas s'il aura assez pour y aller.
5: Et sur les étals, comme en rayon, habituez-vous dès maintenant à des fruits et légumes plus petits. Les patrons de la grande distribution préviennent, celui de la coopération. Opérative U, par exemple, indique un assouplissement de ses cahiers des charges pour accepter à la vente des produits plus petits ou considérés comme moches et il n'y aura pas des quantités tout le temps et sur tous les produits.
0: Merci Valentine. La météo ce matin, c'est couvert partout en France avec des orages et de la pluie dans le Puy-de-Dôme, l'Allier, l'Hérault, les Ardennes et une grande partie des Hauts-de-France. Seule la Corse aura quelques éclaircies. Pour les températures, ce matin, vous êtes à Brest, 19 degrés, Lille, 21, Strasbourg, La Rochelle, Bourges, 22, Paris, Metz, 23, Toulouse, 25, Nice, 27. Et puis sur la page Facebook, Stéphane, qui est à Mulhouse, relève 17 degrés ce matin, tout comme Christian, qui est à Morzine. De son côté, Marie-Pierre, au Breuil de Salon-la-Tour, en Corrèze, elle a 20 degrés. Et puis Dominette, à Cormontreuil aussi, à 20 degrés, avec un temps très lourd. Quant à Vladimir, il est à Villefranche-sur-Mer, il a déjà 25 degrés. Cet après-midi, ça va gronder dans le ciel, tout comme hier soir et cette nuit. Il y a eu de gros orages et de grosses chutes de pluie. Seule la Provence, Alpes, Côte d'Azur et la Corse devraient être épargnées cet après-midi. Attention au risque de grêle annoncé par Météo France en Pays de la Loire et en Bourgogne-Franche-Comté notamment, mais pas seulement. Une vigilance orange aux orages est prévue dans 6 départements cet après-midi. Saône-et-Loire, Allier, Côte d'Or, Loire, Puy-de-Dôme et Cantal. Faites attention si vous êtes dans ces départements. Pour les températures, elles seront en hausse cet après-midi. Après-midi, entre 21 et 28 degrés sur la moitié nord, entre 26 et 36. Alors 36, ce sera surtout en Corse, dans la moitié sud. Et puis demain, ça devrait être un petit peu plus calme. Le ciel devrait se dégager. Il y aura quand même quelques averses et quelques pluies ici ou là.
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0: Bienvenue si vous nous rejoignez, un thé, un café et Renaud pour bien commencer votre journée sur votre radio ici.

0: Magui Renault sur votre radio ici à 5h40.
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0: Est-ce que vous faites partie d'une association? Est-ce que vous faites un petit peu de bénévolat? Est-ce que vous investissez auprès des autres? Valentine, vous faites un peu de bénévolat?
2: Oh, j'en ai fait un petit peu. J'ai fait de la sécurité dans un festival de musique. Bah, mais écoutez, c'est du bénévolat.
0: C'est du temps pour les autres, effectivement. Et vous, est-ce que vous faites du bénévolat peut-être dans le milieu sportif, culturel, solidaire, de l'aide aux devoirs, par exemple? Vous organisez peut-être une collecte solidaire, vous participez à des actions pour l'environnement. Venez partager avec nous votre engagement. 0810 055 056. Venez parler de votre association. Si vous avez un appel à bénévoles, allez, profitons-en. 0810 055 056. Appelez-nous maintenant et on en parle juste avant 6h. Et puis, bah, c'est la rentrée. Bientôt, les enfants retournent à l'école et les avis de taxes foncières arrivent, Valentine.
2: Et là aussi, vous pouvez être victime d'une arnaque. Faites attention aux mails prétendument de l'administration fiscale que vous recevez à ce sujet. Audrazo vous explique pourquoi dans quelques minutes, sa chronique, c'est pas vrai.
0: Ensuite, nous profiterons de Zaz pour la musique.
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0: Une des dernières chansons de Zaz, c'est Mon sourire. Et peut-être que Alain, qui est avec nous ce matin, a le sourire. Bonjour Alain.
2: Bonjour Alain.
4: Oui, bonjour Catherine. Je crois que c'est.
2: Et Valentine. Bah...

0: J'ai le sourire. Oui, j'ai le sourire parce que, pardon, excusez-moi. Oui, eh ben, écoutez, c'est fort bien parce que je me lève assez tôt.
1: Et pourquoi puis, vous levez si tôt, Alain? Alain, pourquoi vous levez si tôt?
0: Alors, à la fois, j'aime bien lire, j'aime bien écrire. Je suis en train justement d'élaborer des choses, bon, qui par un roman et tout. Je me lance et tout. Donc,
1: et alors... Alors, est-ce que je peux vous demander d'appeler deux personnages avec nos prénoms, Valentine et Catherine?
0: Deux personnages.
2: Vous l'avez scotché, Catherine.
1: C'est ça. Vous écrivez un roman, c'est ça, Alain?
0: Oui, Catherine de Médicis, par exemple.
1: Ah, bah, si vous voulez, pourquoi
0: la maman d'Henri IV, je crois.
1: Pourquoi
0: et puis,
1: pas
0: Valentine, c'est ça.
2: Ça va être plus dur, hein. Vous pouvez, vous pouvez vous inspirer de
0: Valentine,
2: la peinture.
0: Bah, ma voisine exceptionnellement belle de Paluy.
2: Ah, vous écoutez, ça me va très bien. Alain.
1: Vous avez mis le sourire à Valentine ce matin, Alain. Merci beaucoup.
0: Ah bah écoutez, il le faut, hein, puisqu'il y a eu Miss Maggie, et c'est vrai que, pour parler 10 secondes de ça, c'est qu'il y a beaucoup d'hommes qui, malheureusement, se mettent en guerre et tout, mon territoire, ma bagnole, mon truc. Bon, alors, heureusement qu'il y a à la fois des humoristes comme Foresti qui, des fois, les remettent en place.
1: Ah, Florence Foresti, la reine.
2: Des femmes de caractère.
1: Ah, évidemment. Merci, Alain, de nous avoir appelés. Vous avez évidemment gagné la petite radio portative que vous pouvez emmener partout, dans la cuisine, dans le salon, la salle de bain, même les WC. Je sais qu'il y en a qui écoutent la radio au WC. Merci. Bah, c'est pas votre cas, Valentine?
2: Non, non.
1: Bah,
2: non.
1: Moi, j'avoue, c'est mon cas. Merci beaucoup, Alain.
2: Confidence, Catherine,
1: très
2: confidence.
1: Bonne journée.
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1: C'est pas vrai, le rendez-vous anti-arnaque au Drazo, 27 août aujourd'hui. Les avis de taxes foncières commencent à arriver et les arnaques qui vont avec.
5: Oui, et là je m'adresse alors pas seulement mais surtout à ceux qui ont été victimes du piratage du fisc cet été. Si vous avez reçu le mail très désagréable, hein, disons-le, des impôts, qui vous dit que vos données fiscales ont fuité, ça veut dire que là, à l'heure où on se parle, des escrocs ont entre les mains votre nom, prénom, votre adresse, donc votre commune de résidence, votre revenu fiscal de référence, votre identifiant fiscal, etc. Donc le risque, c'est quoi? C'est de recevoir un faux mail, un faux texto, avec un faux avis de taxe foncière ultra crédible, parce qu'il contient énormément d'informations très personnelles que seul le fisc normalement est censé connaître. Donc vous, vous y croyez, vous payez, et patatras, c'est l'escroc qui se met dans la poche votre taxe foncière.
1: Donc, Aude, comment on fait pour reconnaître un vrai avis de taxe foncière?
5: Alors, le vrai mail des impôts, déjà, il ne vous demande rien. Il vous dit juste que votre avis de taxe foncière est disponible et que vous pouvez aller le voir vous-même tout seul sur impots.gouv.fr. Si au contraire, le message vous demande de cliquer pour payer tout de suite, pour compléter un formulaire ou encore pire, s'il vous demande un numéro de carte bleue, c'est un faux. Et ne vous fiez pas à l'aspect très officiel du mail ou du site sur lequel vous allez atterrir. Ce n'est pas parce que vous voyez la Marianne de la République française que tout ça est vrai. Autre point important, vérifiez bien l'adresse mail qui vous écrit. Elle doit obligatoirement se terminer par @dgfip.finance.gouv.fr. Pas autre chose, c'est la seule adresse valable. Et puis le plus simple, je le dis encore et toujours, c'est d'aller vous-même sur impots.gouv.fr ou sur l'appli impots.gouv. Au moins, vous êtes sûr d'être au bon endroit.
1: Et c'est tant mieux. Merci Aude Razo. Tous les épisodes et les conseils de C'est pas vrai sont en réécoute sur ici.fr et sur l'appli ICI. 5h46, restez avec nous dans un instant en rencontre avec l'oiseau champion incontesté du plongeon de haut vol. Benoît Prospero vous le présente juste après Zaz sur votre radio ICI.
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0: Vous écoutez ici Mon Sourire à Zaz, 5h48. Aujourd'hui, dans le monde merveilleux du vivant, trois choses à savoir sur le plus grand oiseau marin nicheur de France métropolitaine. Bonjour Benoît Prospero.
1: Oh, c'est magnifique. Et son nom, c'est le fou de Bassan. Bonjour à toutes et tous. Au programme, tempête, plongeon et kilomètres. Et donc d'abord, première chose à savoir, l'envergure du fou de Bassan peut atteindre 1,80 m et son poids entre 2,5 kg et 3,5 kg. Il est donc parfaitement profilé pour le vol et peut ainsi parcourir des dizaines de kilomètres portés par les vents sans vraiment battre des ailes.
0: Et ce, même en pleine tempête.
1: Mais oui, et même le plus souvent en pleine tempête. Et alors, deuxième chose à savoir, par le parapluie du papillon citron, le fou de Bassan est sans conteste le champion de plongeon de haut vol. Pour se nourrir au-dessus de la mer, en fait, il est capable de s'élever à plus de 40 mètres de haut et d'effectuer un véritable piqué à la verticale, la tête la première et les ailes rabattues contre le corps. Et au moment où il pénètre dans l'eau, il est à près de 90 km/h. Et en fait, un de ses secrets pour ne pas se blesser, eh bien, c'est une série de petits coussins d'air situés sous la peau de sa tête et de son poitrail, de véritables airbags intégrés qui lui permettent d'absorber en fait les chocs au moment de l'impact des plongeons.
0: Et en plus de ça, il a une vue particulièrement aiguisée pour repérer un petit poisson d'une telle hauteur.
1: Eh bien, c'est tout à fait vrai. Et alors, troisième chose à savoir, au moment de l'élevage des jeunes, les fous de Bassan adultes quittent la colonie pour chercher du poisson. Problème, les espèces de poissons avec lesquelles ils nourrissent leur progéniture ont quasiment disparu des côtes nord de la Bretagne. Conséquence, les oiseaux sont obligés de faire des trajets de plus en plus longs pour trouver de quoi se nourrir, parfois plusieurs centaines de kilomètres. Des trajets donc de plus en plus longs qui, selon les chercheurs, ont une incidence négative sur la physiologie des adultes et la survie des poussins, ce qui risque de conduire à un déclin inexorable de l'espèce. Le monde vivant est merveilleux, préservons-le. Et pour leur connaissance, un immense merci à Philippe-Jacques Dubois et Élise Rousseau, auteurs du livre « Les guetteurs ». C'est publié chez Albin Michel.
0: Le fou de Bassan, qui est donc un champion de plongeon. À noter qu'en France métropolitaine, les fous de Bassan sont rassemblés sur un seul et unique site de reproduction. C'est l'île Rouzic, aux Sept Îles, dans les Côtes d'Armor, ce qui confère à cette espèce une très grande fragilité. Merci Benoît Prospero.
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0: Et si les réseaux sociaux prouvaient qu'ils peuvent avant tout être un véritable moteur de solidarité? Depuis plusieurs mois, un homme cuisine régulièrement des dizaines de repas pour les sans-abri et partage ses recettes ainsi que ses distributions sur TikTok et Instagram. Cet été, il a décidé de quitter sa cuisine parisienne et il se balade un petit peu partout en France, Robin Bernot.
3: Un créateur de contenu s'est lancé dans un tour de France solidaire pour cuisiner pour les sans-abri.
4: Je trouve ça génial, ça aurait continué en fait.
3: Cet été, Manu Solidaire, c'est son nom sur les réseaux sociaux, a décidé de sillonner une partie de la France pour cuisiner et distribuer des repas aux personnes vivant dans la rue. Et cette tournée, il la partage sur les réseaux sociaux avec ses plus de 400 000 abonnés.
5: Là, le tout bon, les amis, c'est le tout début de soleil.
3: Ainsi, les internautes qui le suivent peuvent faire des dons qui serviront entre autres à financer les ingrédients et les différentes étapes du voyage. Il y a quelques jours, il était de passage à Avignon où il a préparé plus de 60 repas et notre journaliste Clara Baudard en a profité pour le rencontrer.
6: Aujourd'hui, c'est compliqué de se dire que les sans-abri, on veut juste pas les voir. Parce qu'en fait, ils existent, sont autour de nous. Toutes les personnes de la rue, elles ont besoin de manger.
3: Il faut savoir que début août, la mairie d'Avignon a adopté un arrêté municipal anti-mendicité, une mesure qui ne décourage pas Manu Solidaire de réaliser ses distributions de repas, bien au contraire.
6: Se dire qu'on vire les personnes démunies des centres-villes sans leur donner de solution de repli, c'est un peu se voiler la face et cacher la misère, alors que quoi qu'il arrive, elle restera là.
3: Alors ici, ça marche. Et vous, qu'en pensez-vous?
7: Je trouve ça hyper cool. S'il peut y avoir de l'aide en France, de l'entraide, je trouve ça vraiment génial.
3: J'en ai par exemple discuté avec Juliette qui souhaitait souligner les difficultés de pouvoir bien se nourrir, en particulier aujourd'hui.
7: Il y a de moins en moins d'aides justement qui sont consacrées aux personnes les plus délaissées et les moins aisées dans la population. Donc je pense que c'est vraiment cool s'il y a des initiatives qui peuvent se faire de façon individuelle.
3: Des difficultés pour s'alimenter qui concernent évidemment les sans-abri, mais pas que, c'est ce que m'a rappelé Jade.
8: Moi je vois les étudiants aussi par exemple, ou les personnes comme ça qui ont besoin d'aide. Non, je trouve ça génial, il faut continuer. Peut-être dans d'autres villes, ils font que Avignon pour l'instant?
3: Alors, pas tout à fait. En fait, Avignon faisait partie de tout un circuit organisé dans le Sud-Est. Manu Solidaire est entre autres passé par la Loire, la Lozère ou plus récemment à Marseille.
8: Ok, qui passe en Bretagne. Je trouve que
4: La question de la nourriture en ce moment, c'est compliqué.
3: Pourquoi c'est compliqué?
4: Parce que les prix augmentent, tout augmente.
3: Grâce à cette initiative, Manu Solidaire crée du lien, une démarche qu'il souhaite poursuivre et continuer à partager sur ses réseaux sociaux, avec toujours cette même envie, celle d'être utile.
0: Merci Robin Bernot. Demain, autre idée qui marche, un duo qui décide d'agir pour la propreté de leur plage. Est-ce que vous aussi, vous donnez de votre temps pour les autres? 0810 055 056. Venez nous parler de votre engagement, qu'il soit ponctuel ou régulier, qu'il soit au sein d'une association ou non, qu'il concerne la solidarité, l'éducation, la protection de l'environnement ou même les animaux. Pourquoi pas? 0810 055 056. Et puis, si vous cherchez des bénévoles aussi, appelez-nous. On en parle juste après YouTube, Where the Streets Have No Name, sur votre radio ici.

0: You too, where the streets have no name. 5h57 et bonjour la Cime.
1: Bonjour.
0: La Cime, vous êtes à Ardoye en Ardèche.
1: Oui, c'est ça.
0: Comment allez-vous ce matin, la Cime?
1: Bien, bien, je suis un peu au travail, mais bon,
0: ah,
1: pas de souci.
0: Qu'est-ce que vous faites comme travail, la Cime?
1: Agent d'entretien.
0: Très bien. Et donc, vous avez commencé quoi, à 5h, c'est ça?
1: Ouais, 5h30.
0: 5h30. Bon, alors, la Cime, vous nous avez appelé parce que vous êtes bénévole dans votre village. Dites-nous en quoi ça consiste.
1: En fait, on organise des événements type Halloween, soirée Halloween, soirée Saint-Patrick, et matinée d'huîtres. Et c'est pour animer le village, pour faire des festivités dans le village.
0: Vous êtes nombreux,
1: du lien aussi.
0: Vous êtes nombreux dans cette association?
1: On est une quinzaine de bénévoles.
0: Donc 15 bénévoles, c'est super.
1: Oui, une quinzaine de bénévoles. Et je suis juste membre.
0: Vous êtes membre. Ça fait combien de temps que vous êtes membre de cette association, la Cime?
1: Depuis 2018.
0: Depuis 2018. Et qu'est-ce que vous aimez dans cette association? C'est le lien, c'est le fait d'organiser des choses, c'est
1: j'aime bien aider un peu à l'investissement du village, aider pour organiser des événements.
0: Et c'est quoi le prochain événement du village, la Cime?
1: Normalement, la soirée Halloween, en octobre.
0: Ah, le soirée Halloween. Ah oui, déguisement, vous allez décorer le village, tout ça?
1: Décorer la salle des fêtes, on fait une soirée Halloween à la salle des fêtes polyvalente du village.
0: Eh bah, très bien. Eh bien, merci de nous avoir appelé, la Cime. Je vous souhaite bon courage pour le travail. Et puis, bonne fête d'Halloween, mais dans quelques semaines, du coup.
1: Oui, dans quelques semaines.
0: Merci.
1: Ça passe trop vite, le temps.
0: Merci. Très belle journée. Et merci d'avoir commencé cette journée avec nous. Je vous retrouve demain à 4h59. Non pas avec Valentine, mais avec Valentin. Et oui. Et bonjour à l'équipe d'ici matin qui prend le relais sur votre radio locale ici.
2: Merci. C'est rigolo, ça. Bah oui, tiens, c'est rigolo. Bah, on saluera Valentin demain. Merci beaucoup. Coucou Catherine, 5h59. L'équipe d'ici matin sur la Côte d'Azur vous dit
0: bonjour.
2: Promis, on ne manquera aucun acte, celui de vous réveiller avec l'actu locale, la musique, la bonne humeur, avec une équipe qui est au complet, Dimitri qui réalise l'émission, il y a Marie-Chantal qui est au standard, l'ami Richard Marcovecchio qui nous rejoindra dans une petite demi-heure, et Julie Munch, bonjour Julie.
3: Bonjour à tous.
2: C'est pas vous qui avez gagné tous les jackpots là, que je vois passer dans l'actu, au million,
3: non,
2: millionnaire?
3: Non, malheureusement non.
2: Non, bon, j'aurais tenté. Posera la question tout à l'heure à Richard peut-être. Qu'est-ce qui est arrivé par quinzaine cet été sur la Côte d'Azur et qui a cartonné à tous les coups? Je vous répondrai d'ici 10 minutes après les infos. Voilà, je vous laisse réfléchir. Quelque chose qui est arrivé par dizaines et qui a cartonné cet été chez nous. Voilà.
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2: On est avec vous ce jeudi, c'est le 27 août, il est 6h, les infos.
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2: L'actu des Alpes-Maritimes, Julie Munch. D'abord, des policiers au ralenti dans les Alpes-Maritimes.
3: Le syndicat Unité SGP Police demande à ses adhérents de se mettre en service minimum en situation d'attente ou de pause dans le logiciel interne de l'administration. Ce qui veut dire qu'ils n'assureraient que les missions urgentes ou vitales. En fait, ceux qui font ce choix n'interviennent qu'après un appel ou 17. Ça entraîne du coup la baisse des chiffres d'interpellation, de contrôle ou de saisie. C'est une manière de dénoncer le manque de moyens, puisque les fonctionnaires de police n'ont pas de droit de grève classique. Laurent Martin de Frémont est le secrétaire départemental du syndicat.
6: Ça veut dire que les policiers ne feront pas d'initiative. Les policiers des Alpes-Maritimes ne sortiront que sur appel 17. En d'autres termes, ça veut dire qu'ils sortiront pour traiter l'urgence. Alors, qu'est-ce qui a mis le feu aux poudres? Écoutez, on se fait balader par l'administration. Les commissaires de police ont été augmentés de manière conséquente et notamment sur certains échelons. Ça va parfois jusqu'à plusieurs centaines d'euros. C'est évidemment pas admissible pour ceux qui sont la cheville ouvrière de la police nationale, c'est-à-dire ceux qui sont en première ligne, ceux qui tous les jours vont au charbon, ceux qui tous les jours, pardonnez-moi, mais prennent des pavés dans la gueule. Ce sont eux les premiers concernés. Et pour eux, comme d'habitude, rien.
3: Une manifestation est d'ores et déjà programmée le 15 septembre prochain à Paris.
2: Le retour au calme n'aura-t-il été que temporaire, rue Trachel à Nice?
3: En avril, après la visite d'Éric Ciotti, une patrouille municipale avait été déployée chaque jour de 7h à 19h. Les habitants constataient alors la disparition des attroupements. 4 mois plus tard, plus de 90 personnes ont signé une pétition. Océane Zitouni, ses riverains de cette rue derrière la Gartière à Nice, dénoncent le retour des nuisances et l'occupation des halls d'immeubles.
7: Des ballons dégonflés, des bouteilles, des mégots jonchent le trottoir, stigmate de soirée animée rue Trachel, malgré la présence policière renforcée, explique ce commerçant.
8: Le problème, c'est que souvent, quand il y a des actions, ça ne résout pas le problème, ça le déplace. Des fois, il y a des actions de police, les dealers se dissipent, une heure après, ils sont de retour.
7: Même constat du côté de cette présidente d'association qui connaît bien le quartier.
9: Cette population, ces problématiques, ces difficultés se sont déplacées rue Vernier. Donc jusqu'où on va les faire remonter? De toute façon, si c'est pour rejoindre la Splanasse, c'est déjà le problème là-haut.
7: Ça, Stéphanie s'en fiche. Elle ne veut juste plus de dealers dans son hall d'immeuble. Elle fait partie des signataires de la pétition. Cette résidente n'en peut plus de payer les dégâts de la délinquance.
10: Nous avons payé ces dégradés, voyez. On l'a fait refaire et refaire. Ils l'ont fait sauter. C'est le bouton pour rentrer, sortir. Donc maintenant, c'est à tout va.
7: À la sortie, un jeune est posé tranquillement. Elle l'interpelle.
10: Bonjour, monsieur. Vous avez pas le chichon aujourd'hui?
11: Je vends pas ici, moi.
10: Vous vendez où?
11: Je vends pas tout court. Vous avez dit 5 fois, je dis quoi? Vous êtes là, vous continuez à parler, madame.
10: Oh, je suis désolée, vraiment.
11: Vous êtes juste raciste, madame, c'est tout.
7: Échange tendu, ce garçon n'avait rien à voir avec le trafic de drogue. Une méprise révélatrice de la tension et de la méfiance installée dans ce quartier.
3: Et la ville de Nice répond et se défend de tout laxisme et affirme que les interpellations ont augmenté de 175%, dont la plupart pour trafic, détention ou consommation de stupéfiants sur la même période entre 2025 et 2026, donc depuis le changement de municipalité.
2: 2 cambrioleurs arrêtés en flagrant délit à Nice.
3: En plein jour, hier et en plein centre-ville, avenue Beausoleil dans le quartier Saint-Philippe, les 2 suspects interpellés par la BAC sont en garde à vue. Plus de peur que de mal en mer face à la plage Amour, toujours à Nice. Un bateau des pompiers s'est retourné hier vers 16h. Ils effectuaient des reconnaissances en mer quand leur embarcation a eu une panne moteur. Les pompiers ont dû être secourus par leurs collègues à l'aide d'un bateau de secours du SDIS.
2: Un chiffre qui fait froid dans le dos.
3: 131 enfants vivent à la rue en ce mois d'août dans notre région, selon le baromètre annuel de la Fédération des acteurs de solidarité. Et encore, l'enquête ne prend en compte que les familles qui se sont vues refuser un hébergement d'urgence en appelant le 115. Ça veut dire que les autres ne sont pas comptabilisés et que la situation est bien plus critique que ça, car les hébergements d'urgence sont pleins. Un problème chronique, selon Angélique Lenry, travailleuse sociale pour plusieurs associations à Nice.
12: Elles peuvent rester parfois 3 à 6 mois, le temps qu'un logement social se débloque. Quand il y en a, j'en connais, ça fait 2, 3, 4 ans qu'ils sont dans un hôtel, hein, parce qu'il n'y a pas de débouché. Les hébergements d'urgence qui n'ont pas une capacité limitée ne peuvent plus accueillir les urgences elles-mêmes, puisqu'il y en a, ça fait 4 ans qu'ils sont dans une forme d'hôtel. Sur les Alpes-Maritimes, tout est saturé. C'est pour ça que quand des familles arrivent des fois sur les Alpes-Maritimes, on leur dit changez de département, changez de région. Tous les ans, on en enlève un peu plus. Bon, en 2023, ça a été l'hécatombe. Ils ont enlevé 500 places d'un coup. J'ai un enfant qui a été mis dehors le 24 décembre à midi. Ils ont mis la famille dehors avec le papa qui est mourant, qui a un titre de séjour, qui est soigné, qui est suivi avec un enfant de 8 ans le 24 décembre. Comment on peut faire ça humainement? Et ça, c'est ce qui se passe dans les Alpes-Maritimes.
3: On rappelle le numéro d'urgence pour les personnes à la rue, c'est le 115. Vous pouvez l'appeler si vous êtes vous-même à la recherche d'un hébergement d'urgence ou si vous voyez une personne à la rue en détresse.
2: Statu quo.
3: Le comité sécheresse des Alpes-Maritimes maintient les mêmes restrictions d'usage de l'eau. Il y a toujours un secteur rouge en crise. Le stade le plus élevé sur une zone qui s'étend de Cagnes-sur-Mer avance. Un tiers du département reste en alerte renforcée et le reste en simple vigilance.
2: Encore un nouveau préfet dans la Vésubie.
3: 6 ans après le passage de la tempête Alex, il se succède. Cette fois, c'était au tour de Jean-Marie Girier, nommé au début juillet. Il s'est rendu donc à Saint-Martin-Vésubie hier, accompagné d'Éric Ciotti, président de la métropole, pour faire un point sur l'avancée des travaux. Des ponts détruits sont encore en cours de construction, mais ceux de Venançon et Maïssa devraient être terminés fin 2027. Le maire de Saint-Martin-Vésubie, Jean-Christophe Théobaldi, qui a longtemps dénoncé la lenteur des travaux de reconstruction dans sa commune, espère qu'une page se tourne cette fois.
13: L'État est là, ça fait, et c'est vrai que ça rassure. Quand il y a une visite de terrain comme ça, ben ça fait plaisir aussi. Hein, on voit que chacun a pris la mesure de la situation à Saint-Martin-Vésubie qui, 6 ans après, malgré tout, sort presque de la tempête sur certains dossiers, hein, notamment des ponts. On est toujours avec des passerelles provisoires 6 ans après, donc il y a un véritable problème. Et tous les équipements ne sont pas reconstruits, aucun. Saint-Martin a été plus impacté. C'est à peu près la moitié des dégâts de la tempête Alex. Hein. Rien que sur les bâtiments, c'est 164 bâtiments, 200 logements à peu près. On ne demande pas un traitement de faveur, mais 6 ans après, ça fait du bien quand même d'être écouté, entendu et d'avoir de bénéficier de cette visite aujourd'hui. Il faut penser à l'avenir en essayant de sortir de ce cauchemar, entre guillemets. Oui, c'est parce que ça a été un cauchemar. Hein. De voir cette inertie pendant des années, hein, dont on a été victime, c'est un cauchemar. Et là, on est en train de sortir du cauchemar, quoi qu'il arrive. Même si ça va être difficile, mais là, tout le monde sent bien que ça y est, c'est parti pour en sortir en tout cas.
3: Éric Ciotti, qui accompagnait le préfet hier, dit vouloir achever les gros ouvrages en 3 ans.
2: Et puis une figure de Saint-Paul-de-Vence nous a quittés hier.
3: Rémi Pesquet, artiste, peintre, sculpteur et enfant du village, a géré pendant des années le célèbre café de la place à l'entrée des remparts. Il s'est éteint à l'âge de 96 ans.
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3: Quelle météo pour aujourd'hui?
2: Du soleil pour ce matin, mais ça ne devrait peut-être pas durer, voilà, finalement, hein, même si les températures ce matin sont assez douces, hein, sur les hauteurs de la Trinité, 21 degrés, nous dit Sabine, ou 25 à Nice, chez Caroline qui nous souhaite un bon jeudi via les messages Facebook, vous continuez de réagir aussi. Eh bien, cet après-midi, ça risque de se dégrader avec un retour en plus du vent en bord de mer jusqu'à 50 km/h. Donc quelques pluies, a priori pas d'orage, hein, contrairement à ce qui avait été annoncé les jours précédents. Bon, les maximales, elles grimpent pourtant, hein, 29 degrés à Nice, à Cannes, à Théoul-sur-Mer, à Saint-Laurent-du-Var, 30 degrés quand même à Menton, on est sur 28 à Saint-Paul-de-Vence, 29 à Mougins, 31 ce sera le maximum à Thouet-sur-Var. Vendredi, ce sera sous la pluie, encore du vent surtout sur le littoral, mais pas d'orage pour l'instant. Le week-end, ouf, bonne nouvelle, dernier week-end des vacances, ce sera sous le soleil. Il est 6h09, on a quand même de bonnes nouvelles à partager avec vous. Côté circulation, tout va bien à cette heure-ci. Et puis là où il y avait beaucoup de perturbations entre Monaco et Vintimille, entre Nice et Vintimille, hier, tout est arrangé et tous les trains sont à l'heure.
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2: J'aime bien ces nouveaux petits jingles, moi. 6h09, le réveil a sonné. Elle est encore là, cette petite marque de l'oreiller. Hein. Notre mission, c'est de vous la maquiller, cette marque, et de vous aider à ouvrir les yeux sans que ça colle, de vous emmener jusqu'à la cuisine sans vous prendre un meuble dans les pattes ou dans les hanches. Voilà. C'est ici matin, bienvenue dans l'équipe. Frédéric Goldman-Jones, on ouvre le bal avec ça.

0: Félix Goldman Jones sur Ici Azur, on vous réveille, et puis avec deux belles voix aussi qui arriveront avant la nuit.
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0: C'est Marc Lavoine et Patrick Fiori qui se sont réunis sur ce titre qui s'appelle Occupé. Ce sera, je vous l'ai dit, d'ici un petit quart d'heure.
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0: Alors, pas toujours évident de se sentir chez soi. Vous avez peut-être vécu ailleurs avant de venir dans les Alpes-Maritimes et il a fallu un petit moment pour vous adapter. Bah, notre authentique du jour, il est à Isola 2000 depuis peu de temps et il s'est tout de suite senti chez lui. On va le rencontrer à 6h20, il s'appelle Sylvain. 6h13, il y en a plus d'une dizaine, voire une quinzaine dans le 06 et ils ont marché tout l'été. Mais de quoi on parle? La réponse, c'est après ça.
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6: La musique, quelle que soit notre culture, elle rapproche, mais notre Ici ça marche du jour met l'accent ce matin sur un style de musique qui se démarque des autres chez nous.
0: Effectivement, et ça ne date pas d'hier. Le jazz. On vous a déjà raconté que le plus vieux festival du monde avait été créé à Nice et que depuis des décennies, les légendes du genre venaient chanter chez nous et jouer. Et mais pourquoi en faire un Ici ça marche aujourd'hui? Eh bien parce que entre le bilan des festivals très connus et l'arrivée de petits nouveaux, il y avait de quoi souligner le succès.
6: Dans les plus connus, il y a Jazz à Juan, bien sûr.
0: Et ouais, et on s'est fait plaisir. Vous vous souvenez, le mois dernier, la légende Tom Jones que vous entendez, qui est venu chanter sur la Pinette Gould. On avait aussi Seal, Kezia Jones parmi les plus connus. Eh bien, les chiffres avaient de quoi réjouir. Il y a eu plus de 26 000 spectateurs, près d'un million de vues sur les réseaux sociaux, plus de 94% de taux de remplissage, et ça fait 65 ans que ça dure.
6: Et on parlait du plus vieux festival de jazz au monde, le Nice Jazz Fest aussi a enregistré de bons chiffres, surtout qu'il avait un peu changé.
0: Ouais. Parce que là, c'était sur 3 soirs, cette fois, au lieu de 4. Mais grosse réussite quand même. Plus de 26 000 spectateurs, une centaine d'artistes au cœur de Nice, dont Sting, que vous entendez. Il y avait un tremplin aussi pour jeunes talents. Donc, bonne nouvelle pour le Nice Jazz Fest. Mais ce qui fait la réussite du jazz dans les Alpes-Maritimes, en fait, c'est la multiplication des événements.
6: Oui, parce qu'il n'y a pas que Jean Lépin et Nice.
0: Non, c'est bien juste de le rappeler, Julie. À Opio, par exemple, un festival qui s'est fait un nom, ou plutôt refait un nom, c'est Jazz Up Festival 2026. Il y avait du monde à l'amphithéâtre du parc de loisirs il y a 15 jours. On cite aussi Isola du Jazz qui a réuni du monde à la station d'Isola 2000, le Payon Jazz Festival et puis ceux qu'on peut appeler les petits nouveaux, en tout cas qui sont arrivés il y a moins de 5 ans. L'apéro jazz à Péménade, créé en 2024, qui était un peu plus intimiste, comme le festival de Saint-Paul-de-Vence classique et jazz, ça c'était en juillet dernier. Jazz au Décade, il y a 2 semaines à Roquefort-les-Pins. J'en ai encore, je vous le remets.
6: Allez-y, ne vous priez pas.
0: Allez, le Saint-Jazz Cap-Ferrat au cœur du Jardin de la Paix avec la mère en toile de fond, comme Jazz à Juan d'ailleurs. C'était la 12e édition. Le Festi-Jazz à Saint-Césaire-sur-Siagne qui existe et qui marche depuis 18 ans. Et il y en a un qui continue encore en ce moment, c'est le Festival Jazz au château à Canus-sur-Mer.
6: Ça y est,
0: on en a eu la preuve là quand même que le jazz ici ça marche sur la Côte d'Azur. Franchement, voilà, on voulait le rappeler quand même et faire un petit bilan de cet été qui nous a encore fait swinguer. Jeudi 27 août, il y a Alexis Lebrun qui fête ses 23 ans aujourd'hui. Vous savez, un des frères Lebrun, les fameux pongistes qui nous ont fait rêver depuis les JO. Mais les Moniques, on ne vous oublie pas. 27 août, c'est votre fête. Alors bonne fête. Vous voyez, on a pensé à tout. On a même pensé à la musique, dis donc, qui va avec les petits étirements du matin, la gym, les Pointer Sisters. Et c'est sur Ici Azur, il est 6h17. Bienvenue.
7: Merci.

0: Généralement, quand on désannonce ce titre, après, on est totalement essoufflé. Parce qu'on a fait la gym du matin. Voilà. Les Pointer Sisters sur ici, Azur. Oui, on est essoufflé comme vous, là. Et on reprend notre souffle à 6h20 pour en même temps faire de très belles rencontres. C'est la promesse à cette heure-ci avec les authentiques. Là, on prend de la hauteur. On est à Isola 2000 avec Sylvain. Il a 30 ans et il vit à Isola 2000 avec sa famille, avec leur vache. Ils tiennent justement la vacherie. Alia Zegaoula est allé à la rencontre de Sylvain. D'abord, autodescription en trois mots.
1: Impétueux à certains moments, têtu à d'autres, ambitieux. Voilà, tous les matins, on se réveille avec des levées de soleil magnifiques. Quand on finit le travail, les couchers de soleil sont incroyables. À force de regarder les montagnes, je me suis rendu compte que c'était là-haut qu'il fallait que je reste. Et arrêter de monter tous les week-ends à la montagne ou toutes mes vacances, mais peut-être que d'y vivre, c'était plus sympa. C'était le bon choix. J'ai toujours eu cet attachement à la montagne et l'envie d'y retourner. Et j'avais pas envie d'en être trop loin, on va dire.
2: Qu'est-ce qui vous plaît particulièrement, vous, ici, Sylvain, à Isola 2000?
1: Alors, à la montagne, on se rend compte surtout qu'on est on est beaucoup plus proche que les citadins des saisons et de la nature et du coup de tout ce que ça comporte, c'est-à-dire les bonnes choses comme des mauvaises, les difficultés mais aussi les joies. On suit vraiment les saisons avec des chutes de neige, des vrais automnes avec de la grisaille et de la pluie.

0: qui fait aussi un certain charme de la montagne. Le printemps avec les fleurs et la nature qui foisonne de vie. Donc voilà, c'est vraiment suivre complètement un côté plus naturel qui, je pense, nous ramène un peu plus à notre vraie place.
1: Donc là, vous vous sentez particulièrement à votre place quand vous êtes ici à Isola 2000 et à la vacherie.
0: Exactement, c'est là où je me sens le mieux parce que il y a une question de ressenti d'être chez soi et au bon endroit, ancré dans quelque chose qui est un peu plus grand que nous et qui évolue au fur et à mesure des saisons. Tous les mois sont différents et en fait on est vraiment très tributaire de la météo et du coup vraiment de ce côté nature et essentiel, on va dire, je pense, pour l'humain.
1: Et le contact avec les vaches, alors en fait elles vous ont toujours accompagné de fait, puisque c'est une histoire de famille, vous êtes un peu né au milieu des vaches.
0: J'ai grandi avec les vaches de manière des fois plus distante, des fois plus proche, etc. Maintenant le contact actuel et on va dire constant avec les vaches peut apporter beaucoup de sérénité. On a des animaux qui sont très calmes, très gentils, habitués à être chouchoutés, manipulés. L'hiver elles sont à l'étable. On a toute une grande partie d'été là où elles sont dehors, là où elles profitent et en fait on profite finalement avec elles.
1: Quelle est votre période préférée, vous, Sylvain ?
0: Alors moi personnellement c'est vraiment l'été, avoir mes vaches dehors. On a beaucoup plus d'heures de travail parce qu'on commence beaucoup plus tôt le matin, on finit plus tard le soir. On est dans la nature, on a eu des étés en plus, ces derniers étés qui étaient assez cléments. On a eu quand même de l'eau, donc pas trop de difficultés pour les vaches. Le paysage et le décor est incroyable. Comme on est aussi avec la proximité du Mercantour, on a un gros souci de la nature et de notre impact à nous sur la nature.
1: Est-ce qu'il y a un endroit contre lequel vous pourriez troquer votre place ici à Isola 2000, aller le temps d'une semaine?
0: On veut bien être chauvin, mais il faut être réaliste. Il y a plein d'endroits, le monde est très joli, mais je pense jamais trop loin de quelques vaches à regarder quand même.
2: Sylvain Chabert de la vacherie d'Isola 2000, vous le retrouvez en plus en images sur ici.fr et l'appli ici. 6h23, bonjour l'équipe, j'apprécie beaucoup la nouvelle formule de présentation que je trouve très décontractée. Ça, c'est un message super sympa d'Edouard de Carrosse sur Facebook. Il fait référence à l'ami Richard Marcovecchio que l'on va retrouver juste au niveau de 6h30. Occupé, c'est le titre. Marc Lavoine, Patrick Fiori, c'est le duo, c'est sur ICI Azure.

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1: Ah, c'est un morceau avec un ton qui rappelle un peu les années 90. Marc Lavoine, Patrick Fiori avec Occupé sur Ici Azur. J'espère que tout va bien pour vous. Ce réveil, vous le passez avec l'équipe, peut-être toute nouvelle hein, d'ailleurs, si vous avez pris de nouvelles habitudes. Qui dit nouvelles habitudes dit nouvelle radio, Ici Azur. Bienvenue, c'est la radio des Alpes-Maritimes, donc c'est la vôtre.
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1: À 6h27, c'est Catherine Viguier qui est là. Bonjour Catherine.
5: Bonjour Quentin, bonjour à tous.
1: Pour l'horoscope de ce jeudi 27 août, les natifs du Verseau s'expriment.
5: Et c'est bien, ils doivent faire entendre leur voix.
6: Bélier, ne vous isolez pas en cas de désaccord, cherchez absolument un terrain d'entente.
5: Taureau, des tensions possibles avec une hiérarchie ou un bien-aimé, c'est à vous de jouer, hein.
6: Gémeaux, ça se passe bien et surtout, voyez du paysage marcher même près de chez vous.
5: Cancer, l'argent est un sujet, mais aussi des blessures psychiques que vous voulez guérir.
6: Lion, ça discute en famille, au travail, mais ces échanges portent leurs fruits.
5: Vierge, il est temps de vous réserver du temps à vous.
6: Balance, quiconque fait battre votre cœur, vous attendez de lui, d'elle, un retour.
5: Scorpion, entre vie privée et vie professionnelle, que privilégiez-vous?
6: Sagittaire, il s'agit d'adapter votre communication en restant en accord avec vos pensées.
5: Capricorne, alors c'est chargé sur le plan financier, il vous appartient de gérer pour l'avenir.
6: Verseau, il est question d'honneur, de dignité, et vous faites entendre votre voix.
5: Poisson, n'essayez pas de faire des performances si cela nuit à votre bien-être.
6: Et pour nous tous, de l'amour tout simplement partout.
1: Merci Catherine, à demain.
5: À demain.
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1: Il est 6h29 et bonjour. Sweet dreams are made of the... Dans les années 80, voilà où on vous emmène, juste après les infos. Et pour vous réveiller, c'est surtout une équipe qui a la pleine forme et la bonne humeur qui vous réveille. Dans le 06, Dimitri qui réalise l'émission, Marie-Chantal qui est au standard, Julie Munch qui est là. Bonjour Julie.
7: Bonjour à tous.
1: Et puis Richard Marcovecchio qui est là.
8: Bonjour, bonjour les copains, bonjour Richard. Les auditeurs. Ouais, ça va, pleine forme, plein d'allergies ce matin.
1: Ah bah c'est parfait.
8: Je vais essayer de respirer.
1: C'est-à-dire qu'un mot sur deux, Richard, ça va être... Et l'autre, ce sera... Voilà, quand il se mouche.
8: Bon, un quotidien finalement.
1: Bah finalement, c'est bien. Le printemps, chez lui, c'est en
7: toute l'année.
1: Pour Richard, voilà.
8: Je suis peut-être allergique à vous, en fait. Hein. Oh. Il n'y avait pas de problème avant.
1: Ah, mais c'est ça. Bah, je vais vous mettre des antihistaminiques. On va voir s'il tient jusqu'à 9h. Bienvenue. C'est Ici Azur. Nous sommes aujourd'hui le jeudi 27 août. L'actu dans les Alpes-Maritimes à 6h30. Julie.
7: Des policiers azuréens en pause. Le syndicat Unité SGP Police les appelle à se désigner en situation d'attente ou de pause dans le logiciel interne de l'administration. Ça veut dire qu'ils n'assurent que les missions urgentes ou vitale, c'est une manière pour ceux qui font ce choix de dénoncer le manque de moyens. Ça paraît impensable, mais pourtant c'est la réalité. Au moins 131 enfants vivent dans la rue dans notre région en ce mois d'août, selon le baromètre annuel de la Fédération des acteurs de la solidarité. Un chiffre qui ne comprend que les familles qui se signalent au 115 et donc probablement encore sous-estimé. Et puis dans un instant, on parlera de cette guerre culturelle à Cagnes-sur-Mer. La mairie Rassemblement National décide de reprendre un local municipal mis à disposition d'un collectif d'artistes contemporains depuis plus de 70 ans. C'est notre reportage grand format. Mais d'abord, on regarde ce qui se passe dans le reste de la France et du monde en 90 secondes. Avec vous, Valentine Lethès sur Ici Azur. Il est tout pile 6h31.
9: Au volant de sa voiture, un jeune russe de 26 ans fonce dans la foule à Caen. Un mort et 10 blessés, dont 7 dans un état très grave hier soir. Le conducteur en fuite après l'accident a été arrêté à une vingtaine de kilomètres. La piste d'une vengeance après une bagarre semble privilégiée. Le bilan grimpe encore au Népal. Plus de 800 disparus désormais au cœur de l'Himalaya. Une majorité de touristes dans un terrible tsunami de boue et de glace. 80 Français ont signalé leur présence dans le pays via le fil d'Ariane. Nous n'avons pas encore de nouvelles ce matin. La météo déchaînée en France. Après la canicule et une tornade, 23 départements désormais en vigilance orange pour orages violents. Il se décale à l'est ce matin après avoir tonné sur la côte atlantique. Un blessé déjà signalé en Charente-Maritime. Des salariés de l'abattoir de Perpignan mis à pied après des signalements de l'association L214. Dans ces vidéos transmises hier à votre radio ici, des vaches et des moutons découpés encore vivants et des cochons aspergés d'eau puis électrocutés. La durée de vie de nos médicaments bientôt rallongée. L'Agence nationale du médicament a convaincu une quinzaine de laboratoires de réétudier le temps de conservation du dafalgan, de l'efferalgan ou encore de produits à base d'amoxicilline pour lutter contre le gaspillage et les pénuries. France-Slovénie, les Bleus du basket disputent ce soir un match de qualification pour la Coupe du Monde au Qatar l'été prochain. Les Français jouent sur le parquet de Bercy à Paris à partir de 20h30.
7: Dans l'info d'ici, dans les Alpes-Maritimes, la grogne des acteurs culturels à Cagnes-sur-Mer, car la mairie, dirigée par Brian Masson, encartée au Rassemblement National, décide soudainement de reprendre un local municipal qui était à la disposition d'un collectif d'artistes contemporains depuis plus de 70 ans. Laurent Vareil, vous êtes rendu sur la place du Château, aux Hautes-Cagnes, là où se trouve la Maison des Artistes.
0: Une fois poussée la lourde porte en bois au 1 place du Château, on entre dans une toute petite pièce, l'entrée de la Maison des Artistes de Cagnes. Mais le lieu est bien plus grand qu'il n'y paraît. En effet, au fur et à mesure de notre montée dans les étages, la maison, sur 4 niveaux et près de 200 mètres carrés, dévoile plusieurs grandes pièces d'exposition, toutes occupées. La déception en est encore plus grande.
10: Anne Séché, artiste et directrice de l'AMDAC. Ah ben oui, c'est dommage, et ça je parle pas en mon nom. Je suis en fait une fille du Vieux-Bourg, puisque j'étais à l'école du Vieux-Bourg, et donc c'est dommage pour le Haut-de-Cagne. C'est en fait un lieu d'exposition qui va disparaître, mais c'est pas qu'un lieu d'exposition, c'est un lieu aussi ressource, puisqu'il y a beaucoup de documents où les publics pouvaient venir consulter. Et aussi c'est un lieu de partage, puisqu'on fait encore des ateliers, où on fait des performances participatives, on invite les publics à participer aussi et les artistes à sortir encore plus de leurs habitudes.
0: Et lieu de résidence pour les artistes?
10: Ah oui, alors lieu de résidence pour les artistes, oui, ça fait maintenant 6 ans, avec un temps long de résidence sans s'occuper justement de l'efficacité, mais plutôt de ce process de comment faire émerger une pensée nouvelle.
0: La mairie a décidé de récupérer le lieu pour un ascenseur qui desservira le château-musée Grimaldi juste à côté, pour y installer une pièce de conservation des œuvres et continuer d'y exposer des artistes. Mais pas forcément ceux déjà présents, jugés trop pointus par Brian Masson, le maire RN de Cagnes.
10: Mais moi je pense que c'est tout le contraire, ce lieu n'est absolument pas pointu, ce lieu est très populaire au contraire, et dans l'inclusion, avec tous les événements qu'on fait vers les publics, juste il faut pousser la porte, il y a plein de propositions de performance, mais par contre effectivement, c'est un lieu qui n'est pas un lieu où les artistes déposent des peintures et des sculptures qui ont été faites dans les ateliers.
0: Cédric Garoyan est élu d'opposition à Cagnes-sur-Mer. Hier, il a rencontré le maire, dénonce la méthode de la mairie qui n'a consulté personne et dénonce aussi l'appauvrissement culturel que va induire cette décision.
11: Ce lieu, c'est aussi un outil. C'est un outil de création pour des artistes. Artistes contemporains, artistes conceptuels. Et ensuite, ils n'ont plus d'autre lieu à Cagnes-sur-Mer pour créer. Donc on tue la création. Et je pense que c'est pas anodin, tout de même. L'art, c'est subjectif. Ce n'est pas au premier édile de décider ce qui est fréquentable, visitable, et ce qui ne l'est pas. Moi, je pense que l'art conceptuel peut très bien exister avec de l'art beaucoup plus académique.
0: Les expositions actuelles s'arrêteront donc à la fin de l'été. Le collectif des artistes cagnois donne rendez-vous à tous les habitants les 26 et 27 septembre, en fin de journée et en soirée, pour une dernière fête artistique.
7: Un reportage signé Laurent Vareil. Il fera beau ce matin, par contre cet après-midi c'est pas terrible.
1: Ouais, risque de dégradation, c'est ce qu'on disait dans les Alpes-Maritimes. Bon, profitons de cette matinée finalement, avec quelques nuages quand même, et de la douceur aussi par endroit, Richard.
8: Oui, et puis par endroit il fait encore nuit d'ailleurs. Des étoiles, oui. Une légère brise et 22 degrés 9 relevés à Péménade. Ça c'est Brigitte qui nous l'a écrit sur la page Facebook d'ICI Azur. David, lui, nous indique qu'il n'a pas beaucoup dormi en ce moment. Voilà. Il dort en journée et il se rôde pour l'US Open de tennis qui commence dans 3 jours. Ben, on a des auditeurs finalement qui nous partagent le quotidien. Et franchement, ben, nous,

0: se fera sous le soleil. Il est 6h36, on sent que c'est encore les vacances. Pour l'instant, tout va bien sur la route. Et au niveau des trains, Richard?
1: On a un très léger retard en gare de Nice pour le train destination de Grasse, le 6h44, à 10 minutes de retard. Prudence, patience, et comme toujours, vous pouvez nous passer un coup de fil.
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0: Numéro de téléphone, c'est 04 93 82 03 04. Nouveau réveil ce jeudi, réveil qu'on partage. Comme quelques idées de sortie, Richard?
1: Alexandrie, Alexandra, je vais à Rio. Le téléphone pleure, vous me dites?
0: Gims, bien sûr. Non, Clo-Clo.
1: Et moi, je vous réponds que le restaurant Le Massimo, place de Gaulle à Biote, vous attend ce soir pour une soirée Claude François.
0: Ah, j'adore.
1: Et ça, c'est déjà une soirée d'assuré. Je suis
0: fan de Clo-Clo, moi, en plus. Tu sais me parler. Pour ce qui est de ce début de journée, on s'en occupe avec l'équipe d'ici matin, les années 80 en l'occurrence, avec Eurythmics. Bonjour.

0: Inoxydable, la voix d'Annie Lennox.
1: Un peu comme vous, finalement.
0: Hein. Oh, non. C'est-à-dire qu'avec les genoux qui craquent dès lors que je fais un mouvement, bof. La musique de Eurythmics, elle vaut mieux quand même. Hein. Sweet Dreams, au moment où vous êtes en train peut-être d'émerger d'une bonne nuit de sommeil. Bienvenue, c'est Ici Azur.
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0: 41, on vous réveille et on vous dit bienvenue.
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0: Ah bah c'est bien ça Richard, tu tires ou tu pointes? Qu'est-ce qu'on fait?
4: Bah je sais pas trop bien, en fait je suis pas trop très bon à la pétanque, donc je sais pas trop en fait.
0: Bah moi j'ai un bon plan justement là-dessus pour toi, pour vous qui nous écoutez bien sûr.
4: Okay.
0: Vous qui jouez un peu mieux au jeu de boules, je vous explique. Mais avant ça, c'est l'actu du gym. La minute rouge et noire, bien sûr. On va reparler du nouvel entraîneur, Olivier Pantaloni. Bonjour, Caroline Seglione.
5: Bonjour.
0: C'est la saison qui est donc lancée pour l'OGC Nice, le championnat qui a repris samedi.

0: face à Lorient. Un match nul, on le sait, c'était aussi la première rencontre sur le banc niçois pour le nouvel entraîneur.
1: On a beaucoup parlé de lui depuis son arrivée, mais il a donc fait ses premières armes sur le terrain en championnat de Ligue 1 samedi dernier. Après une dernière saison difficile pour le gym, il fallait bien un entraîneur prêt à relever le défi, celui de remonter le club et de lui faire retrouver ses lettres de noblesse. Le technicien corse de 59 ans mérite bien cette confiance qui lui a été donnée. Il est celui qui, durant 13 saisons à la CA, réussit deux montées en Ligue 1 et une troisième place sur le podium. Il a également permis à Lorient d'accéder à la Ligue 1. Et en 2025, il a été élu d'ailleurs meilleur entraîneur de Ligue 2. Cette force tranquille aime sortir de sa zone de confort et il l'a prouvé. Une main de fer dans un gant de velours. C'est ainsi que ceux qui ont travaillé à ses côtés aiment à le décrire. Il observe, il analyse partout où il est passé. Il a laissé une trace indélébile. Il a toujours obtenu des résultats tout en intégrant et en développant de jeunes joueurs. Il sait tirer le meilleur de chacun d'entre eux. À Ajaccio, il a su partir au bon moment. En Bretagne, ce sont les dirigeants qui n'ont pas été à la hauteur de l'homme. Alors est-ce qu'aujourd'hui le mariage entre le Corse et les Niçois va marcher? En tout cas, le gym a su flairer en Olivier Pantalone l'homme de la situation. Le nouvel entraîneur a d'ores et déjà fait le ménage dans le groupe. Exit Mofi, retour en fanfare de Huaï pour le plus grand plaisir des supporters niçois qui devront désormais composer et faire confiance, et c'est un comble, à un Bastier qui au terme d'une belle carrière revient là où il a évolué il y a 41 ans.
0: Merci beaucoup Caroline Saglione. La Minute Rouge et Noire, comme 100% Aiglon, le podcast, c'est sur ici.fr et l'appli ICI.
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0: Avec le doc vétérinaire de la radio qui débarque dans 30 secondes, docteur Fabin avec ses conseils pour les maîtres de cochons d'Inde. Ben oui, ce sont aussi des animaux de compagnie. Mais avant ça, Richard, tu voulais nous présenter Stella.
6: Ouais, un beau berger allemand de 6 ans, c'est une femelle avec une bouille d'ange. Oui, souvent le berger allemand souffre d'une réputation de chien effrayant, mais là, c'est un amour. Alors ça reste un chien qu'il faut canaliser parce qu'elle a énormément d'énergie et elle ne sera pas confiée à une famille n'en ayant jamais eu. De chien, évidemment. Elle est très câlinée, attend son nouveau foyer sans autre chien, sans chat, ni de très jeunes enfants. Pour donner une seconde chance à Stella, rendez-vous sur le site laspamonaco.mc. Et Quentin, on n'oublie pas.
0: Ouais, une adoption, c'est un engagement durable, financier, affectif. On vous le répétera souvent. Alors, si vous n'êtes pas prêt à cela, n'adoptez pas. Pardon de le dire de manière aussi crue, mais c'est important. Docteur Fabin nous a rejoint, notre vétérinaire. Bonjour, docteur.
7: Bonjour à tous.
0: Le cochon d'Inde, ça aussi, c'est un animal de compagnie auquel il faut se préoccuper. En tout cas, là, il faut se poser de bonnes questions. Et il y a sa santé qui repose sur un élément crucial, c'est la vitamine C. Alors, pourquoi cette vitamine, docteur, est-elle à ce point vitale pour lui ?
8: Alors, c'est une particularité génétique. Le cobaye ou cochon d'Inde est incapable de fabriquer ou de stocker la vitamine C. S'il en manque, le scorbut s'installe de façon fulgurante. Ses dents se déchaussent, ses articulations gonflent et il hurle de douleur. C'est une urgence vitale. Pourtant, on n'est pas obligé de donner des gouttes à tout le monde. Une supplémentation liquide est surtout indispensable pour les sujets à risque. On cible les jeunes en croissance, les femelles gestantes, les vieux animaux et les malades. Leurs besoins explosent pendant ces périodes. Pour un adulte en pleine forme, on va d'abord miser sur une excellente alimentation au quotidien.
0: Alors, comment faire pour couvrir ses besoins naturellement avec son alimentation de tous les jours sans passer par les gouttes?
8: Alors, la base, c'est de choisir des granulés spécifiques pour cobayes qui sont déjà enrichis enrichie en vitamine C. Mais attention au grand piège de la conservation. Cette vitamine est ultra sensible à l'air et à la lumière. Si le sac reste ouvert, elle s'évapore en quelques jours. Il faut fermer le paquet hermétiquement et acheter des petits sacs pour le conserver. Ensuite, l'alimentation fraîche fait le reste du travail. Offrez-lui chaque jour des légumes riches en vitamine C. Le grand champion, c'est le poivron cru, couplé à du persil frais, c'est le cocktail parfait pour un animal sain. Et surtout, pas de vitamine C dans son biberon d'eau. Elle se détruit en 2 heures à la lumière et le goût amer l'empêchera de boire.
0: Et si notre cochon d'Inde boude les légumes frais et qu'on doute de la qualité de ses granulés, comment être sûr qu'il ne manque de rien ?
8: Dans ce cas précis, on ne prend aucun risque. On passe à la supplémentation systématique. Si l'alimentation n'est pas optimale, c'est la seule garantie d'éviter le scorbut. On achète de la vitamine C liquide, pure en clinique vétérinaire. Le rituel est très simple. Prenez la petite pipette et donnez les gouttes directement sur le côté de sa bouche. C'est le petit geste santé à instaurer tous les matins. Si vous avez un cobaye difficile, c'est votre filet de sécurité absolu. En respectant la bonne dose selon son poids, vous protégez ses os, ses dents et son système immunitaire tout au long de sa vie.
0: Merci beaucoup, docteur Fabin. Les conseils du Veto sur ici.fr, l'appli ici. Pour toute la famille, vous pouvez compter de toute façon sur ici Azur.
6: Eh oui, comme des idées de sortie gratuites ce soir dans le paillon Grand Chaud, vous allez adorer.
0: Ah bah voilà, ah bah ça me donne envie de bouger déjà, alors qu'il est que 6h48. On vous parle de tout ça après ce petit détour par la Bretagne où il fait frais. Et bon réveil. Voilà. Merci d'écouter ici Azur dans les Alpes-Maritimes. C'est une radio, c'est la vôtre. Comprendre.

0: Et dire que dans le Finistère, il fait deux fois plus frais qu'ici. 16 degrés, là, j'ai regardé Plabennec, chanté par les Innocents. Vraiment, on a regardé, hein, on est des fous. Mais bon, hey, on s'en fiche, on est bien dans les Alpes-Maritimes. Chez nous, Richard, il fait bon, hein.
1: Ouais, y a Sabine qui nous a indiqué 21 degrés sur les hauteurs de la Trinité, sous un ciel étoilé. À vous de jouer.
0: Allez, 6h51, tous les jours à 7h6. Trois infos, Richard, Marco, Vecchio, qui sont

0: pratique locale, utile et sympa, et que l'on développe. Les 3 plus ici à Azur avec, tiens, d'abord le bon plan pour trouver les fruits et les légumes de saison.
1: Ouais, c'est en cueillette que ça se passe. Rendez-vous à la ferme Saint-Éloi, Sabiote, un peu comme à la campagne. Cet après-midi, à partir de 16h30, muni de votre plus beau panier, depuis le début de l'été, les Biotois et plus largement les Maralpins qui achètent des légumes de saison 100% bio, alors pourquoi pas vous? Rendez-vous au verger Saint-Éloi, c'est 655 route de Valbonne à Biot. Et une fois qu'on a accueilli, mangez sainement, Quentin, on joue à la pétanque.
0: Bah ouais, s'il y en a qui sont pas forcément très bons à la pétanque, en tout cas pas assez bons pour gagner, j'ai un rendez-vous à Villefranche-sur-Mer, c'est ce soir, cours de pétanque, mais gratuit. C'est la meilleure manière en même temps hein, d'apprendre à jouer au boule, à vous les carreaux sur demande, les tirs à la rafle, les plombées, dans la plus belle rade du monde, au son des cigales qui seront pas loin. Vous venez les mains dans les poches, hein, puisque tout est fourni. Il faut juste réserver auprès de l'office de tourisme. Comme, Richard, pour le festival Payoun Venaconte.
1: Eh ouais, tout à fait. Ce soir, avec celle qui nous aide sur France 2, tous les soirs depuis près de 20 ans, Magali Ripoll.
0: Ah oui. C'est celle qui joue de l'accordéon. Bonjour.
1: Alors Magali Ripoll, elle a accompagné de nombreux artistes hein, sur scène, dont Charles Aznavour. Et oui, c'est un concept assez unique qu'elle nous propose ce soir. Concert, spectacle, one man show, avec aussi du blind test. N'oubliez pas les paroles, vous allez vous éclater ce soir.
0: Alors si jamais vous avez des bons plans à partager avec nous, le numéro WhatsApp, Richard,
1: c'est le 04 93 82 03 04. Même si on imagine que la rentrée de la semaine prochaine va bien vous occuper hein.
0: On a de quoi en rire dans un instant.
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0: pas passé le matin, ça au réveil, les wagonnets, bah ça fait peut-être penser au retour de vacances pour certains. Les wagonnets sur ici Azur en ce début de journée.
1: Bah ici matin, premier sur l'actu en direct des trains pour vous dire que tout va bien ce matin en gare de Nice, de Canaux de Menton, ça circule et c'est tant mieux.
0: Bah oui, on fera un petit point juste après les infos parce qu'il y a les infos de 7h qui arrivent, à tout de suite.
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4: Tic-tac, tic-tac, ça avance hein, le décompte avant la rentrée des classes. C'est vrai que le mieux, c'est de se projeter vers les prochaines vacances. Allez, histoire de garder l'esprit positif. Et attention, attention au conseil des humoristes dans l'humour en tube.
5: Paris, Bruxelles, Bruxelles, Londres, Londres, Barcelone, Barcelone, Los Angeles, Grenoble, Grenoble, Kumat.
6: Ah, c'est sûr que c'est pas la destination la plus écolo, hein, quand l'empreinte carbone d'un seul voyage est la même que celle de Jeff Bezos sur une année, et que le trajet aller-retour est supérieur à 3 jours et 3 nuits, il y a intérêt à profiter de la vue mer quand on arrive à l'hôtel.
5: J'ai dormi 77 heures. Je me suis réveillé un mercredi à minuit, j'avais une patate d'enfer. La plage, elle existe au nord de l'hôtel, à 50 km de Brousse. Pour aller à la plage, tu pars la veille. Et quand t'arrives là-bas, bien, le soleil présent, il tape 40 degrés à l'ombre. Là-bas, il n'y a pas d'ombre.
6: Oui, pendant que ça se confirme avec le retour d'expérience de Patrick Timsit, l'herbe n'est pas plus verte ailleurs. En revanche, le soleil est plus jaune. Donc pour les prochaines vacances, réfléchissons avant de prendre nos billets.
7: Pourquoi on veut toujours partir, les amis? Pourquoi on pense que loin et ailleurs, c'est mieux? Parce qu'on ne veut pas faire le travail en nous. Récemment, j'ai un copain qui m'a dit « Ouais, j'en peux plus, je me barre, j'ai besoin de me retrouver, je pars en Inde !» Je lui ai dit « Frérot, s'il y a un endroit où tu vas avoir du mal à te retrouver, c'est l'Inde. Trouve-toi d'abord en France et après tu te rejoins en Inde. »
6: Ah, c'est sûr que pour se retrouver face à soi-même, la Creuse, c'est mieux que Bombay. Hein. Donc suivons les conseils avisés et poilants de Gad Elmaleh pour nos prochaines vacances de dans 10 mois. L'exotique n'est pas toujours comique, mais le terroir est toujours fandard.
4: Merci beaucoup Fred Ballard. 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
8: Hein. Et oui, et puis coucou à vous hein, également qui nous écoutez ce matin au volant sur la 8, ça circule comme sur les pénétrantes, même s'il devait se passer quoi que ce soit. Mais s'il devait se passer quoi que ce soit, vous nous laissez un petit message sur les réseaux sociaux. Bon, là, on a plutôt de la bonne humeur. C'est mamie Hélène qui nous fait un coucou ce matin. Comme chaque jour, écoutez ici Azur pour faire le plein d'énergie et d'humour. Oh. Bisous à l'équipe.
4: Et puis elle nous avait apporté, c'est notre auditrice qui avait apporté toute la boulangerie. Voilà, avec 238 croissants, 16 000 pains au chocolat.
8: Et d'ailleurs, on les a pas vus. C'est vous qui les avez mangés ? Allez.
4: Je vous répondrai en fin d'émission. J'ai
8: parce
4: honte.
8: Que, parce que vous aviez l'envie, oui. C'est pour ça.
4: Bah, l'envie, et puis là, je l'ai pas retenu l'envie. Hein. merci d'écouter ici Azur. Johnny, lui, il arrive après les infos.
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4: Et bon jeudi, nous sommes le 27 août 2026, il est 7h.
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4: Et l'actualité des Alpes-Maritimes, Julie Munch, la loi du marché n'épargne pas les enfants.
9: Dans notre région où les loyers sont si chers, 131 enfants vivent à la rue en ce moment. Ce chiffre qui fait froid dans le dos est celui du baromètre annuel de la Fédération des acteurs de la solidarité qui ne comprend que les familles qui se sont vues refuser un hébergement d'urgence en appelant le 115. Ce chiffre est donc probablement sous-estimé. Thomas Douéré, c'est une bien triste réalité.
10: Imaginez vivre chaque jour sans savoir où vous habiterez le lendemain, c'est la réalité des enfants à la rue, selon Angélique Lanry, travailleuse sociale à Nice.
11: La famille, pourtant victime de violences conjugales, elle a fui son mari. Hein. Ils ont pris deux nuitées hôtelières. Ils les ont mis dehors.
10: Une situation qui touche durablement les enfants, selon Jean Stellitano, secrétaire général du Secours Populaire des Alpes-Maritimes, pour qui la précarité marque les enfants.
12: Elles s'ancrent inconsciemment en eux et qu'elles vont plus tard rejaillir de façon parfois dramatique, avec des problèmes de dépression, d'autres problèmes psychologiques.
10: Il dit voir fréquemment des adolescents sacrifier leur jeunesse pour aider leurs parents. Toute la famille se met en recherche d'un abri pour éviter la rue.
12: La sécurité des gens qui vivent à la rue, je peux vous dire que c'est celle qui est la plus prenante parce qu'effectivement, eux, ils vivent cette agressivité de la rue les regards, l'indifférence dans laquelle certains d'entre nous avons comme comportement de passer sans regarder, sans un sourire, sans un geste d'humanité.
10: Dans son baromètre, la Fédération des acteurs de la solidarité explique que 89% des services d'accueil, coordonnés par les départements, attribuent des logements d'urgence en fonction du niveau de vulnérabilité des familles.
9: Et on rappelle donc ce numéro, le 115, vous pouvez l'appeler si vous êtes vous-même à la recherche d'un hébergement d'urgence ou si vous voyez une personne à la rue en détresse.
4: C'était il y a 2 ans.
9: Un hommage a été rendu hier à Mandelieu à Éric Comin, ce gendarme fauché par un délinquant routier multirécidiviste en 2024 suite à un refus d'obtempérer. Nous n'oublions pas, nous ne pardonnons pas, a déclaré le maire Sébastien Leroy.
4: Les policiers azuréens sont appelés à se mettre en pause.
9: Le syndicat Unité SGP Police incite ses adhérents à se désigner en situation d'attente ou de pause dans le logiciel interne de l'administration, ce qui veut dire qu'ils n'assurent que les mission urgente ou vitale. Ce service minimum, c'est l'arme fatale des fonctionnaires de police privés du droit de grève. Ça entraîne de facto la suspension de toute autre activité et la baisse des chiffres d'interpellation, de contrôle ou encore de saisie. Le but, c'est de déclencher un véritable cauchemar statistique pour la hiérarchie et les ministres, nous dit Laurent Martin de Frémont, le secrétaire départemental du syndicat.
13: Les statistiques, nous on a décidé de les faire baisser, ces statistiques, c'est ce qu'on va faire. On ne sortira que sur appel 17, parce que nous sommes des flics républicains, et que les flics de la République, bien entendu, vont auprès de ceux qui en expriment le besoin, et notamment sur les missions police-secours. Mais pour le reste, nous ne faisons et nous ne ferons rien à compter d'aujourd'hui. Voilà. Localement, nous avons avisé notre hiérarchie, nous avons avisé le DIPN, on ne peut pas continuer comme ça, et tout ceci, bien entendu, avec la bénédiction du Bureau National Unité.
9: Une manifestation est également prévue le 15 septembre prochain à Paris.
4: Le calme n'aura pas duré longtemps, rue Trachel à Nice.
9: Les dealers sont de retour, alors qu'en avril, après la visite du maire Éric Ciotti, une patrouille municipale avait été déployée chaque jour de 7h à 19h dans cette rue située derrière la Gartière. Les habitants constataient alors la disparition des attroupements. 4 mois plus tard, plus de 90 personnes signent une pétition. Ces riverains dénoncent le retour des nuisances et l'occupation des halls d'immeubles. Face à cette pétition, la mairie d'Éric Ciotti répond par la voix de sa première adjointe, Françoise Souliman, avec beaucoup, beaucoup de chiffres.
14: Depuis notamment 2 jours qu'on a connaissance de cette pétition, la police municipale a fait 4 interpellations liées à du trafic de stupéfiants. Notre présence a fait que nous avons des chiffres. Alors, rien n'est jamais parfait et il faut qu'on continue, il faut qu'on amplifie. Mais juste pour vous donner un peu les chiffres entre la même période 2025 et cette période 2026, on a plus 175% d'interpellations, dont 114% pour infraction à la législation sur les stupes. On a plus 900% de verbalisation pour nuisance sonore et plus 655% de verbalisation envers les incivilités. Donc vous voyez qu'on travaille. On travaille beaucoup.
9: Françoise Souliman, première adjointe à la ville de Nice.
4: La main dans le sac.
9: 2 cambrioleurs interpellés en flagrant délit à Nice en plein jour hier dans le quartier Saint-Philippe, avenue Beausoleil. Les fonctionnaires de la BAC ont interpellé ces 2 suspects qui sont actuellement en garde à vue.
4: Et ce matin, il est 7h05. Les orages de ces derniers jours n'arrangent pas la sécheresse.
9: Les autorités maintiennent les mêmes restrictions d'eau. Il y a toujours un secteur en rouge, en crise, le stade le plus élevé. Il y a 1/3 du département qui reste en alerte renforcée et le reste en simple vigilance. Le comité sécheresse s'est en effet réuni hier. Nous serons en direct avec le chef de service eau, agriculture, forêt et espace naturel à la DDTM à 7h45. Ce sera notre invité.
4: C'est la guerre entre le maire de Cagnes-sur-Mer et des artistes.
9: Ceux de la maison des artistes de Cagnes-sur-Mer située sur la place du Château au Haut-de-Cagnes. En fait, le nouveau maire Brian Masson, encarté au Rassemblement National, décide de reprendre ce local qui était pourtant à leur disposition depuis plus de 70 ans. Ce collectif d'artistes contemporains se retrouve donc sans lieu pour travailler ou se retrouver, regrette Anne Séché, la directrice de cette maison des artistes de Cagnes.
15: Ah ben oui, c'est dommage, et ça je parle pas en mon nom. Je suis en fait une fille du Vieux-Bourg, puisque j'étais à l'école du Vieux-Bourg, et donc c'est dommage pour le Haut-de-Cagnes. Ce lieu n'est absolument pas pointu, ce lieu est très populaire au contraire, et dans l'inclusion, avec tous les événements qu'on fait vers les publics, juste il faut pousser la porte. Il y a plein de propositions de performance, mais par contre, effectivement, c'est un lieu qui n'est pas un lieu où les artistes artistes déposent des peintures et des sculptures qui ont été faites dans les ateliers. C'est ça, c'est pas que c'est en fait un lieu d'exposition qui va disparaître, mais c'est pas que un lieu d'exposition, c'est un lieu aussi ressource de partage et de ressources pour donner envie aux personnes de créer.
9: Et ce matin, le maire de Cagnes-sur-Mer, Brian Masson, répond et explique notamment qu'il a été proposé à ce collectif de partager l'espace avec d'autres associations d'artistes, mais que leur proposition a été refusée. Le maire met aussi en avant un faible nombre de visiteurs et dit vouloir une culture qui s'adresse

0: à tous. C'était un artiste, lui aussi, Rémi Pesquet, personnalité de Saint-Paul-de-Vence, connu pour son œuvre constituée de fer à cheval sur la place Neuve de Saint-Paul, mais aussi parce qu'il a géré le café de la place à l'entrée des remparts pendant des années. On a appris son décès hier, il avait 96 ans.
1: Et on finit par le sport, Julie, et la blessure de Moïse Bombito.
0: Le défenseur central de l'OGC Nice va rater le début de saison car il va se faire opérer du tibia gauche. L'international canadien passera 6 semaines au Canada pendant sa rééducation afin d'être entouré de sa famille. Pour rappel, il s'est fracturé son tibia face à l'AS Monaco le 5 octobre 2025 et n'a plus joué de la saison avec les Aiglons ensuite.
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0: Le soleil se lève progressivement ce matin.
1: Mais il va peut-être se coucher plus tôt que prévu. Ah. Enfin, en tout cas, il sera accompagné de pas mal de nuages.
0: Quel feignant.
1: Ben, c'est ça. Ben, il est encore en vacances, hein, peut-être. Ou alors, il est peut-être temps qu'il en prenne, cela dit. Avec quelques températures douces, là, annoncées par les auditeurs, Richard.
3: Ouais, Sabine, elle nous annonce 23 degrés du côté de Tourette-sur-Loup. Et vous, ben, n'hésitez pas à partager tout cela directement sur la page Facebook ou aussi sur le WhatsApp. On a notamment Antoinette et René, 22 degrés à Mougins. Excellente journée. Prenez soin de vous. Bisous.
1: Là, on ouvre les fenêtres, hein, souvent la nuit, et ça fait du bien.
3: Ah ouais.
1: Cet après-midi, pourtant, les températures vont grimper malgré des nuages bas, plutôt épais et d'ailleurs un risque de dégradation et du vent en plus sur le bord de mer jusqu'à 50 km/h. 29 degrés, c'est ce qui est annoncé du côté de Nice, pareil à Cannes ou Valbonne, 30 à Menton et Monaco. On a 29 degrés autour de Pégomas, de Roquefort-les-Pins, 31 à Toudon, à Puget-Théniers, 18 degrés, un peu de fraîcheur à Isola 2000. Vendredi, ce sera sous la pluie, encore du vent, attention sur le front de mer, mais pas d'orage pour l'instant. Le week-end, le dernier des vacances, c'est sous le soleil. C'est encore les vacances, c'est encore une circulation très allégée qu'il y a en ce moment sur les routes. Au niveau des trains, ça s'arrange un peu.
3: On a juste un petit retard, hein, pour le 7h30 à destination des Arcs Draguignan, mais franchement, ça c'est en gare de Nice, mais partout ailleurs, c'est tranquille ce matin.
1: Tant mieux.
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1: À 7h20, Julie, c'est-à-dire dans une dizaine de minutes, un témoignage attendu.
0: Attendu car rare en ce moment, cette période de crise ultra tendue à Ligne d'Azur. La directrice générale suspendue répond aux accusations de management toxique. Elle est l'invitée d'ici ça compte.
1: Ici ça compte, voilà tout ce qui compte et qui fait l'actu du 06. Avec vous partout dans les Alpes-Maritimes, sur le 94.8 à Menton. Il y a toujours les animations pour enfants là en ce moment.
3: Ben oui, hein, le village d'été, c'est sur l'esplanade Élysée-Reclus. Mais attention, ça ouvre à 10h.
1: Ah oui, ça me rend nostalgique tout ça. Je vous dirai pourquoi, juste après Johnny Hallyday, voici l'envie.
3: Je suis curieux.

0: Écrit par Goldman, chanté par Johnny Hallyday, l'envie sur Ici Azur.
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0: Ah, je me disais que j'étais un peu nostalgique ce matin. Est-ce qu'il y a le village d'été à Menton en ce moment, qui est toujours installé pour quelques jours? Et moi, ça me ramène à mon enfance, moi.
3: Pourquoi? T'as envie de retourner dans les châteaux gonflables?
0: Ben oui. Il y a des fois, je me dis, des fois que sauter sur les trampolines, moi, ça me fera encore rire.
3: Mais faut pas le faire. Mais faut le faire. Non, faut pas le faire, non. C'est bizarre, un peu quand même.
0: Ben oui.
3: J'ai hésité.
0: Évidemment, s'il y a un adulte qui plonge tout seul dans la piscine à balles avec des gamins à côté, ça crée un malaise. Mais vous, il y a pas un plaisir où vous aviez enfant et qui vous manque, je sais pas, Richard.
3: Le matin, je détestais ça, mais en même temps, ça me rappelle des bons souvenirs. Quand on se levait, on regardait pas les dessins animés. Il y avait mon père qui mettait William l'Émergie, vous savez, télématin.
0: Ah, bien sûr.
3: Et ben, du coup, j'en suis un peu nostalgique aujourd'hui.
0: Ah, finalement. Ouais. William l'Émergie.
3: Oui. Alors oui, c'est un peu étrange quand même, dit comme ça.
0: Ben, tiens, vous qui nous écoutez, venez nous raconter ce petit plaisir d'enfance qui vous manque. On veut vous entendre. Il y a un WhatsApp, Richard.
3: Le 04 93 82 03 04. On compte sur vous, comme toujours.
0: Et on fait l'émission avec vous.
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0: On vous a appris hier la disparition de la chanteuse Dolly Parton à l'âge de 80 ans. C'est vrai que ça a bouleversé l'Amérique. David Ossio, vous nous avez rejoint justement pour en parler. Parce que la country, c'est aussi une affaire bien française. Hein.
5: Parce que oui, on danse beaucoup la country en France. C'est pas une lubie de Parisiens branchés, ça se passe dans les petites villes, les villages, dans cette France périurbaine qui entoure nos grandes agglomérations. La salle polyvalente où une fois par semaine on pousse les tables, on met la musique et tout le monde s'aligne. Un pas à droite, un pas à gauche, on croise, on tourne. On compterait en France autour de 2000 clubs et associations en constante progression, dit la Fédération Française de Danse. Alors c'est pas une lubie de Parisiens et c'est même pas une lubie tout court, parce que la pratique a véritablement décollé chez nous depuis plus de 30 ans. Ça a commencé quand Disney s'installe en France en 92, avec ses cow-boys, ses saloons et surtout le Billy Bob's où on danse la country. Et ça s'est répandu partout, sans chichi, comme on sait faire en France avec les associations et leurs bénévoles. D'ailleurs, il y a une phrase que les clubs de country français adorent attribuer à Dolly Parton. La country, c'est une chose simple, faite par des gens simples, mais de manière extraordinaire. C'est pas toute la France qui danse la country, d'accord, mais ça fait beaucoup de monde. Et puis il y a une autre raison qui revient souvent chez les adeptes, la country, ça se danse seul, mais en groupe. Pas besoin de venir en couple, pas besoin d'avoir un partenaire, chacun fait ses pas, mais tout le monde fait les mêmes. Au fond, derrière les Santiago, les chemises à carreaux et les chapeaux de cow-boy, il y a quelque chose de beaucoup moins américain qu'on pourrait le croire. La France, c'est l'autre pays de la country. Et on aurait dû faire comme les Anglais hier, à Buckingham Palace, à la relève, les gardes ont interprété

0: Ça me rappelle un peu un Disney, ça, genre le livre de la jungle, les choses comme ça. Merci beaucoup cette musique-là. Merci beaucoup David aussi, ou mon œil sur ici.fr et l'appli ici.
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3: Plutôt la princesse et la grenouille.
0: Ah oui aussi. Ah mais moi je suis que les vieux Disney ouais, aussi. Forcément,
3: un ancien,
0: je suis vieux, qu'est-ce que vous voulez. 23 degrés sous un ciel clair à Péménade. C'est Brigitte qui nous dit ça sur Facebook. Merci à elle. Et alors chez Anne-Marie, ça donne quoi?
3: Ah bah on va lui demander en direct ce matin. Bonjour Anne-Marie.
4: Bonjour.
3: Vous êtes dans quel coin de Nice?
4: Alors là c'est Nice-Saint-Roch.
3: Nice-Saint-Roch. Et alors vous avez pu vous mettre le nez dehors, au moins ouvrir les volets, savoir combien il faisait à peu près?
4: Ah ben là, je peux même vous dire qu'il fait bon puisque je suis en route pour aller au travail.
3: Ah.
0: Alors, il y a eu les vacances.
4: Je suis comme vous, je suis matinale.
0: Il y a eu quelques jours de vacances, je crois, en famille, il y a pas longtemps, hein.
4: C'était en juillet, on était à la montagne.
3: Ouais.
4: À exactement. Ah ben voilà. Et je vous avais eu au téléphone pour un jeu.
0: Ah bah voilà, bah oui. Il me semblait bien. Bah, c'est bien, ça va permettre à vos enfants justement de fabriquer de bons souvenirs d'enfance. Hein.
3: Bah oui, justement, oui. Bah, des souvenirs d'enfance. On pose un petit peu la question à tout le monde ce matin, notamment à toute l'équipe d'ICI Azur, mais on a aussi envie de vous entendre. Anne-Marie, c'est quoi ce petit souvenir d'enfance que vous regrettez, que vous aimeriez revivre?
4: Alors, le petit souvenir d'enfance qui me vient là, c'est quand on était jeune dans le Var, où j'ai grandi, il y avait beaucoup de pédalos sur les plages. Ah, et oui. C'est vrai que les parents nous louaient des pédalos, on partait en bande d'enfants à l'aventure comme des pirates avec notre pédalo. Et je trouve que c'est difficile aujourd'hui de trouver des pédalos sur Nice ou dans les Alpes-Maritimes en général, avec toutes les plages privées, tout ça.
0: Il y a beaucoup plus
4: donc
0: de paddles,
4: par exemple. Voilà, mes enfants grandissent avec un paddle. Ouais, mais c'est vrai que le pédalo, c'est vraiment la petite Madeleine qui me manque.
3: Quoi. Et je crois que sur le lac de Saint-Cassien, il y en a des pédalos. Oui. C'est souvent sur les lacs parce que ça bouge moins et du coup, c'est moins compliqué à pratiquer. Mais en tout cas, ça fait de super bons souvenirs. J'ai un peu les mêmes que vous quand même, Anne-Marie. Et j'en suis ravie.
0: Bougez pas, Anne-Marie, je suis en train d'envoyer un message à la direction pour les prochains cadeaux des pédalos.
3: Voilà.
0: C'est envoyé.
4: Si vous avez un jeu pour gagner une sortie en pédalo, je veux bien participer.
3: Bon, continuez de nous écouter. On sait jamais, ça va peut-être nous inspirer. Merci beaucoup Anne-Marie. Passez une belle journée et bon courage pour le travail. Hein.
4: C'est gentil, merci à vous.
0: Gros bisous. Il est 7h19, c'est ici matin. Un témoignage attendu dans un instant, celui de la directrice générale suspendue de Ligne d'Azur, accusée notamment de management toxique. Elle choisit ici Azur pour répondre.

0: Elton John, bien sûr. Billy Paul avec Your Song sur Ici Azur, 7h22. Ces mots sont rares. Elle s'explique sur Ici Azur. La directrice générale suspendue de Ligne d'Azur, accusée notamment de management toxique, répond ce matin. Sébastien Germain, vous l'avez rencontré.
1: Oui, nous sommes à votre domicile, madame la directrice générale, pas à votre bureau à Ligne d'Azur, puisque donc vous avez été suspendue par le président de la régie, Bertrand Gaziglia. Alors d'abord, comment vivez-vous cette période où vous êtes attaqué, notamment par des syndicats ?
2: On le vit forcément très mal, surtout quand on n'a rien à se reprocher. Parce qu'être sali comme ça dans la presse, avec des gens qui pour l'instant ne font que parler, mais ne prouvent pas, c'est d'une violence inouïe. C'est surtout très très violent pour ma famille. Mes parents ont peur pour mon intégrité physique. Ils se disent, si elle dérange, est-ce qu'on va pas se débarrasser d'elle? Ils sont plutôt terrorisés pour ce qui pourrait m'arriver. Oui. C'est violent dans la forme parce qu'il y a des choses qui sont dites par des hauts responsables politiques.
1: Comment vous l'expliquez que de hauts responsables politiques vous attaquent sur notamment votre management?
2: Parce qu'il n'y a pas grand-chose à dire, en fait. J'ai fourni aux membres du conseil d'administration mes évaluations, justement, quand on dit que j'étais un mauvais manager. On loue particulièrement ça chez moi. Elle a tout d'une grande capacité managériale plus. Le plus dur, ce sera de se maintenir à ce niveau d'excellence. Ils l'ont sous les yeux, ça, aujourd'hui.
1: Contre vous, vous avez la CGT, vous avez aussi syndicat de cadres qui disent que, effectivement, il y a eu un management toxique, qu'il y a eu énormément d'audits, 6 audits. Voilà, ils vous reprochent vraiment votre management et notamment de s'en être pris au cadre. Oui. Qu'est-ce que vous leur répondez ?
2: Déjà, quand j'ai été recrutée, la métropole, la partie fonctionnaire et la partie élue m'ont demandé de remettre de l'ordre. Ils déploraient le fait qu'il y avait trop de cadres dans l'entreprise. Il va falloir réduire la voilure. Je dis, vous savez, tous ces gens-là ont un contrat de travail. Donc moi, personnellement, je peux pas faire grand-chose. On va regarder toutes les attributions, les primes, on va faire un travail sur ça. Mais ils m'ont dit, non, mais déjà, travailler sur le parc de véhicules de fonction, il faut de la sobriété, il y a un parc auto inadmissible.
1: C'est-à-dire parc auto inadmissible, trop de voitures, trop de belles voitures.
2: Voilà, ils m'ont dit trop de cadres et trop de belles voitures. Quand la métropole m'a demandé ses recherches, j'ai vu qu'il y avait des cadres qui partaient partout en Europe, avec les péages, avec l'essence. Quand on constate ça, on voit le syndicat des cadres et on dit, on a un problème, comment on le prend? Et c'est là où je me suis entendu dire, ah mais oui, mais là on touche pas à ça, on touche pas à nos privilèges. Et donc forcément ça a pas plu aux personnes, mais j'étais obligée, face à des non-conformités, des irrégularités et des demandes de la métropole, de faire le travail.
1: Il y a d'autres choses qui vous ont choqué?
2: J'ai voulu travailler sur l'arrêt immédiat du report des congés annuels. La vérité, c'est que aucun syndicat n'a accepté ce travail. Il y a une obligation légale de sécurité, il faut prendre ses congés, c'est pour se reposer. Or, la culture de l'entreprise, c'était, je garde mes congés, je les mets sur des compteurs, et puis ça jouera pour ma retraite. Donc le directeur financier, il a provisionné des millions d'euros de congés illégaux.
1: Finalement, est-ce que vous regrettez d'avoir voulu changer des pratiques, quitte à heurter certains salariés?
2: J'ai mon téléphone qui est rempli de SMS de salariés qui me remercient pour mon passage, pour aussi le fait d'avoir ouvert la voie à une transformation d'une entreprise qui est juste magnifique, mais qui doit passer à une forme de modernité. Là, vous avez des DG qui partent au bout d'un an et demi, 3 ans. Vous avez des DRH qui valsent parce qu'on est laissé à notre sort.
1: C'est quoi l'avenir ?
2: Moi, l'avenir, j'ai mon entretien le 1er septembre.

0: Donc ben, je vais faire ce que je sais faire de mieux, me défendre. Moi, il me reste un an et demi de contrat. Moi, je veux reprendre mon boulot, c'est tout. Je veux travailler.
1: Merci pour cet entretien que vous nous avez accordé, madame la toujours directrice générale de Ligne d'Azur.
0: Merci, bonne journée.
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2: Et après les fortes chaleurs, on prend un peu de hauteur au cœur de la nature azuréenne. Planète d'ici avec Richard Chemla. Bonjour Richard.
5: Bonjour.
2: Aujourd'hui, on est sur le thème des oiseaux de mer. Et c'est vrai que entre les mouettes, les goélands, les sternes et les autres, il y a quelques différences à connaître.
5: Et oui, c'est vrai. Puis on en a beaucoup, hein, entre les piaillements, les jacassements, des cris perçants. On en a tous vécu un goéland qui vient sur notre table voler un peu de pain, des bruits d'ailes, des tournoiements au bord de mer. Mais au fait, est-ce que vous savez reconnaître les mouettes des goélands, des goélands des cormorans des sternes? Tous ne sont pas des mouettes. On va partir à leur rencontre de ces oiseaux de mer.
2: Alors justement, Richard, comment font-ils pour vivre avec toute cette eau salée?
5: Alors comme d'habitude, la nature est remarquable. D'abord, ces oiseaux sont remarquablement adaptés à l'environnement marin. Leur métabolisme, par exemple, transforme l'eau de mer salée qu'ils prennent dans leurs alimentations en eau douce.
2: Alors on va commencer par celle qu'on croit tous reconnaître, c'est la mouette.
5: Oui, la piailleuse, la mouette rieuse, petite, de couleur blanche, avec des ailes gris perle. La tête est d'un brun sombre maintenant, sauf en hiver où elle se retransforme avec une tache noire derrière l'œil. Elle a les pattes orangées, elle est petite, hein, 30 cm en vue. Elle est omnivore, et oui, elle mange de tout, insectes, vers de terre, végétaux, même déchets ménagers. C'est un éboueur efficace qui s'adapte à presque tous les détritus. Elle va vivre, elle, 30 ans.
2: Et c'est quoi la différence finalement avec le goéland?
5: Le goéland, lui, il est plus gros, plus trapu, plus costaud. Hein. Il faut bien le regarder, c'est un blanc. Il est omnivore et c'est ce qu'on appelle un opportuniste. On en trouve partout, même loin du bord de mer, Valberg, Gouron, bec jaune. Une petite tache rouge, regardez cette petite tache rouge, pour guider le petit à récupérer la nourriture qui est régurgitée dans sa bouche. Les jeunes sont gris clair, ils peuvent rester avec ce plumage et en voir la différence pendant les 4 premières années de leur vie. Ils vont voler au-dessus de l'eau avec des vols planés, reprenant les ascendants de l'air, ce sont vraiment des bons voleurs. Ils vont peu nageurs, ils nagent pas tellement, ils flottent à la surface, ils vont suivre la plupart des embarcations pour essayer de récupérer des poissons sur les bateaux de pêche, mais aussi de rester dans l'alimentation pour des bateaux des estivants. On les voit souvent tournoyer autour de ces bateaux.
2: Et il y en a un autre qu'on peut facilement repérer par son vol particulier?
5: Ah oui, il est fin, il est lancé, il est super. Moi, c'est celui que je préfère. Faisant des grands ronds, des grands mouvements au-dessus de l'eau, gracieux, très fines. Ce sont les sternes, on dirait des hirondelles de mer. Elles sont d'ailleurs le terme d'hirondelles de mer. Elles viennent souvent donc pondre dans le lit du Var. Il faut pas l'oublier, réserve Natura 2000. Elles sont protégées près de l'embouchure. Une tache noire, très effilée, un beau maquillage sur la terre, tout de suite après l'œil des ailes d'hirondelles. Elles sont faciles à différencier.
2: Il y en aurait tellement des choses à dire, finalement, Richard. Hein.
5: Juste un pot, peut-être aller voir l'aquarium des flots bleus de notre ami Daniel Narcy qui est à Saint-Laurent-du-Var. Ouais. Là, vous allez presque les toucher.
2: Merci beaucoup Richard Chemla, Planète d'ici sur ici.fr et l'appli ici.
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2: Et avec toute l'actu des Alpes-Maritimes, Julie Munch à 7h30.
6: C'est leur manière d'alerter face au manque de moyens. Le syndicat Unité SGP Police appelle ses adhérents à se mettre en pause, en attente sur le logiciel interne de l'administration. S'ils font ce choix, ils n'assurent que les urgences. La sécheresse ne s'arrange pas malgré les orages dans les Alpes-Maritimes. On en parle avec notre invité à 7h45. Mais tout de suite, la parole est à vous, Valentine Lethès, pour l'actu en France et dans le monde.
7: Le caractère intentionnel ne fait aucun doute. Une voiture fonce sur des passants à Caen. 2 morts désormais. L'un des 10 blessés a succombé à ses blessures. Et derrière le volant, un jeune russe de 26 ans, rattrapé par la police à une vingtaine de kilomètres. Il est en garde à vue ce matin. Plus de 1300 disparus au Népal, où un torrent de boue gigantesque comme un tsunami a tout emporté dans une vallée de l'Himalaya. Des centaines de touristes parmi les victimes. Au moins 80 Français sont dans le pays et nous n'avons pas encore de leurs nouvelles. Un candidat unique pour la droite et le centre à l'élection présidentielle. 200 élus réclament une primaire dans une tribune publiée au Figaro pour désigner un seul candidat et éviter une déroute dès le premier tour. L'espoir

0: pour les malades du cancer du pancréas, l'un des plus mortels. Les autorités sanitaires américaines approuvent un nouveau traitement capable, selon les cancérologues, de doubler la durée de vie des patients. 16 000 nouveaux cas de cancer du pancréas sont diagnostiqués chaque année en France. Trois clubs français joueront dans la Ligue des champions de football. L'Olympique lyonnais, battu par les Turcs de Fenerbahçe, ne s'est pas qualifié hier soir. Le RC Lens, Lille et le Paris Saint-Germain, donc, connaîtront leurs premiers adversaires ce soir. Le tirage au sort de la phase de ligue commence à 18h. À voir la nuit prochaine, à partir de 4h30 du matin, une éclipse de lune. Le satellite sera plongé dans l'ombre de la Terre puisque notre planète lui cachera complètement le soleil. Dans les Alpes-Maritimes, on appuie sur le bouton avance accélérée dans la vallée de la Vésubie. Il serait temps, presque 6 ans après le passage de la tempête Alex, les travaux avancent enfin. Hier, le nouveau préfet des Alpes-Maritimes, Jean-Marie Girier, s'est rendu dans la commune de Saint-Martin-Vésubie pour la première fois depuis sa prise de fonction cet été. Alors qu'en début de semaine, Julie Pellet, un rapport de la Cour des comptes pointait les lenteurs des chantiers.
1: C'est rehaussé.
2: Les travaux ont beau être déjà bien engagés, ils paraissent encore titanesques.
1: Ce qu'il nous reste à faire, c'est casser la pente, faire des protections pour éviter que ça ne dévale.
2: 6 ans après le passage de la tempête Alex, la route de la Madone reste inaccessible. Les casernes des pompiers et de gendarmerie n'ont pas été reconstruites. Le stade sur lequel s'entraînait parfois l'OGC Nice n'a pas été rebâti. Des retards, des lenteurs pointés dans un rapport de la Cour des comptes que le maire de la commune, Jean-Christophe Théobaldi, a bien sûr épluché.
3: Rien qui est surprenant, on s'attendait à minima à ça, oui. Il est plutôt d'ailleurs pas très incisif, enfin je trouve. Il reste diplomate, on va dire. Enfin là, c'est plus le sujet maintenant. Là, il faut penser à l'avenir en essayant de sortir de ce cauchemar, entre guillemets. Oui, c'est de voir cette inertie pendant des années, dont on a été victime. C'est un cauchemar.
2: Depuis quelques mois, les choses avancent, à commencer par les ponts de Venançon et Maïssa, deux axes essentiels balayés par la tempête. Les travaux démarrés en mai dernier s'achèveront l'an prochain. Éric Ciotti, qui accompagnait le préfet hier, dit vouloir achever les gros ouvrages en 3 ans.
4: L'enjeu, c'est dans les 2 à 3 ans au plus tard, tout terminer pour redonner la configuration originelle à cet espace de montagne qui est un joyau. Il nous faudra ensuite reconstruire la route entre Saint-Martin-Vésubie et le pont Maïssa. L'accès au Boréon doit être également conforté et, bien entendu, l'accès à la Madone de Fenêtre où là, malheureusement, il y a cet aléa judiciaire qui nous permet pas aujourd'hui d'être maître de notre calendrier.
2: Le préfet Jean-Marie Girier a tenu à rappeler l'engagement sans faille de l'État qui participe à la reconstruction à hauteur de 616 millions d'euros.
5: On réaffirme qu'on sera aux côtés de la métropole, aux côtés des maires pour finaliser ce qui doit l'être. Il y a encore des crédits à verser et puis il y a encore un certain nombre de projets, notamment des municipalités qu'il nous faudra accompagner et nous nous y engageons.
2: Parmi les projets de la commune qui pourraient bénéficier d'une aide de l'État, la reconstruction du stade et du cimetière, une partie ayant été balayée par la tempête. Mais ne pas croire non plus que rien n'a été fait pendant ces 6 dernières années. Cyril Marot est directeur du SMIAJ, un établissement public en charge des travaux.
1: Rien que sur Saint-Martin-Vésubie, on a fait 4,4 km de berge. Je ne sais pas si vous vous rendez compte, 4,4 km de protection de berge. Donc c'est des chantiers énormes. Nous, on utilise 100 000 tonnes de blocs pour nos chantiers par an. Des blocs qui font entre 3 à 5 tonnes, même les carrières ont du mal à nous fournir. Certes, ça peut paraître long, mais tempête Alex, c'est la tempête la plus importante que le territoire métropolitain ait subie après la Seconde Guerre mondiale. Il faut remettre dans le contexte.
2: Mais désormais, dans la Vésubie, l'heure est à l'accélération des travaux.
0: Un reportage de Julie Pellet à retrouver sur l'appli Ici Azur. La météo.
6: Oh, ça va être encore de la douceur pour ce matin et un petit peu de soleil. Ça se lève tout doucement, Richard.
7: Oui, soleil pas trop quand même. Cyril Garrigue du côté de Roquebrune-sur-Argens. C'est Gérard qui nous écrit sur la page Facebook d'Ici Azur, 21 degrés. Bonne journée à toutes et à tous. Sabine, elle, quand elle nous a écrit son petit message, c'était il y a 2 heures maintenant, 21 degrés sur les hauteurs de la Trinité avec un ciel étoilé. Bon jeudi, alors si c'est étoilé, ça veut dire que... c'est dégagé.
6: Eh oui, pour l'instant. Mais après, c'est vrai que ça risque de se dégrader cet après-midi. Quelques pluies, surtout sur le moyen et le haut pays. Du vent, bord de mer, jusqu'à 50 km/h. Mais des températures encore un peu chaudes. 29 à 30 sur le littoral. 28 à Vence. Il va faire 29 à Lucéram. Ou encore 21 degrés à Valberg. Demain, eh bien, ce sera de la pluie, mais finalement pas d'orage. Pour l'instant, en tout cas. Le week-end, le dernier des vacances sous le soleil. 7h36 minutes. RAS sur la route. Quid des trains, Richard?
7: Il n'y a pas de retard non plus. Donc tout va bien. Et puis on va croiser les doigts pour que ça continue.
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0: RMC Derby à 7h41, San Your Name, merci d'avoir choisi votre radio locale. On est avec vous en ce jeudi.
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0: Avec aussi Marie-Chantal au standard, Julie Munch, Richard Marcovecchio, voilà.
3: Quentin, le meilleur d'entre nous, et derrière la console également, il s'appelle Dimitri. Et vous également.
0: Et oui, et vous faites partie de la bande encore plus cette saison, on a envie de vous lire et de vous entendre.
3: Et oui, pour ça, enregistrez un petit message vocal, le 04 93 82 03 04 sur WhatsApp, c'est tout simple. Vous filez enregistrer ce numéro et puis vous nous laissez un petit message directement en lançant l'application.
0: Voilà, et puis ce matin, on évoque les petits souvenirs d'enfance, ceux que vous aimeriez bien retrouver. Pouvez revivre aujourd'hui, eh bien vous nous faites des petits messages, on en reçoit plein en tout cas ce matin. Un tapis rouge déroulé, sur la Côte d'Azur, mais que tout le monde verra ce soir. Bonjour Adrien Mangano.
4: Bonjour les amis du Petit Matin.
0: On va expliquer en fait, gros coup de projecteur sur Jouer les Pins, puisque Kev Adams, on le rappelle, y a créé son festival d'humour il y a 3 ans maintenant, et c'est un grand show qui sera diffusé sur TF1, Adrien.
4: Et oui, ce soir, l'humour à la plage, à Ouchachacha. Mais est-ce vraiment du hasard si Kev Adams a organisé ce festival à Jouer les Pins? Parce qu'on raconte que si on le lâche dans les rues de la ville, il ne se perdra jamais.
5: Oui, c'est une ville que je connais bien, que je connais limite par cœur. J'ai eu la chance d'y passer de nombreuses années.

0: vacances chez mes grands-parents. Ce festival est avant tout une promesse faite à mes grands-parents, une promesse faite à mon grand-père tout particulièrement, qui adorait cette ville, qui n'est plus de ce monde malheureusement, mais je suis sûr que de là où il est extrêmement fier que ce festival ait enfin lieu. Jouant-les-Pins, c'est ma ville de cœur, c'est ma ville d'enfance, c'est la ville de tous mes premiers souvenirs. Il était donc impensable pour moi de faire un festival d'humour ailleurs qu'à Juan. Je suis trop content aujourd'hui que ça existe.
1: Il était tout jeune lorsqu'il est venu à Juan pour la première fois.
2: Ah ça, Quentin, c'est le moins qu'on puisse dire. Il avait à peine un mois quand sa maman l'a amené en Juan.
0: C'est vrai, c'est le premier voyage de toute ma vie. J'ai retrouvé d'ailleurs le billet d'avion qui date de août 91. Je suis même pas sûr que ce soit très bon pour les nouveau-nés de prendre l'avion, mais à l'époque, vous savez, les parents étaient totalement inconscients. Et donc, ils ont risqué ma vie à Juan-les-Pins. J'ai tous mes souvenirs forcément d'enfance, mes joies en famille avec mes grands-parents, avec mes cousins. C'est une ville qui, pour moi, est un presque un joyau secret, presque un membre de la famille à part entière. Et je suis aujourd'hui hyper heureux de partager ce membre de la famille avec mon public, tout simplement.
1: Et l'humour à la plage, Adrien, c'est un méga spectacle à ciel ouvert.
2: Ah oui. Les spectacles d'été à la Belle Étoile ont quand même une autre saveur, avec des vacanciers qui viennent des quatre coins de France. C'est une façon de toucher un plus large public.
0: Oui, c'est une manière effectivement de célébrer la ville de Juan-les-Pins, célébrer la Côte d'Azur. Je crois que la Côte d'Azur n'est jamais aussi belle que l'été. Mm-hmm. Pour moi, l'été, j'aime à dire que c'est le plus bel endroit du monde. Célébrer ce festival d'humour dans ma ville de cœur, dans la Pinède, où j'ai nourri les écureuils quand j'avais à peine 2-3 ans, de pouvoir faire des blagues là-bas avec tous ces humoristes de renom, prestigieux, c'est au-delà d'un rêve, c'est exceptionnel.
1: Et puis Adrien, vous avez souhaité terminer cet entretien avec Kev Adams avec des questions de jeunes fans azuréens.
2: Exactement, âgés entre 9 et 11 ans, Chloé de Villeneuve-Loubet et Kenza de Nice.
3: Bonjour, je m'appelle Chloé. Quel est votre film préféré que vous avez fait ?
0: Si je devais faire un top 3, je dirais en 1, Maison de retraite, qui est forcément un film qui a un écho tout particulier chez moi. En 2, je dirais Ami public, un film qui est sorti il y a quelques années, un film d'Edouard Pluvieux, qui défend des causes qui me tiennent très à cœur, qui est la maladie chez les enfants, le cancer chez les enfants. Et puis le dernier, je dirais Aladdin. Quel bonheur d'avoir pu être Aladdin une fois dans sa vie.
4: Bonjour Kev Adams, je m'appelle Kenza. C'était quoi votre métier que vous rêvez depuis que vous étiez petit ?
0: C'était boulanger. J'ai toujours rêvé d'être boulanger, de faire du croissant, du pain au raisin. Malheureusement, voilà, je me suis retrouvé acteur. Je souffre chaque jour de l'être. Mais c'est comme ça, qu'est-ce que vous voulez que je vous dise ? On fait avec ce qu'on a.
2: Oh, le pauvre, on va le plaindre, Kev Adams. L'autre actualité de Kev, c'est la sortie prochaine de La Maison de nos rêves, où il partagera l'affiche avec Chantal Latsou. En attendant, rendez-vous ce soir TF1, 21h10, pour L'Humour à la plage. Trois tournées au mois de juillet dernier. Dans la Pinède Gould, il sera entouré de Jamel Debbouze, Jarry, Inès Reg, Elodie Pou et Elie Semoul.
1: Jarry qui est azuréen, et je vous conseille de voir l'émission parce qu'il y a une belle cascade de Jarry. Mmh. Voilà, on n'en dit pas plus, allez voir ça ce soir. Adrien, on se retrouve demain.
2: Mais avec grand plaisir.
1: Merci.
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6: 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Vos souvenirs de classe, vous allez me les raconter. En ce jeudi, on sera avec un psychologue azuréen. Il sera avec nous pendant une heure.
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1: Il est 7h45, il fait un peu moins chaud et les orages se succèdent, mais la sécheresse est-elle réglée pour autant ? Eh bien, on va poser cette question, faire le point avec Guillaume Chaffardon, c'est le chef du service eau, agriculture et forêt de la DDTM, direction départementale des territoires et de la mer.
8: Bonjour Guillaume Chaffardon.
9: Bonjour.
8: Le comité sécheresse réuni hier décide de maintenir toutes les restrictions sécheresse en vigueur. Pourquoi ? La pluie n'a pas suffi ?
9: C'est exactement cela. La pluie n'a pas suffi. On peut avoir le sentiment qu'il y a eu des cumuls assez importants parce qu'on a eu des intensités fortes, c'est vrai. Il y a une ligne qui a été très arrosée entre Grasse et Sospel. Néanmoins, les conditions de sécheresse étaient telles que cette pluie n'est pas suffisante. On a eu un petit effet positif sur les cours d'eau, très peu d'effet sur les nappes phréatiques. On l'a constaté hier avec les données partagées. Et puis surtout, on ne sait pas de quoi septembre sera fait. On peut encore avoir des grosses chaleurs, on peut encore avoir un temps sec, surtout Météo France nous a dit qu'à court terme, on n'aurait pas de prévision de précipitations significatives.
8: Et la baisse des températures, légère, certes,
9: légère.
8: Mais est-ce que ça aide un petit peu ?
9: Ça aide un petit peu parce que en réalité, ce qu'on a constaté hier, ce qu'on a partagé, c'est surtout une stabilisation de la situation. Mmh. En fait, c'est ça qu'il faut
8: retenir.
9: Ça ne s'aggrave plus. Bon. En fait, on était en situation de dégradation continue depuis début juin. Et là, enfin, au bout de presque 3 mois quand même, on a constaté une stabilisation de la situation. Mmh. Aidée, il est vrai, par la baisse des températures.
8: Alors, dernier paramètre, l'approche de la rentrée, le départ d'une partie des touristes, donc moins de monde, moins de consommation en eau, est-ce que vous le prenez en compte ?
9: On ne le prend pas en compte dans la décision prise par le préfet sur l'activation des stades, car ces décisions sont prises sur la base d'indicateurs liés à l'état des nappes, à l'hydrologie des cours d'eau, à la pluviométrie. En revanche, on mène des échanges très réguliers avec les gestionnaires pour connaître un petit peu leurs difficultés d'approvisionnement. C'est un paramètre supplémentaire. Et ils nous ont tous dit que la période du 15 août, qui est traditionnellement le pic de consommation en eau, était passé et était plutôt bien passé. Donc on sait que ça nous permet aussi d'avoir des perspectives à terme plutôt satisfaisantes.
8: Bon, pour autant, on a toujours cette zone de vent à Cagnes-sur-Mer en alerte rouge, une autre en alerte renforcée, une troisième en vigilance. Les restrictions, on le répète tout le temps. Est-ce qu'elles sont respectées? Est-ce qu'on a un moyen de le mesurer, ça?
9: Elles sont malheureusement trop peu respectées.
8: Vous le voyez sur les chiffres ?
9: On le voit. Alors nous, sur les contrôles qu'on a réalisés, la DDTM a réalisé près de 70 contrôles. Sur les 70 contrôles, on a presque deux tiers des contrôles qui sont non conformes. C'est-à-dire qu'on constate des usages qui sont réalisés au mépris des règles de édictées par l'État.
8: Par exemple ?
9: Par exemple, des arrosages d'espaces verts en dehors des périodes autorisées, des centres de lavage.
8: Ça veut dire qu'il y a même des mairies qui ne respectent pas. C'est pas que les particuliers.
9: Mairie ou particulier, on a contrôlé les deux, espace vert public, espace vert privé. Soit par méconnaissance, soit parce que les gens considèrent qu'ils peuvent être un peu au-dessus des règles.
8: Vous pouvez nous dire quelles sont les mairies qui continuent d'arroser leurs espaces verts en dépit des règles ?
9: Les mairies, enfin, je vais pas trahir de secret parce qu'il suffit de regarder malheureusement les réseaux sociaux et puis on sait qui continue à utiliser l'eau.
8: Et qui alors ?
9: C'est sur l'ouest du département. C'est la question des douches de plage, en fait, qui revient chaque année, malheureusement. Mais bon.
8: Cagnes-sur-Mer, Cannes.
9: Non, Cannes-sur-Mer a fermé ses douches de plage.
8: D'accord.
9: Non, Cannes-sur-Mer a fermé ses douches de plage. Le maire a fait savoir qu'il était en désaccord.
8: Ils sont plutôt en fronde par rapport à tout ça.
9: Antibes avait fait savoir qu'il ne fermerait pas. Cannes a fermé ses douches de plage, mais a introduit un recours contre l'État. Il avait même demandé la suspension de l'arrêté cadre, de l'arrêté du 14 août. Le tribunal a rejeté sa demande de suspension. Donc bon, on veille à ce que la réglementation de l'État soit respectée, évidemment.
8: Pourquoi les particuliers ont encore du mal à comprendre tout ça ? Pourquoi il y a encore autant de débats sur les restrictions, sur leur légitimité ?
9: Je pense qu'il y a toujours un mythe du château d'eau dans le département des Alpes-Maritimes. Il y a le problème de la mémoire climatique aussi. On a l'impression que dès qu'il pleut, le problème est réglé, ce qui n'est pas du tout le cas. En fait, il y a une force d'inertie sur les milieux naturels qui est très importante. C'est d'ailleurs pour cette raison qu'on lève, on allège les stades de restriction seulement quand on constate une évolution significative sur une période de 10 jours au moins. Parce qu'il faut le temps au milieu d'avoir une certaine stabilité par rapport à la ressource.
8: Mais est-ce qu'on doit s'habituer à ces périodes de sécheresse ? Est-ce que ce sera tous les étés comme ça maintenant ?
9: Tous les étés, ça, j'ai pas de boule de cristal. En revanche, ce qui est certain, c'est que on sait clairement, et depuis longtemps en fait, que le nombre d'étés pendant lesquels on va devoir faire face à ces situations va en augmentant. Et le nombre d'épisodes sera plus important et plus intense. Ça, c'est une certitude. Mais si on se replace, ne serait-ce que sur les 5 dernières années, en réalité, depuis 2022 à 2026, on a passé 5 étés. Sur les 5 étés, il y a un seul été en 2024 pendant lequel on n'a pas eu de restrictions sur les usages de l'eau. Mmh. Donc, faut que ça rentre dans les esprits. Faut se dire que peut-être, est-ce que c'est ça le bon pas de, enfin, la bonne statistique? Est-ce que c'est un été sur 5 où il n'y aura pas de problème? C'est peut-être ça. Et il faut se le dire. Il faut que ça rentre dans les esprits.
8: Dans les esprits des particuliers et aussi des élus locaux. C'est ce qu'on retient.
9: Des élus, des professionnels.
8: C'est ce qu'on retient ce matin, en effet, de votre interview. Guillaume Chaffardon, chef du service eau, agriculture, forêt, espace naturel à la direction départementale des territoires et de la mer. Bonne journée.
9: Merci.
1: 7h51, il y a Ninon, il y a Antoinette, il y a Senna aussi qui nous ont écrit sur WhatsApp, Richard.
0: Leurs petits souvenirs, plaisir de l'enfance qu'elles aimeraient retrouver. Et vous alors ? Eh bien, il est toujours temps de jouer le jeu, de nous écrire, de nous envoyer des petits messages vocaux.
1: 04 93 82 03 04 sur WhatsApp, on veut vous entendre. On entend Louane en tout cas et on l'écoute. Merci.

0: La voix de Louane et l'aboiement d'un chien à la fin, évidemment, puisque ça s'appelle chien, donc c'est logique. C'est ici Azur, bienvenue, les 7h55. Il fait entre doux et parfois frais ce matin.
1: Ouais, hein, frais, ce sont les mots d'ailleurs de Estelle sur Roquebillière dans la Vésubie. 16,8 degrés. Bah, pas si frais sur le thermomètre, mais vu que le ciel est un petit peu grisoune, forcément le ressenti est un peu plus frais.
0: Ouais, nuageux aussi, hein, du côté de Nice, sur la colline de Belley, nous dit Louis. 20 degrés, léger vent, et il nous souhaite un bon jeudi. Bah, Louis, on vous souhaite un bon jeudi. Continuez de réagir sur Facebook.
2: 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Merci ma radio, ici Azur.
3: Je voulais juste vous faire ce petit message pour vous remercier.
4: Bonjour l'équipe, ici Azur.
1: Et Quentin, ce matin, je voulais vous raconter mon petit plaisir, gamin, quand j'étais forcément un petit peu plus petit.
0: Ouais.
1: C'est quand on allait voir la grand-mère. On partait pour 6 heures de route, habitait dans le nord, et on arrivait au beau milieu de la nuit, on rentrait sans faire de bruit, et le festin des rois, là, on ouvrait le four, la pizza de la nonne était dans le four. Ça, c'était vraiment les bons souvenirs de gamin.
0: Un plaisir qu'on aimerait bien retrouver. Alors là, je comprends, mais vous alors, est-ce que c'était quoi? Des dessins animés, des jeux avec les copains, des séjours en colonie de vacances? Venez nous le dire, hein, bien sûr.
1: Ouais, comme Sana, que je lis, quand j'étais petite, j'allais dans le club de tennis privé de ma résidence, il y avait des arbres fruitiers, et même si les fruits n'étaient pas encore assez mûrs, avec les copains on les mangeait quand même, et ils avaient un goût particulièrement délicieux, sans doute le goût de l'enfance. J'ai encore ce goût, et c'était simple, mais c'était vrai.
0: Ah, chaque fois c'est le souvenir du goût aussi, hein, ouais. Finalement. Vous savez quoi, il y en a une aussi qui a de bons souvenirs à partager, c'est Antoinette.
5: Eh ben écoutez, on avait des jeux très bien, on arrivait de l'alcool, on prenait notre goûter, et après on allait jouer au dehors. On avait des jeux, la corde, le ballon prisonnier, tout ça, on s'occupait comme ça, mais on n'était pas sur les réseaux sociaux comme maintenant, hein. On s'éclatait quand même, hein. On était des enfants, on jouait beaucoup dehors.
1: Bon, après, pour leur défense quand même, hein, il faisait pas aussi chaud tout l'été et chaque nuit, hein, pour les pitchouis.
0: On n'était pas en train de cuire, évidemment, comme de la viande rouge, mais je comprends totalement. Oh, je pense quand même, il y a encore beaucoup d'enfants qui jouent à la corde, qui font des cabanes, etc.
1: Un dernier pour la route?
0: Ouais.
1: Ninon, sur Facebook, monter dans les arbres avec mon frère, patin à roulette, lance-pierre, élevé avec un seul frère et sans sœur.
0: Ça, c'est très bien quand on a des frères ou sœurs qui sont à peu près de la même génération.
1: Ça permet de faire des bêtises à deux.
0: Voilà. Mais quand on est le petit frère, n'est-ce pas Richard? On est souvent celui qui se fait taper derrière la tête.
1: Ça, on en parlerait une autre fois auprès de la psy.
0: Voilà. 7h57, vous restez avec nous sur Ici Azur. On va repartir, oulala, quelques bons petits siècles en arrière, à tout de suite.
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0: Bonjour Stéphane Bern.
8: Bonjour à tous.
0: Ce matin, on va voyager au temps où un corsaire français avait peut-être signé la punchline la plus célèbre de l'histoire maritime.
9: Chacun se bat pour ce qui lui manque. La phrase est légendaire. Le problème, c'est qu'on ne sait pas vraiment si quelqu'un l'a réellement prononcée un jour. Saint-Malo, fin du XVIIe siècle. Le port sans le goudron, le sel et la poudre à canon. Ici, les corsaires sont des célébrités locales. Ces marins, autorisés par le roi à attaquer les navires ennemis et à garder une part du butin, mènent une guerre privée avec tampon officiel. Le seul métier où le pillage figure dans la fiche de poste.
10: Alors vous êtes pour ce pillage, bravo.
9: Parmi eux, René Duguay-Trouin, fils d'armateur malouin, marin brillant, terreur des flottes anglaises et hollandaises, Louis XIV l'adore. À l'époque, c'est un peu la rockstar locale, mais avec davantage de canons que de guitares. Un jour, un aristocrate lui lance « Vous autres, vous vous battez pour l'argent, nous gentilshommes, nous nous battons pour l'honneur. »
10: « C'est honteux !»
9: Et le corsaire de répondre tranquillement « Chacun se bat pour ce qui lui manque. » Boum, boulet de canon verbal. Touché, coulé. La phrase devient célèbre. L'histoire raconte qu'un siècle plus tard, un autre corsaire, Robert Surcouf, la reprend presque mot pour mot face à un officier anglais qui critique les Français obsédés par l'argent, quand les Britanniques, eux, ne se battraient que pour l'honneur. Apparemment, à l'époque, les corsaires ne pillaient pas seulement les trésors, mais aussi les punchlines.
11: Il a de l'éloquence, hein ? Il est smart, n'est-ce pas ?
9: Problème, les historiens n'ont jamais trouvé de preuves solides de ces échanges. La phrase surgit surtout au XIXe siècle dans des recueils d'anecdotes où l'on adore inventer des bons mots aux héros français. Comme souvent, la légende est plus célèbre que les faits. Même inventée, la punchline est redoutablement efficace. Et contrairement à bien des navires de l'époque, elle a traversé les siècles sans jamais prendre l'eau.
0: Merci Stéphane Bern. 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
0: Avec vous ce jeudi, qu'on vous souhaite bon, c'est le 27 août et il est 8h.
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8: Quentin Lacrome.
0: Et l'actu des Alpes-Maritimes, Julie Munch. Des policiers se mettent en mode pause.
8: Le syndicat Unité SGP Police demande à ses adhérents de se désigner en situation d'attente ou de pause dans le logiciel interne de l'administration. Une sorte de service minimum, puisque ceux qui font ce choix n'assurent que les missions urgentes ou vitales. Ça entraîne automatiquement une baisse des chiffres d'interpellation, de contrôle ou de saisie. Et c'est une manière de dénoncer le manque de moyens, puisque les fonctionnaires de police n'ont pas de droit de grève classique. Laurent Martin de Frémont est le secrétaire départemental du syndicat.
12: Ça veut dire que les policiers ne feront pas d'initiative. Les policiers des Alpes-Maritimes ne sortiront que sur appel 17. En d'autres termes, ça veut dire qu'ils sortiront pour traiter l'urgence. Alors, qu'est-ce qui a mis le feu aux poudres? Écoutez, on se fait balader par l'administration. Les commissaires de police ont été augmentés de manière conséquente et notamment sur certains échelons. Ça va parfois jusqu'à plusieurs centaines d'euros. C'est évidemment pas admissible pour ceux qui sont la cheville ouvrière de la police nationale, c'est-à-dire ceux qui sont en première ligne, ceux qui tous les jours vont au charbon, ceux qui tous les jours, pardonnez-moi, mais prennent des pavés dans la gueule. Ce sont eux les premiers concernés. Et pour eux, comme d'habitude, rien.
8: Une manifestation est prévue le 15 septembre prochain. Le retour au calme n'aura pas duré longtemps. Rue Trachel, à Nice, en avril, les habitants constataient la disparition des attroupements et des dealers après le déploiement d'une patrouille municipale au printemps. 4 mois plus tard, plus de 90 personnes signent une pétition. Océane Zitouni, ses riverains dénoncent le retour des nuisances et l'occupation des halls d'immeubles.
13: Des ballons dégonflés, des bouteilles, des mégots jonchent le trottoir, stigmate de soirée animée rue Trachel, malgré la présence policière renforcée, explique ce commerçant.
14: Le problème, c'est que souvent, quand il y a des actions, ça ne résout pas le problème, ça le déplace. Des fois, il y a des actions de police, les dealers se dissipent, une heure après, ils sont de retour.
13: Même constat du côté de cette présidente d'association qui connaît bien le quartier.
15: Cette population, ces problématiques, ces difficultés se sont déplacées rue Vernier. Donc jusqu'où on va les faire remonter? De toute façon, si c'est pour rejoindre la Splanasse, c'est déjà le problème là-haut.
13: Ça, Stéphanie s'en fiche. Elle ne veut juste plus de dealers dans son hall d'immeuble. Elle fait partie des signataires de la pétition. Cette résidente n'en peut plus de payer les dégâts de la délinquance.
16: Nous avons payé ces dégradés, voyez. On l'a fait refaire et refaire. Ils l'ont fait sauter. Et le bouton pourra rentrer, sortir. Donc maintenant, c'est à tout va.
13: À la sortie, un jeune est posé tranquillement. Elle l'interpelle.
16: Bonjour, monsieur. Vous avez pas le chichon aujourd'hui?
17: Enfin, pas ici, moi.
16: Vous vendez où?
17: Je vends pas tout court. Vous êtes 17 fois, je dis quoi, vous êtes là, vous continuez à parler mal.
16: Oh, je suis désolée, vraiment.
17: Vous êtes juste raciste, madame, c'est tout.
13: Échange tendu, ce garçon n'avait rien à voir avec le trafic de drogue. Une méprise révélatrice de la tension et de la méfiance installée dans ce quartier.
8: Mais la ville de Nice se défend de tout laxisme et affirme que les interpellations ont augmenté de 175%, dont la plupart pour trafic de drogue, détention ou consommation de stupéfiants sur la même période entre 2025 et 2026. En plein jour, ils étaient en plein cambriolage quand les policiers de la BAC sont venus les interpeller hier avenue Beau Soleil dans le quartier Saint-Philippe à Nice. Ces deux cambrioleurs sont actuellement en garde à vue. Devant la plage Amour à Nice, ce n'est pas leur cœur qui a chaviré, mais leur bateau. Des pompiers effectuaient une reconnaissance en mer hier quand une panne moteur a généré cet accident. Heureusement, personne n'a été blessé. Ces pompiers ont été secourus par leurs collègues avec un bateau de secours du SDIS.
0: Un chiffre qui fait froid dans le dos.
8: 131 enfants vivent à la rue en ce mois d'août dans notre région, selon le baromètre annuel de la Fédération des acteurs de solidarité solidarité. Et encore, cette enquête ne prend en compte que les familles qui se sont vues refuser un hébergement d'urgence en appelant le numéro 115. Ça veut donc dire que les autres ne sont pas comptabilisés et que la situation est peut-être bien plus critique que ça, car les hébergements d'urgence sont pleins, un problème chronique, selon Angélique Lenry, travailleuse sociale pour plusieurs associations à Nice.
18: Elles peuvent rester parfois 3 à 6 mois, le temps qu'un logement social se développe, quand il y en a. J'en connais, ça fait 2, 3, 4 ans qu'ils sont dans un hôtel, hein, parce qu'il n'y a pas de débouché. Les hébergements d'urgence qui ont quand même une capacité limitée ne peuvent plus accueillir les urgences elles-mêmes, puisqu'il y en a, ça fait 4 ans qu'ils sont dans une chambre d'hôtel. Sur les Alpes-Maritimes, tout est saturé. C'est pour ça que quand des familles arrivent des fois sur les Alpes-Maritimes, on leur dit changer de département, changer de région. Tous les ans, on en avait un peu plus. Bon, en 2023, ça a été l'hécatombe. Dans les 500 places d'un coup, j'ai un enfant qui a été mis dehors le 24 décembre à midi. Ils ont mis la famille dehors avec le papa qui est mourant, qui a un titre de séjour, qui est soigné, qui est suivi avec un enfant de 8 ans, le 24 décembre. Comment on peut faire ça humainement? Et ça, c'est ce qui se passe dans les Alpes-Maritimes.
8: Et on rappelle le numéro d'urgence, le 115. Vous pouvez l'appeler si vous êtes vous-même en recherche d'un hébergement d'urgence ou si vous voyez une personne à la rue en détresse.
0: Il fait moins chaud et les orages se succèdent dans les Alpes-Maritimes.
8: Mais les autorités maintiennent les restrictions sécheresse. La préfecture maintient tout ça après un comité hier. Guillaume Chaffardon, chef du service eau, agriculture, forêt et espace naturel à la DDTM, était notre invité il y a quelques instants. Vous retrouvez son interview en intégralité sur l'appli Ici Azur. Il va permettre d'améliorer les prévisions météo. Un satellite assemblé chez nous à Cannes par Thales Alenia Space sera envoyé dans l'espace ce soir. Il est notamment équipé d'un détecteur de foudre et d'un autre appareil qui capte des images très précises des phénomènes météo. Ce satellite permettra par exemple de détecter un phénomène à 500 mètres près seulement.
0: Ici matin, 8h06, ça aurait été bien utile il y a 6 ans.
8: Et la tempête Alex, notamment dans la vallée de la Vésubie, où le nouveau préfet nommé cet été s'est rendu pour la première fois hier, accompagné d'Éric Ciotti, président de la métropole, et du maire de Saint-Martin-Vésubie, Jean-Christophe Théobaldi, qui a longtemps dénoncé la lenteur des travaux de reconstruction dans sa commune. Et il espère qu'une page est cette fois définitivement tournée.
19: Ah ben oui, c'est dommage, et ça je parle pas en mon nom, je suis en fait une fille du Vieux-Bourg puisque j'étais à l'école du Vieux-Bourg, et donc c'est dommage pour le Haut-de-Cagne. Ce lieu n'est absolument pas pointu, ce lieu est très populaire au contraire et dans l'inclusion avec tous les événements qu'on fait vers les publics. Juste il faut pousser la porte, il y a plein de propositions de performance, mais par contre effectivement c'est un lieu qui n'est pas un lieu où les artistes déposent des peintures et des sculptures qui ont été faites dans les ateliers. C'est ça, c'est pas que c'est en fait un lieu d'exposition qui va disparaître, mais c'est pas que un lieu d'exposition. C'est un lieu aussi ressource de partage et de ressources pour donner envie aux personnes de créer.
8: Et c'était une petite erreur, ce n'était pas Jean-Christophe Théobaldi, vous l'entendrez dans une prochaine émission. Et enfin, ces mots pour terminer, c'est mon cœur contre mon corps, ce sont ceux de Moïse Bombito, le défenseur central de l'OGC Nice va rater le début de saison de l'OGC Nice car il va se faire opérer du tibia gauche. L'international canadien passera 6 semaines en rééducation. Pour rappel, il s'est fracturé son tibia face à l'AS Monaco le 5 octobre dernier, il n'avait plus joué de la saison ensuite avec les Aiglons.
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8: Les nuages arrivent.
0: Oui, ils seront même bien nombreux cet après-midi, quitte à apporter un peu de perturbation. En attendant, ce matin, ça reste ensoleillé, Richard. Hein,
1: ouais, avec ensoleillé, oui, en tout cas, au moment où certains nous ont écrit, c'était plutôt dégagé. Brigitte, par exemple, elle est à Péménade, 22,9 degrés, j'adore cette précision, ouais. Avec évidemment un bonjour et un excellent jeudi pour tous les auditeurs et l'équipe d'Ici Azur. Caroline, elle, est à Nice-Est avec un ciel dégagé, 25 degrés. Bon jeudi à vous tous et à tout le monde.
0: Cet après-midi, on retrouvera quelques dégradations, je vous l'ai dit, avec possiblement de la pluie. Pas d'orage normalement sur le moyen ou le pays. En revanche, du vent sur le littoral jusqu'à 50 km/h. On ira minimum à 18 degrés sur Isola 2000, 28 dans la Vésubie, 29 à Cannes, à Nice ou 30 à Menton. Vendredi, c'est-à-dire demain, ce sera sous la pluie. Il y aura encore du vent en front de mer. Mais pas d'orage normalement. Le week-end, heureusement, sous le soleil. Tout va bien niveau circulation de la route, au niveau
1: alors
0: des
1: sur
0: trains.
1: La route, il n'y a pas de souci. Au niveau des trains, il n'y a même pas de retard. Donc tout va bien, on en profite et on reste prudent.
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0: Et vous reprenez le rythme après avec les vacances. Vous nous écoutez peut-être pour la première fois pour changer. Bienvenue, c'est Ici Azur, vous êtes chez vous. Voici Florent Pagny. Si tu veux.

0: années 90. Florent Pagny, si tu veux m'essayer, bienvenue, c'est ici Azur. Peut-être que vous êtes arrivé récemment dans les Alpes-Maritimes, il vous faut le temps de vous acclimater. Bien nous, on vous présente quelqu'un qui habite à Isola 2000 depuis peu de temps, mais il s'est tout de suite senti chez lui. Ça fait de lui un authentique azurien. On vous le présente dans moins de 10 minutes.
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0: Et elle est rentrée, elle arrive hein, dans quelques jours. Petit coup de blues peut-être en approche. Mais avec Ici Azur, vous savez quoi, pour la rentrée, on vous propose un cadeau de fou, Richard.
3: Bah oui, un séjour pour deux personnes à La Ciotat. C'est dans les Bouches du Rhône, charmante station balnéaire. Et pour aller chanter et danser avec Jennifer, qui est chez nous. Mais également Yann Muller.
0: C'est sûr qu'on est sûr de chanter et de danser avec lui, hein, voilà.
3: Et oui, et en plus de cela, vous savez quoi, Yann Muller qui a remis du Delpech au bout du jour, mais également, là, on est sûr à certains de chanter ses grands classiques. Et Julie Munch qui est une grande fan.
4: Ouais, j'adorais, j'avais l'album.
3: Allez-y.
4: Non, c'est bon.
0: Je suis sûr que vous aviez les posters.
4: J'avais l'album.
0: Tiens, déjà, on est pas mal. Hein.
3: Et vous allez vraiment vous éclater hein, pour cette double soirée. Finalement, le 4 septembre prochain, vous allez même voir les coulisses, peut-être faire un coucou aux artistes. Et en plus de cela, on gère l'hôtel. En tout, il y en a pour près de 500 euros de cadeaux.
0: Hein. Ah, si j'étais vous, j'appellerais. Hein. On joue au Piano Test à 8h25. 04 93 82 03 04. Bonne chance. Marie Chantal est au standard ce matin.
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0: Il y a beaucoup de propriétaires qui disent aïe à partir d'aujourd'hui. Et on va vous en parler. Bonjour Audrazo.
8: Bonjour.
0: Parce qu'aujourd'hui, 27 août, les avis de taxes foncières commencent à arriver et les arnaques qui vont avec.
8: Oui, et là je m'adresse, alors pas seulement, mais surtout à ceux qui ont été victimes du piratage du fisc cet été. Si vous avez reçu le mail très désagréable, hein, disons-le, des impôts qui vous dit que vos données fiscales ont fuité, ça veut dire que là, alors on se parle, des escrocs ont entre les votre nom, prénom, votre adresse, donc votre commune de résidence, votre revenu fiscal de référence, votre identifiant fiscal, etc. Donc le risque, c'est quoi? C'est de recevoir un faux mail, un faux texto, avec un faux avis de taxe foncière ultra crédible, parce qu'il contient énormément d'informations très personnelles que seul le fisc normalement est censé connaître. Donc vous, vous y croyez, vous payez, et patatras, c'est l'escroc qui se met dans la poche votre taxe foncière.
0: Donc comment on fait, Aude, pour reconnaître un vrai avis de taxe foncière?
8: Alors, le vrai mail des impôts, déjà, il ne vous demande rien. Il vous dit juste que votre avis de taxe foncière est disponible et que vous pouvez aller le voir vous-même tout seul sur impots.gouv.fr. Si au contraire, le message vous demande de cliquer pour payer tout de suite, pour compléter un formulaire ou encore pire, s'il vous demande un numéro de carte bleue, c'est un faux. Et ne vous fiez pas à l'aspect très officiel du mail ou du site sur lequel vous allez atterrir. Ce n'est pas parce que vous voyez la Marianne de la République française que tout ça est vrai. Autre point important, vérifiez bien l'adresse mail qui vous écrit. Elle doit obligatoirement se terminer par @dgfip.finance.gouv.fr. Pas autre chose, c'est la seule adresse valable. Et puis le plus simple, je le dis encore et toujours, c'est d'aller vous-même sur impots.gouv.fr ou sur l'appli impots.gouv. Au moins, vous êtes sûr d'être au bon endroit.
0: Merci beaucoup, Audrazo. Rendez-vous en Tierna qui s'appelle C'est pas vrai. C'est sur ici.fr et l'appli ici. Il est 8h17, c'est Queen sur ici Azur.
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0: Le groupe Queen, bien sûr, Kind of Magic, sur Ici Azur. On vous souhaite un bon jeudi, on est ensemble. Comme tous les jours, on rencontre nos voisins de palier, peut-être. En tout cas, ceux qui font la Côte d'Azur à leur façon, qui sont des authentiques, comme Sylvain Chabert. Il a 30 ans, il vit à Isola 2000 avec sa famille et ses vaches. Ils tiennent la vacherie en famille. Alia Zegaoula est allé à la rencontre de Sylvain. D'abord, il se décrit en trois mots.
1: Impétueux à certains moments, têtu à d'autres, ambitieux. Voilà, tous les matins, on se réveille avec des levées de soleil magnifiques. Quand on finit le travail, les couchers de soleil sont incroyables. À force de regarder les montagnes, je me suis rendu compte que c'était là-haut qu'il fallait que je reste. Et arrêter de monter tous les week-ends à la montagne ou toutes mes vacances, mais peut-être que d'y vivre, c'était plus sympa. C'était le bon choix. J'ai toujours eu cet attachement à la montagne et l'envie d'y retourner. Et j'avais pas envie d'en être trop loin, on va dire.
2: Qu'est-ce qui vous plaît particulièrement, vous, ici, Sylvain, à Isola 2000?
1: Alors, à la montagne, on se rend compte surtout qu'on est on est beaucoup plus proche que les citadins des saisons et de la nature et du coup de tout ce que ça comporte, c'est-à-dire les bonnes choses comme des mauvaises, les difficultés mais aussi les joies. On suit vraiment les saisons avec des chutes de neige, des vrais automnes avec de la grisaille et de la pluie qui fait aussi un certain charme de la montagne, le printemps avec les fleurs et la nature qui foisonne de vie. Donc voilà, c'est vraiment suivre complètement un côté plus naturel qui, je pense, nous ramène un peu plus à notre vraie place.
2: Donc là, vous vous sentez particulièrement à votre place quand vous êtes ici à Isola 2000 et à la vacherie.
1: Exactement, c'est là où je me sens le mieux parce que il y a une question de ressenti d'être chez soi et au bon endroit, ancré dans quelque chose qui est un peu plus grand que nous et qui évolue au fur et à mesure des saisons. Tous les mois sont différents. Et en fait, on est vraiment très tributaire de la météo et du coup vraiment de ce côté nature et essentiel, on va dire, je pense, pour l'humain.
2: Et le contact avec les vaches, alors, en fait, elles vous ont toujours accompagné, de fait, puisque c'est une histoire de famille. Vous êtes un peu né au milieu des vaches.
1: J'ai grandi avec les vaches, de manière des fois plus distante, des fois plus proche, etc. Maintenant, le contact actuel et, on va dire, constant avec les vaches peut apporter beaucoup de sérénité. On a des animaux qui sont très calmes, très gentils, habitués à être chouchoutés, manipulés. L'hiver, elles sont à l'étable. On a toute une grande partie d'été là où elles sont dehors, là où elles profitent et en fait on profite finalement avec elles.
2: Quelle est votre période préférée, vous, Sylvain?
1: Alors moi personnellement c'est vraiment l'été, avoir mes vaches dehors. On a beaucoup plus d'heures de travail parce qu'on commence beaucoup plus tôt le matin, on finit plus tard le soir. On est dans la nature, on a eu des étés en plus, ces derniers étés qui étaient assez cléments. On a eu quand même de l'eau, donc pas trop de difficultés pour les vaches. Le paysage et le décor est incroyable. Comme on est aussi avec la proximité du Mercantour, on a un gros souci de la nature et de notre impact à nous sur la nature.
2: Est-ce qu'il y a un endroit contre lequel vous pourriez troquer votre place ici à Isola 2000, aller le temps d'une semaine?
1: On veut bien être chauvin, mais il faut être réaliste. Il y a plein d'endroits, le monde est très joli, mais je pense jamais trop loin de quelques vaches à regarder quand même.
0: Et voilà, Sylvain Chabert de la vacherie à Isola 2000. Comme tous les authentiques, vous le retrouvez sur ici.fr et l'appli Ici. Cette petite musique signifie une oreille bien tendue de votre côté et puis moi, des doigts, je l'espère, bien placés pour jouer au piano test, le blind test au piano. Qu'est-ce qu'il y a à gagner, Richard?
3: 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Vous verrez sur scène Jennifer, mais également le DJ niçois Yann Muller. Ouais. On vous invite à ce concert, mais avec la nuitée d'hôtel, les backstage, le petit tour dans le port vieux de La Ciotat. 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Hein.
0: Ouais, et avec Tiffany peut-être, hein, en tout cas, c'est ce qu'on espère. Bonjour Tiffany.
4: Bonjour.
0: Tiffany, d'où nous appelez-vous?
4: D'Aix-en-Provence.
3: Ça a voyagé. Bienvenue dans les Alpes-Maritimes. Bon, en même temps, c'est pas très loin, hein, La Ciotat. Ouais.
4: Non, vraiment okay. Pas.
0: Voilà, finalement, il y aura pas beaucoup de kilomètres à faire. Bon, le Ici Live pour Jennifer, Yann Muller, c'est ce qu'on vous souhaite, mais vous serez pas toute seule, Tiffany, à jouer, parce qu'il y en a une autre auditrice.
3: Et on dit bonjour à Géraldine de Nice. Bonjour.
5: Bonjour à tous.
0: Je sens que Géraldine est en voiture.
5: Ah, attendez alors. Non, je suis pas en voiture, mais je suis dehors. Il y a du vent. Je vais peut-être faire comme ça. On entendra mieux.
0: Oui. C'est mieux, voilà. C'est ça. J'allais dire, mettez-vous sur le
3: côté. Ne vous inquiétez pas, on vous entend très bien.
0: Il n'y a pas de problème. Géraldine. Bon, du moment que vous nous entendez bien, parce que c'est surtout ce qui compte, hein, pour jouer. L'une d'entre vous aura ça en son nom pour le tirage de 7h50 lundi.
3: Ouais. Avec évidemment, plusieurs extraits. Le but, évidemment, c'est de reconnaître ces grands titres de la chanson française. française réinterprétée au piano par Quentin. Mais avant ça, il faudra donner votre nom pour donner votre réponse. Donc Géraldine, vous criez Géraldine dès que vous l'avez. Et puis sinon, bah, Tiffany, vous criez Tiffany tout simplement.
0: Attention, premier extrait, c'est parti. J'ai pas mis le bon, c'est pas grave. Alors on va.
3: Bonne réponse. Bravo, mesdames.
0: On l'enlève. On passe à l'extrait suivant, celui qui arrive juste après. Écoutez bien, c'est celui qui arrive juste après. Maintenant, le voici.
3: Tiffany.
5: Super, mais oh là.
3: Voilà. Ah là là là là. Aucune de vous deux.
5: Non, alors. Bonjour à moi. Ah.
0: Rien du tout. Bon alors, on va passer la réponse.
5: Pardon,
0: la réponse c'était ça. C'était John Mas. En rouge et noir. Ah, désolé, on l'a pas eu sur celui-là. Allez, nouvel extrait, on reste concentré. Tiffany et Géraldine, la première qui a la bonne réponse, donne son prénom d'abord.

0: Géraldine.
1: Claudio Capéo.
2: Allez. Ça nous fait un point pour Géraldine. Attention, s'il y en a deux, c'est pour vous. Hein.
0: Tiffany. Tiffany, on se reconcentre et c'est reparti.
1: Géraldine.
0: Géraldine.

0: bonnes réponses. Deux bonnes réponses pour vous.
1: Allez hop,
0: Géraldine, félicitations.
1: Et un nom de plus pour le tirage. Bravo Géraldine.
2: Bon, bah, écoutez, je suis ravie. On croise les doigts pour la suite.
0: Tiffany, on est quand même ravis d'avoir passé ces quelques minutes avec vous.
3: C'était dur sans les paroles.
1: Ah, mais oui. Eh ouais, le problème, c'est que là, c'était pas n'oubliez pas les paroles. C'était pied de tête. Bon, Tiffany, j'espère qu'on aura l'occasion de jouer ensemble très bientôt, d'accord?
3: Oui, d'accord, merci beaucoup.
1: On vous embrasse.
0: Avec plaisir.
1: Géraldine, bah voilà, rendez-vous ce lundi 7h50. Tiens, petite question rapide. On parle des souvenirs d'enfance, ceux qu'on aimerait bien retrouver. Vous, c'est quoi le petit plaisir d'enfance qui vous manque, vous, Géraldine?
2: C'est la rentrée scolaire. En plus, c'était toujours le jour de mon anniversaire. C'était vraiment le rêve.
1: Bah, c'est-à-dire que c'est bientôt.
2: Les grandes écoles ce jour-là. Voilà.
1: Ça veut dire que c'est bientôt, alors
2: Oui, c'est bientôt, effectivement.
0: C'est quelle date?
2: C'est le 11.
0: Le 11 septembre.
1: Voilà. Eh ben, on sera là pour vous.
2: Never forget, donc plus personne n'oublie jamais mon anniversaire, c'est génial.
1: La première par les bonbons.
2: Voilà.
1: On vous embrasse.
2: En France, oui, effectivement, les périodes de rentrée scolaire, ça a certaine nostalgie, c'est sûr, de retrouver des copains, copines.
1: On vous remercie en tout cas, Géraldine. Rendez-vous lundi, 7h50. On espère, on croise les doigts juste avant l'anniversaire, ce serait une bonne nouvelle.
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1: Vous restez avec nous, les infos qui arrivent tout de suite.
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1: Et il est 8h30, nous sommes jeudi 27 août. L'actu dans les Alpes-Maritimes, Julie Munch.
8: La sécheresse ne s'aggrave plus, mais elle ne s'arrange pas non plus avec les pluies de ces derniers jours. La préfecture décide donc de maintenir les mesures en cours, bien qu'elles soient peu respectées. Sur les 70 contrôles effectués, les deux tiers ont mis à jour des non-conformités, y compris de la part des mairies, surtout dans l'ouest du département. Un hommage hier à Mandelieu-la-Napoule, à Eric Comines, ce gendarme tué par un chauffard il y a 2 ans, lors d'un refus d'obtempérer. Nous n'oublions pas et ne pardonnons pas, a déclaré le maire. 131, c'est le nombre d'enfants à la rue en ce moment, en ce mois d'août, dans notre région, selon le baromètre annuel de la Fédération des acteurs de la solidarité. Et puis dans un instant, on parlera de cette guerre culturelle à Cagnes-sur-Mer dans notre reportage grand format. Mais tout de suite, c'est à vous, Valentine Lethès, pour l'actualité en France et dans le monde.
9: Le bilan s'alourdit à Caen. 2 morts désormais et 10 blessés. Un jeune russe de 26 ans a volontairement foncé en voiture sur des passants hier soir avant de s'enfuir. Rattrapé par la police, il est en garde à vue ce matin. Des centaines de touristes victimes d'un monstrueux torrent de boue au Népal, semblable à un tsunami dans une vallée de l'Himalaya. Au moins 1300 disparus, 165 morts et peut-être des Français. Ils sont au moins 80 dans le pays selon le Quai d'Orsay. À quel point nos cultures de courges, tomates, salades et maïs ont souffert cet été? De combien de millions nos agriculteurs ont besoin pour faire face? La ministre de l'Agriculture fait un état des lieux cet après-midi avec l'ensemble des préfets de France pour chiffrer le plan d'aide à la profession. Nous conserverons bientôt plus longtemps certains de nos médicaments, Dafalgan, Efferalgan ou encore ceux à base d'amoxicilline. L'Agence nationale du médicament a convaincu une quinzaine de laboratoires de réétudier leur durée de conservation pour lutter contre le gaspillage et les pénuries. Les Bleus du basket retrouvent le parquet de Bercy à Paris ce soir pour un match de qualification de la Coupe du Monde prévu l'an prochain au Qatar. Emmenés par Victor Wembanyama, les Français affrontent la Slovénie à 20h30. Zazie, Renaud, Pascal Obispo, Gims, Elena ou encore Benabar. Des artistes chantent ce soir pour les sinistrés des incendies de toute la France. Tous les fonds récoltés via l'achat des places pour ce concert à Bordeaux seront redistribués.
8: Dans l'info d'ici, dans les Alpes-Maritimes, la grogne des acteurs culturels à Cagnes-sur-Mer, car la mairie dirigée par Brian Masson, encartée au Rassemblement National, décide soudainement de reprendre un local municipal qui était à la disposition d'un collectif d'artistes contemporains depuis plus de 70 ans. Laurent Vareille, vous vous êtes rendu sur la place du Château, sur les Hauts-de-Cagnes, là où se trouve la Maison des Artistes.
10: Une fois poussée la lourde porte en bois au 1 place du château, on entre dans une toute petite pièce, l'entrée de la maison des artistes de Cagnes. Mais le lieu est bien plus grand qu'il n'y paraît. En effet, au fur et à mesure de notre montée dans les étages, la maison, sur 4 niveaux et près de 200 mètres carrés, dévoile plusieurs grandes pièces d'exposition, toutes occupées. La déception en est encore plus grande.
11: Anne Séché, artiste et directrice de l'AMDAC. Ah ben oui, c'est dommage, et ça je parle pas en mon nom. Je suis en fait une fille du Vieux-Bourg, puisque j'étais à l'école du Vieux-Bourg, et donc c'est dommage pour le Haut-de-Cagne. C'est en fait un lieu d'exposition qui va disparaître, mais c'est pas qu'un lieu d'exposition, c'est un lieu aussi ressource, puisqu'il y a beaucoup de documents où les publics pouvaient venir consulter. Et aussi c'est un lieu de partage, puisqu'on fait encore des ateliers, où on fait des performances participatives, on invite les publics à participer aussi et les artistes à sortir encore plus de leurs habitudes.
10: Et lieu de résidence pour les artistes?
11: Ah oui, alors lieu de résidence pour les artistes, oui, ça fait maintenant 6 ans, avec un temps long de résidence sans s'occuper justement de l'efficacité, mais plutôt de ce process de comment faire émerger une pensée nouvelle.
10: La mairie a décidé de récupérer le lieu pour un ascenseur qui desservira le château-musée Grimaldi juste à côté, pour y installer une pièce de conservation des œuvres et continuer d'y exposer des artistes. Mais pas forcément ceux déjà présents, jugés trop pointus par Brian Masson, le maire RN de Cagnes.
11: Mais moi je pense que c'est tout le contraire, ce lieu n'est absolument pas pointu, ce lieu est très populaire au contraire, et dans l'inclusion, avec tous les événements qu'on fait vers les publics, juste il faut pousser la porte, il y a plein de propositions de performance, mais par contre, effectivement, c'est un lieu qui n'est pas un lieu où les artistes déposent des peintures et des sculptures qui ont été faites dans les ateliers.
10: Cédric Garoyan est élu d'opposition à Cagnes-sur-Mer. Hier, il a rencontré le maire, dénonce la méthode de la mairie qui n'a consulté personne et dénonce aussi l'appauvrissement culturel que va induire cette décision.
12: Ce lieu, c'est aussi un outil. C'est un outil de création pour des artistes. Artistes contemporains, artistes conceptuels. Et ensuite, ils n'ont plus d'autre lieu à Cagnes-sur-Mer pour créer. Donc on tue la création. Et je pense que c'est pas anodin, tout de même. L'art, c'est subjectif. Ce n'est pas au premier édile de décider ce qui est fréquentable, visitable, et ce qui ne l'est pas. Moi, je pense que l'art conceptuel peut très bien exister avec de l'art beaucoup plus académique.
10: Les expositions actuelles s'arrêteront donc à la fin de l'été. Le collectif des artistes cagnois donne rendez-vous à tous les habitants les 26 et 27 septembre, en fin de journée et en soirée, pour une dernière fête artistique.
8: Un reportage signé Laurent Vareille à retrouver sur l'appli ICI Azur. Ça va se couvrir.
1: Oui, ça commence même par endroits dans les Alpes-Maritimes. Bon, le soleil est quand même là pour ce matin. Soleil, douceur, parfois fraîcheur. Richard, sur les messages Facebook. Hein.
0: Au programme, et vous êtes déjà nombreuses et nombreux à avoir réagi, hein, comme toujours, sur Facebook, mais également sur le WhatsApp. Sur le Facebook en particulier, on a Yves qui est du côté de Saint-Césaire-sur-Siagne. 18 degrés 3 avec un ciel brumeux. Peut-être verrons-nous le soleil plus tard. Bonne journée. Peut-être, je crois pas en fait. Hein.
1: Ben, difficile, hein, parce que cet après-midi, oui, les nuages arrivent. Ça va même se dégrader dans le moyen, le haut pays, possiblement le littoral. En tout cas, il y aura du vent au bord de mer, c'est-à-dire de la houle. Ça peut souffler jusqu'à 50 km/h. Pour les maximales, côté littoral, 29 à Nice, à Saint-Jean-Cap-Ferrat, à Cannes ou à Mandelieu, 30 degrés à Menton, 28 degrés dans la Tinée, Saint-Sauveur par exemple, ou 29 à Cantaron, on va jusqu'à 31 à Puget-Théniers. Demain, ce sera de la pluie partout. Comme ça, il n'y a pas de jaloux, encore du vent sur le front de mer, mais pas d'orage normalement. Et tant mieux pour samedi et dimanche, dernier week-end de vacances, ce sera sous le soleil. Là, on est sur les derniers jours de circulation fluide aussi, côté route et côté circulation ferroviaire aussi, Richard.
0: On a quand même un petit peu de retard, hein, notamment en gare de Nice, 5-10 minutes pour le train de Vintimille, ouais, qui partira à 8h53, du coup, qui partira à 9h03, mais sinon, a priori, pas trop de
1: soucis. Ça peut se rattraper hein, d'ici là, hein, parfois ça arrive. Hein. Merci.
0: On croise les doigts.
1: On croise les doigts.
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1: Il est 8h37. Tiens Richard, est-ce que tu connais la petite Corée d'Indochine dans les années 80?
0: On se met de côté puis on se coule les bras là, ouais, très énergiquement.
1: Ouais, c'est ça. Alors, peu, voilà. Vous allez me dire ça, vous nous voyez pas, mais en fait ça s'entend parce que du coup on bouge d'un côté
0: comme ça,
1: et l'autre du micro et ça s'entend. Bon, on révise un petit peu le temps pour moi de vous dire que si vous aimez les années 80, vous avez une web radio.

0: À 8h41, c'est ici Azur, et puis avant 9h, il y aura elle.
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0: Une Nichoise, avec sa soirée mondaine, c'est Oria qui va arriver.
2: Ouais, on va la chanter très fort. Ouais. Peut-être même à découvrir pour certains d'entre vous.
0: Merci d'écouter ici Azur ce matin.
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0: Mambati, Sionissa. Est-ce que je le dis bien?
2: Oui, hein? Ça va. Bon, il y a encore un petit peu de progrès à faire hein, quand même sur la mentalité nissarde.
0: Pourquoi? Bon, est-ce à moins qu'il y ait des conseils, des trucs, des astuces, je sais pas.
2: Bah oui, j'ai une expo 100% niçoise autour de la culture, du comté, ses pop, moderne, traditionnel en même temps, et je vais vous convaincre d'y faire un tour en 120 secondes. Rendez-vous dans 2 minutes.
0: Bah, dans 120 secondes. La minute projet noir, là c'est le foot bien sûr. On reparle d'un nouvel entraîneur, Olivier Pantaloni. Bonjour Caroline Saglione.
5: Bonjour.
0: La saison est donc lancée pour le gym, le championnat qui a repris samedi face à Lorient, match nul, on le sait. C'était aussi la première rencontre sur le banc niçois du nouvel entraîneur, Olivier Pantaloni.
5: On a beaucoup parlé de lui depuis son arrivée, mais il a donc fait ses premières armes sur le terrain en championnat de Ligue 1 samedi dernier. Après une dernière saison difficile pour le gym, il fallait bien un entraîneur prêt à relever le défi, celui de remonter le club et de lui faire retrouver ses lettres de noblesse. Le technicien corse de 59 ans mérite bien cette confiance qui lui a été donnée. Il est celui qui, durant 13 saisons à la CA, réussit 2 montées en Ligue 1 et une 3e place sur le podium. Il a également permis à Lorient d'accéder à la Ligue 1. Et en 2025, il a été élu d'ailleurs meilleur entraîneur de Ligue 2. Cette force tranquille aime sortir de sa zone de confort et il l'a prouvé. Une main de fer dans un gant de velours. C'est ainsi que ceux qui ont travaillé à ses côtés aiment à le décrire. Il observe, il analyse partout où il est passé. Il a laissé une trace indélébile.

0: Libile. Il a toujours obtenu des résultats tout en intégrant et en développant de jeunes joueurs. Il s'est tiré le meilleur de chacun d'entre eux. À Ajaccio, il a su partir au bon moment. En Bretagne, ce sont les dirigeants qui n'ont pas été à la hauteur de l'homme. Alors, est-ce qu'aujourd'hui, le mariage entre le Corse et les Niçois va marcher? En tout cas, le gym a su flairer en Olivier Pantalone, l'homme de la situation. Le nouvel entraîneur a d'ores et déjà fait le ménage dans le groupe. Exit Mofi, retour en fanfare de Huaï pour le plus grand plaisir des supporters niçois qui devront désormais composer et faire confiance, et c'est un comble, à un Bastier qui, au terme d'une belle carrière, revient là où il a évolué il y a 41 ans.
1: Merci beaucoup Caroline Saglione, la Minute Rouge et Noire sur ici.fr et l'appli ICI.
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1: Il est 8h44. Tiens, il y a des nouveaux rendez-vous cette saison. Parmi les nouveaux, justement, il y en a un chaque jour à 7h06, Richard Marcovecchio, pour nous dénicher un bon plan, une idée, une info. Mais attention, en 120 secondes pour nous convaincre. Mais convaincre de quoi ce matin, Richard?
3: D'être curieux et fier de nos racines niçoises pour les uns et de la culture de cette terre d'accueil pour les autres.
1: Comment ça?
3: Avoir la mentalité niçarde. Bah, un bon moyen de la choper, c'est déjà de connaître notre hymne et ses paroles.
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3: On ne la chantera pas jusqu'au bout par respect pour vos oreilles, mais si je vous parle de culture niçarde, c'est parce qu'il y a une expo, pas comme les autres, à voir dans le Vieux-Nice en ce moment, Kun Liberal Art au Palais Lascaris. Et attention...
1: Attention, parce que le temps passe là, Richard, hein. Faudra être plus convaincant encore, allez.
3: Mais oui, allez, pas de pression, on est déjà dans un palais baroque, un authentique lieu de la bourgeoisie d'autrefois au cœur du plus populaire des quartiers niçois. Alors, choc des cultures, et c'est tout ce qui régale cet artiste local.
1: Moins de 60 secondes, tic-tac, qu'est-ce qu'on voit?
3: Des œuvres avec une technique oubliée des carnavaliers, du papier collé et moulé.
5: Pour ceux qui connaissent déjà mes dessins, vous découvrirez une autre palette de mon travail. Le style Kun à travers des toiles sculptées en papier collé, où les héros de la mythologie sont transformés en de véritables icônes. Les Niçards ne seront pas en reste avec le fameux Kun Gourdon.
3: Et rien que pour voir le Kun Gourdon, il faut se mettre en route pour le palais Lascaris. La culture niçarde, qu'elle soit culinaire, linguistique ou sportive, se découvre comme jamais avec Kun Liberal Art.
1: Et là, en 15 secondes, montre en main, Richard, pourquoi faut y aller?
3: Le lieu, c'est le palais Lascaris, c'est à découvrir. Le sujet, c'est notre culture. Et le prix, c'est gratuit pour tous les Niçois avec le pass musée.
1: Et ben voilà, top, 120 secondes pour convaincre, c'est convaincu.
3: À chaque fois, c'est un sprint. Hein, quand même.
1: On transpire quand même hein, sur la tempe. Pour rester dans cette thématique 100% azuréenne, on a Tom Aubry, plus niçois d'entre nous. Mille raisons d'aimer la Côte d'Azur qui arrive, avec une semaine autour de la libération de la Côte d'Azur.
3: Et oui, on commémore en ce moment même un petit peu partout dans le 06. Ce sera juste après Niçoise encore.
1: Ouais, elle s'appelle Oria, vous l'avez découvert ici, là, sur cette antenne. Cette antenne, c'est ici Azur et c'est la vôtre. Merci d'être là. Voici Soirée mondaine.

0: avec Oria, soirée mondaine à 8h49 sur Ici Azur. Livre, notre histoire, Tom Aubry. Salut Tom Aubry.
1: Bien le bonjour Quentin, bonjour à tous.
0: Avec mille raisons d'aimer la Côte d'Azur, c'est ça le livre. Quelle histoire aujourd'hui, tiens?
1: Oh écoutez, on va parler de toutes ces personnes qui entendent le bruit sourd des corbeaux sur nos plaines.
0: Oh bah vas-y, ouvre-moi tout ça.
1: C'est la raison 127, la Côte d'Azur en résistance. C'est la référence au chant des partisans.
0: Oh, bien entendu, voilà. Bien joué, bien joué, bravo.
2: Bon, quoi qu'il arrive, la flamme de la résistance française ne doit pas s'éteindre et ne s'éteindra pas. Une phrase prononcée par un drôle d'animateur radio. Il s'agit du général de Gaulle. Ah. Nous sommes le 18 juin 1940. Et oui, quand on pense à la résistance, on imagine souvent les maquis, les hommes cachés dans les montagnes, les messages secrets ou les sabotages.
0: Mais Tom, dans les Alpes-Maritimes, la résistance, ça a aussi une autre histoire.
1: Et non, elle se joue aussi dans les villes, dans les entreprises, bref, dans les couloirs des bureaux et des cafés. Car contrairement à une idée reçue, la résistance azurène n'est pas née à la veille de la libération. Elle s'organise progressivement dès les premières années de la guerre.
0: Et même si au départ, ils sont peu nombreux.
1: Et oui, je me suis appuyé sur les travaux de l'historien Jean-Louis Panicassi. Et selon les estimations, on compterait environ 60 résistants dans les Alpes-Maritimes en 1940, puis une centaine en 1941.
0: Ouais, mais le mouvement va changer complètement d'échelle.
1: Hein. Et oui, l'occupation italienne, puis allemande, et la mise en place du service du travail obligatoire, dont fera partie mon arrière-grand-père, le fameux STO, vont pousser de nombreux habitants à franchir le pas. En 1942, environ 600 personnes rejoignent la résistance, et l'année suivante, elles sont près de 1900. Bref, en quelques mois, la résistance azuréenne change de dimension.
0: Mais alors, qui sont ces résistants?
1: Eh bien, contrairement à l'image que l'on peut se faire du jeune maquisard, en fait, la réalité est beaucoup plus diverse. Le portrait robot établi par l'historien est celui d'un homme âgé de 31 à 40 ans, salarié, citadin, plutôt à gauche, et qui rejoint la résistance au début de l'année 1943.
0: Mais derrière cette moyenne, Tom, on trouve des profils complètement différents.
1: Oui, en fait, c'est des ouvriers, des fonctionnaires, des étudiants, des militaires, des commerçants, bref, avec des nationalités bien diverses. Les Italiens sont particulièrement nombreux. On trouve aussi des Polonais, des Arméniens, des Belges ou même des Yougoslaves.
0: Et les femmes?
1: Eh oui, les femmes, elles sont moins nombreuses dans les fichiers, mais elles jouent un rôle essentiel, notamment dans les réseaux de renseignement et de transmission. Les sources donnent 91% d'hommes parmi les résistants officiellement recensés, mais les spécialistes soulignent que les femmes sont probablement sous-représentées dans ces statistiques.
0: Ouais, donc la résistance est donc loin d'être un bloc homogène.
1: Et oui, elle rassemble des générations, des professions et des milieux sociaux bien différents, et progressivement elle se structure autour de plusieurs mouvements.
0: Et puis là, il y a l'été 44 qui arrive.
1: Et le 15 août, les Alliés débarquent en Provence. Les troupes allemandes commencent leur repli vers l'Est. Dans les Alpes-Maritimes, les maquis de l'arrière-pays passent à l'action. L'histoire de la résistance locale est juste fascinante. Donc vous pouvez vous y plonger, car c'est grâce à ces hommes et ces femmes que la Côte d'Azur sera libérée.
0: Et ça, c'est une bonne raison d'aimer la Côte d'Azur.
2: En plein dans le mille.
0: Une bonne raison d'aimer sa famille aussi, Tom Aubry, si
2: oui,
0: je comprends bien.
2: Oui, des belles histoires ici.
0: Comment s'appelait ton arrière-grand-père?
2: Et écoutez, je viens de l'oublier. Non, mais je sais pas, je l'ai jamais connu.
0: Mais,
2: donc, là, vous
0: mais
2: me
0: on lui rend hommage, finalement. Voilà. Ouais,
2: ça fait plaisir.
0: La famille Aubry, voilà. C'est bien de rappeler aussi que finalement, tu as une certaine légitimité à rappeler l'histoire. 8h52, juste après 9h, c'est ici. C'est vous et c'est Jean Reynaud, bien sûr, qui est là. Bonjour Jean.
3: Bonjour Quentin, bonjour toute l'équipe d'ici matin. Richard, Tom, parce que c'est vrai que l'équipe est grande hein, cette année. Et on va continuer à faire interagir les auditeurs pendant une heure avec ouais. Ici c'est vous. Vous en avez désormais l'habitude. On va parler de la rentrée des classes, mais surtout du stress qui va avec. Comment gérer le stress de ses enfants? Et puis parfois, ce sont les parents qui sont encore plus stressés. Comment distinguer stress normal, anxiété? Comment éviter de transmettre son propre stress à son enfant? 04 93 82 0304. Posez vos questions en direct. On sera avec un psychologue azuréen pour répondre à toutes vos questions donc pendant une heure.
0: Merci beaucoup Jean et restez avec nous sur Ici Azur. Un petit peu de santé là, l'horloge biologique, la nôtre elle est complètement décalée.
4: Laisse
0: Richard.
4: Voilà. Oui.
0: Laissez tomber. On n'est pas de bons exemples. Heureusement docteur Pierre Zec est là pour la régler.

0: Shine Girl, c'est David Bowie, un des rois du rock bien sûr et de la pop surtout. Il est 8h56.
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0: Celle de Julie Munch, celle de Richard et la mienne sont complètement déréglées. On parle des horloges biologiques. Avec vous, docteur Kierzek, le Conseil Santé. Bonjour docteur.
3: Bonjour à tout le monde.
0: La question elle est simple, comment remettre l'horloge biologique à l'heure ?
3: Après 2 mois de vacances, les réveils sont parfois douloureux, les couchers difficiles et les écrans ont pris leur quartier jusqu'à tard dans la nuit. La bonne nouvelle, c'est que notre horloge biologique, même si elle est un peu désynchronisée, elle est très adaptable. Elle a juste besoin d'un peu d'aide pour se recalibrer. On ne change pas ses habitudes en un jour, mais en quelques jours. Donc si la rentrée, c'est pas pour demain, vous avez quelques jours pour vous recaler. Votre cerveau a pris une mauvaise habitude. Pendant l'été, on s'est exposé à la lumière naturelle tard le soir, on a veillé devant des écrans, on a mangé à des heures décalées. Résultat, notre mélatonine, l'hormone du sommeil, c'est sécrétée plus tard. On a appris ce qu'on appelle un décalage horaire social. C'est un mini jet lag, hein, sans avoir pris l'avion. À cela s'ajoute la lumière bleue des smartphones et des tablettes qui vient encore retarder l'endormissement. Je vous propose des petits gestes simples à appliquer dès aujourd'hui. Premier geste, on avance l'heure du coucher par petites touches. On ne passe pas brutalement de minuit à 22h, ça ne marcherait pas. On se

0: couche 15 minutes plus tôt chaque soir. Deuxième geste, on utilise la lumière du matin. Dès le réveil, on ouvre les volets, on s'expose à la lumière naturelle. Cela envoie un signal puissant à notre cerveau pour caler notre horloge interne. Troisième geste, on éteint les écrans une heure avant de se coucher. Couvre-feu numérique. À la place, on prend un bouquin, un livre papier, on écoute une musique douce ou on discute calmement avec sa famille.
1: Mais alors pour les parents dont les enfants ont pris de mauvaises habitudes, les conseils sont-ils les mêmes ?
0: Une règle supplémentaire, on supprime les écrans dans la chambre et surtout 2 heures avant le coucher. Pour les plus petits, on instaure un rituel de retour au calme, une histoire, un câlin, une chanson douce. Chaque soir, à la même heure, le cerveau des enfants adore les rituels, cela les rassure. Et on donne l'exemple, si les parents rangent leur téléphone, l'enfant le fera plus naturellement. Enfin, on évite les activités trop stimulantes le soir, pas de jeux vidéo, pas de films d'action. En une semaine, le rythme se règle généralement. En résumé, pour une rentrée sereine, on avance le coucher par petits pas, on s'expose à la lumière le matin, on éteint les écrans une heure avant de dormir. Votre sommeil vous dira merci. D'ici là, portez-vous bien.
1: Merci beaucoup, docteur Kierzek, et vos conseils sur ici.fr et l'appli ICI.
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1: Et nous, on va vous souhaiter une bonne journée. On va régler notre horloge biologique, hein, Richard.
4: Ouais, c'est reparti. Hop, 8h59, on va faire la sieste, c'est bon.
1: Voilà, et préparez donc la rentrée avec vous, Jean-Rino. Moi,
5: ben
1: je vous laisse
5: oui,
1: la
5: bonne sieste à tous. Ouais. On continue donc d'en parler de cette rentrée dans quelques instants avec Ici, c'est vous. Mais pour le moment, place aux infos de 9h.
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5: Jeudi 27 août, vous êtes bien sur votre radio ICI Azur et il est 9h. L'essentiel de l'actualité, c'est avec vous, Julie Munch. Son témoignage est rare, surtout en ce moment.
6: Surtout en pleine période de crise ultra tendue à Ligne d'Azur. La directrice générale suspendue, accusée notamment de management toxique, répond ce matin sur ICI Azur. Elle explique qu'en fait, toutes ces plaintes visent à la faire taire pour masquer des abus.
7: Déjà, quand j'ai été recrutée, la métropole, la partie fonctionnaire et la partie élue, m'ont demandé de remettre de l'ordre. Ils déploraient le fait qu'il y avait trop de cadres dans l'entreprise. Il va falloir réduire la voilure. Je dis, vous savez, tous ces gens-là ont un contrat de travail. Donc moi, personnellement, je peux pas faire grand-chose. On va regarder toutes les attributions, les primes. On va faire un travail sur ça. Mais ils m'ont dit, non, mais déjà, travailler sur le parc de véhicules de fonction, il faut de la sobriété, il y a un parc auto inadmissible, trop de belles voitures. Mais j'ai vu qu'il y avait des cadres qui partaient partout en Europe, avec les péages, avec l'essence. Quand on constate ça, on voit le syndicat des cadres et on dit, on a un problème, comment on le prend? Et c'est là où je me suis entendue dire, ah mais oui, mais là on touche pas à ça, on touche pas à nos privilèges, et donc forcément ça a pas plu aux personnes, mais j'étais obligée, face à des non-conformités, des irrégularités et des demandes de la métropole, de faire le travail.
6: Toute son interview, mais aussi les témoignages de syndicats qui l'accusent de management toxique sont sur l'appli ICI Azur.
5: C'était il y a 2 ans.
6: Un hommage a été rendu hier à Mandelieu à Eric Comines, ce gendarme fauché par un délinquant routier multirécidiviste en 2024 suite à un refus d'obtempérer. Nous n'oublions pas, nous ne pardonnons pas, a déclaré le maire Sébastien Leroy. La main dans le sac, 2 cambrioleurs interpellés en flagrant délit à Nice en plein jour. Hier, dans le quartier Saint-Philippe, avenue Beausoleil, les fonctionnaires de la BAC ont interpellé ces 2 suspects qui sont actuellement en garde à vue.
5: Et puis les policiers azuréens sont appelés à se mettre en pause.
6: Le syndicat Unité SGP Police incite ses adhérents à se désigner en situation dite d'attente ou de pause dans le logiciel interne de l'administration. Ça veut dire qu'ils n'assurent que les missions urgentes ou vitales. Ce service minimum, c'est l'arme fatale des fonctionnaires de police privés du droit de grève parce que ça entraîne de facto la suspension de toute autre activité et la baisse des chiffres d'interpellation, de contrôle ou encore de saisie, déclencher un véritable cauchemar statistique. Pour la hiérarchie et les ministres, c'est bien l'objectif de Laurent Martin de Frémont, le secrétaire départemental de ce syndicat.
8: Les statistiques, eh ben nous on a décidé de les faire baisser, ces statistiques, c'est ce qu'on va faire. On ne sortira que sur appel 17, parce que nous sommes des flics républicains et que les flics de la République, bien entendu, vont auprès de ceux qui en expriment le besoin, et notamment sur les missions police-secours. Mais pour le reste, nous ne faisons et nous ne ferons rien à compter d'aujourd'hui. Voilà. Localement, nous avons avisé notre hiérarchie, nous avons avisé le DIPN, on ne peut pas continuer comme ça, et tout ceci, bien entendu, avec la bénédiction du Bureau National Unité.
6: Une manifestation nationale est d'ailleurs programmée le 15 septembre prochain.
5: La sécheresse ne s'aggrave plus dans les Alpes-Maritimes.
6: Mais elle ne s'améliore pas vraiment non plus. Les pluies de ces derniers jours amenées par les orages stabilisent une situation critique depuis plusieurs mois. Alors la préfecture maintient les mesures sécheresse en vigueur dans le département, même si en fait elles sont très peu respectées, de l'aveu même de Guillaume Chaffardon, chef du service eau, agriculture, forêt, espace naturel à la direction départementale des territoires et de la mer.
9: Elles sont malheureusement trop peu respectées. On le voit, alors nous, sur les contrôles qu'on a réalisés, la DDTM a réalisé près de 70 contrôles. Sur les 70 contrôles, on a presque deux tiers des contrôles qui sont non conformes. C'est-à-dire qu'on constate des usages qui sont réalisés au mépris des règles de édictées par l'État.
6: Par exemple
9: Par exemple, des arrosages d'espaces verts en dehors des périodes autorisées, des centres de lavage.
6: Ça veut dire qu'il y a même des mairies qui ne respectent pas. C'est pas que les particuliers.
9: Mairies ou particuliers. On a contrôlé les deux, espaces verts publics, espaces verts privés. Soit par méconnaissance, soit parce que les gens considèrent qu'ils peuvent être un peu au-dessus des règles.
6: Vous pouvez nous dire quelles sont les mairies qui continuent d'arroser leurs espaces verts en dépit des règles ?
9: C'est sur l'ouest du département, c'est la question des douches de plage en fait, qui revient chaque année malheureusement. Mais bon, on veille à ce que la réglementation de l'État soit respectée évidemment.
6: Et dans l'interview que vous réécoutez en intégralité sur l'appli ici, Guillaume Chaffardon cite Cannes, mais aussi Mandelieu comme étant réfractaire aux mesures sécheresse.
5: Un satellite made in Cannes va révolutionner les prévisions météorologiques.
6: Il sera envoyé dans l'espace ce soir et il a en effet été assemblé à Cannes par Thales Alenia Space. Il est notamment équipé d'un détecteur de foudre et d'un autre appareil qui capte des images très précises des phénomènes météo. Ce satellite permettra de détecter un phénomène à 500 mètres près seulement.
5: La loi du marché n'épargne pas les enfants, Julie.
6: Dans notre région où les loyers sont si chers, 131 enfants vivent à la rue en ce moment. Ce chiffre fait froid dans le dos. Il est celui du baromètre annuel de la Fédération des acteurs de la solidarité qui ne comprend que les familles qui se sont vues refuser un hébergement d'urgence en appelant le 115. Il est donc probablement sous-estimé. Thomas Douéré, c'est une bien triste réalité.
10: Imaginez vivre chaque jour sans savoir où vous habiterez le lendemain. C'est la réalité des enfants à la rue, selon Angélique Lanry, travailleuse sociale à Nice.
11: La famille, pourtant victime de violences conjugales, elle a fui son mari. Ils ont pris deux nuitées hôtelières et les ont mis dehors.
10: Une situation qui touche durablement les enfants, selon Jean Stellitano, secrétaire général du Secours populaire des Alpes-Maritimes, pour qui la précarité marque les enfants.
12: Elles s'ancrent inconsciemment en eux et qu'elles vont plus tard rejaillir de façon parfois dramatique, avec des problèmes de dépression, d'autres problèmes psychologiques.
10: Il dit voir fréquemment des adolescents sacrifier leur jeunesse pour aider leurs parents. Toute la famille se met en recherche d'un abri pour éviter la rue.
12: La sécurité des gens qui vivent à la rue, je peux vous dire que c'est celle qui est la plus prenante, parce qu'effectivement, eux, ils vivent cette agressivité de la rue. Les regards, l'indifférence dans laquelle certains d'entre nous avons comme comportement de passer sans regarder, sans un sourire, sans un geste d'humanité.
10: Dans son baromètre, la Fédération des acteurs de la solidarité explique que 89% des services d'accueil, coordonnés par les départements, attribuent des logements d'urgence en fonction du niveau de vulnérabilité des familles.
6: Et on rappelle le numéro, le 115, vous pouvez l'appeler si vous êtes en recherche d'un hébergement d'urgence ou si vous voyez une personne à la rue en détresse. C'était une personnalité à Saint-Paul-de-Vence. Rémi Pesquet est décédé à l'âge de 96 ans. Hier, il était connu pour son œuvre constituée de fer à cheval sur la place Neuve de Saint-Paul, mais aussi parce qu'il a géré le café de la place à l'entrée des remparts pendant des années.
5: 9h07 sur votre radio ici à Azur, et puis en sport, on n'oublie pas le match de ce soir, Julie.
6: Le premier en Pro D2 depuis la montée du Nice à rugby. C'est à 19h à Biarritz.
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6: Le ciel va se charger.
5: Exactement. Alors, pour cette matinée, en tout cas, ça va plutôt pas mal, puisqu'on va avoir de belles éclaircies sur l'ensemble du département. Mais cet après-midi, le temps sera un peu plus couvert avec des nuages. On attend même quelques orages accompagnés de quelques averses dans le Mercantour. Et puis, ça va aussi souffler d'Antibas-Menton avec un vent d'est assez fort. Les températures, elles sont comprises entre 28 et 31 degrés sur le littoral. On aura 31 à Carros, au meilleur de la journée, 30 à Monaco, 29 à Nice et Cannes, 29 aussi à Grasse. Dans les vallées, on aura 29 à La Penne, 28 à Entraune, 27 à Tende, 26 à Saint-Étienne, de Tinée. Demain, ce sera beaucoup plus couvert avec des orages dans le moyen et le haut pays et de la pluie sur le littoral. Pour ce qui est de la route, quelques ralentissements sont à signaler entre Antibes et Nice sur la 8. Ça bloque au niveau de Villeneuve-Loubet, 10 minutes de temps de trajet en plus.
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5: Bienvenue dans votre nouvelle émission. Ici, c'est vous. Chaque jour, on répond à vos problématiques et vos questions du quotidien. Et aujourd'hui, on parle rentrée des classes. Pour la majorité des élèves, la rentrée, c'est ce lundi. Et d'après un sondage, 22% des parents se disent stressés par la rentrée de leur enfant. 34% des enfants, eux, aussi, angoissent avant le jour J. Alors, comment ça se passe chez vous? Qu'est-ce qui vous angoisse le plus? Fourniture, inscription, activité, rendez-vous? Racontez-moi comment ça se passe chez vous. Un seul numéro, 04 93 82 03. 304. Pendant l'heure, c'est Damien Scolari, psychologue, spécialiste aussi de l'enfance, qui est avec nous pour répondre à vos questions. Et puis n'hésitez pas, vous qui avez peut-être aussi des souvenirs de votre enfance pendant cette rentrée, souvenirs positifs aussi, à me les partager pendant une heure.
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5: Écoutez, la musique est dans le thème. Si c'est le premier conseil qu'on peut vous donner, restez zen. Zazie, elle l'a très bien fait avec ce titre. Zen, c'est ce que l'on écoute à 9h09. Je vous souhaite à tous une très belle matinée sur la radio de la Côte d'Azur.

0: Clavier sous la voix de Zazie avec ce titre Zen, soyons zen, retour déjà en 1995, pourtant ça nous paraît beaucoup plus récent. 9h13 sur votre radio locale ici.
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0: Et vous, le mot rentrée, ça vous procure une forme de stress, rentrée stressante pour vos enfants, charge mentale pour vous, mais surtout pour vous, mesdames. D'après un sondage, dans 80% des familles, ce sont les mamans qui s'occupent de la rentrée des enfants, inscription dans les clubs sportifs, formulaire, c'est le cas pour vous, ça vous fatigue, 04 93 82 03 04. On parle, on vous écoute pendant une heure, on est d'ailleurs avec Elisabeth ce matin qui nous appelle depuis Nice. Bonjour Elisabeth.
3: Bonjour Jean.
0: Merci d'être avec nous. Alors vous, vous avez eu une rentrée plutôt mouvementée quand vous étiez jeune, c'est ça?
3: Oui, enfin jusqu'à la sixième, c'était super. J'étais très heureuse, j'aimais beaucoup l'école et j'étais très heureuse de reprendre l'école, la rentrée. C'était vraiment une fête pour moi. Et puis mes parents, nous avons déménagé. Et en cinquième, je me suis retrouvée dans une grande ville, dans un grand établissement. Et donc, ça m'a procuré un stress quand même. Et puis, vraiment, ça a été une année parce que des nouveaux profs, un grand établissement, des copines, pas toujours copines. Enfin, c'est difficile de s'adapter pour un enfant qui arrive d'une petite ville, quoi, d'une petite structure, voilà.
0: Donc vous êtes passé d'une petite ville à une grande ville.
3: Et donc à partir de ce moment-là, mes rentrées ont toujours été un petit peu stressantes.
0: Et est-ce que ce stress, ça s'est ensuite répercuté sur vous, maman, peut-être grand-mère aussi? C'est un moment que vous prenez, en tout cas, qui est important pour vous?
3: Oui, oui, ça a toujours été quand même un moment de. J'espère que je le faisais pas, que je le montrais pas à mes enfants ni à mon petit-fils, mais c'est quand même un petit moment de stress encore maintenant pour mon petit-fils, même s'il a 20 ans. Mais c'est une période quand même. Bon, on essaye de cacher par la préparation de la rentrée, passage chez le coiffeur, achat des fournitures. Et puis nous à Nice ici, on peut aller à la mer encore même la veille de la rentrée, quoi. Donc on essaye de cacher ce stress, mais tant que l'enfant ne rentre pas le midi pour dire comment ça s'est passé, on est un petit peu oppressé.
0: Ouais. Damien Scolari qui est avec nous, psychologue à Nice. Ce témoignage d'Elisabeth, il vous parle. C'est vrai que la charge mentale, ça revient souvent sur la maman pour tout ce qui est organisation de la rentrée scolaire.
4: C'est vrai qu'il y a un peu ce petit cliché dans les familles sur le côté intelligence pragmatique chez la femme qui va s'occuper dès le mois d'août des fournitures, de la rentrée, des habits. Puis c'est le côté maternel, quoi. Mmh. Je pense que la maman a plus tendance à se mettre la pression sur la question de la séparation que le papa. Et c'est pour ça que c'est très intéressant d'installer des petits rituels dès le départ.
0: Qu'est-ce qu'on peut avoir comme rituel, par exemple?
4: Ah bah, déjà, de lever l'enfant avant le réveil pour qu'il ait le temps de se doucher, de prendre son petit déjeuner, de discuter, de faire le sac la veille. Mmh. Ça, c'est très important aussi pour que l'enfant puisse se coucher en n'ayant aucune question sur le lendemain. Même nous, en réalité, hein, ces rituels, on devrait les faire nous aussi. Et puis, le rituel d'après école, c'est vrai que le côté primaire, c'est très cocooning, c'est très familier. Quand on rentre au collège, comme le disait Elisabeth, on rentre dans une autre dimension. On n'a pas un seul prof, on a plusieurs profs, les classes sont plus grandes, les établissements sont plus grands, il y a une forme d'agressivité aussi avec les hormones de l'adolescence. Donc c'est important de préserver des moments entre l'école et la maison, une balade, le parc, là on peut utiliser chez nous les plaisirs gratuits comme la mer, mais c'est vrai que c'est important de rentrer progressivement. Et le but du rituel, c'est de créer des temps d'oxygénation, un petit temps de sport, d'étirement. Voilà.
0: Pendant l'heure, c'est Damien Scolari, donc psychologue à Nice, spécialiste aussi de l'enfance, qui est avec nous pour répondre à vos questions et vous donner quelques conseils. Je remercie Elisabeth pour son témoignage. Et vous aussi, tiens, vous avez peut-être des souvenirs de rentrée à nous partager avec le sac à dos un petit peu lourd. Vous avez marché, je sais que notamment une certaine génération, souvent, eh bien c'était 7 kilomètres à faire à pied pour aller jusqu'à l'école. 04 93 82 03 04. Partagez-nous vos souvenirs ici dans les Alpes-Maritimes et l'Est-Var. Nous on revient dans un instant, le temps d'écouter Soprano avec son titre DJ.

0: ça c'est vraiment pas mal pour se réveiller. Le titre DJ du chanteur marseillais Soprano à suivre dans le prochain quart d'heure. Michael Jackson ou encore Mylène Farmer arrive pour la musique.
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0: Lundi, c'est le grand jour pour de nombreux écoliers azuréens. Il va falloir reprendre le chemin de l'école. Grâce, Antibes, Guillaume, Tende, vous habitez dans les Alpes-Maritimes. Vous voulez nous raconter comment ça se passe la rentrée chez vous? Venez m'en parler pendant une heure au 04 93 82 03 04. Maman, vous avez toute la charge sur vos épaules. Grands-parents, vous êtes obligés de prendre la suite. Comment ne pas transmettre son stress aux enfants? On en parle avec notre invité, notre spécialiste Damien Scolari, les psychologues azuréens. Il répond à vos questions pendant une heure. C'est vrai que le témoignage d'Elisabeth, notre auditrice, il y a quelques instants, il est fort. Il y a quand même plusieurs étapes de rentrée et ces étapes, elles sont bien différentes, Damien.
4: Tout à fait. Il y a entre 3 et 4 grandes rentrées. Il y a déjà la rentrée en maternelle, qui est la première grande rentrée. La rentrée en CP, où là, l'enfant, il rentre dans une autre dimension aussi, parce qu'il commence à rentrer dans des apprentissages un peu plus complexes. Et parfois, ça arrive que l'école maternelle et l'école primaire ne sont pas forcément dans le même établissement. Donc, parfois, c'est la première perte des copains et copines. Ensuite, il y a la rentrée, comme Elisabeth le disait, en sixième, qui est un peu la rentrée marquante, parce que celle-ci, on sort complètement du contexte. Et puis, la rentrée au lycée, où là, voilà, pareil, on

0: On a changé d'établissement, on change de matière, et puis il y a la préparation aux grandes échéances du bac, donc il y a des rentrées qui sont quand même plus marquantes que d'autres.
1: Ouais. Vous avez pas mal de personnes qui viennent vous voir justement sur cette thématique-là, sur la rentrée.
0: Alors oui, il y a une recrudescence des rendez-vous sur septembre-octobre, c'est-à-dire que la rentrée, en fait, on se rend compte qu'on la digère. Et c'est pas dès la première semaine. La rentrée, souvent, c'est jusqu'à la Toussaint. Après la Toussaint, l'enfant, il a pris ses marques, l'étudiant aussi, il s'est fait des nouveaux copains dans sa classe, et après, ça commence à être un peu plus fluide. Mais c'est vrai que septembre-octobre sont des mois assez intenses où les enfants, ils ont besoin de discuter, de se détendre, et comme on disait tout à l'heure, de créer des nouveaux repères.
1: Exactement. Et puis, il y a aussi le contraste avec les vacances qui est assez important.
0: Alors ça, c'est vrai que nous, on a de très grosses vacances. Et parfois, l'enfant, il peut passer du tout au tout. Il peut passer un mois ou deux chez ses grands-parents à la campagne. Il peut déménager, comme le disait Elisabeth. Et c'est vrai que il y a un énorme contraste entre l'été, ce que tu disais tout à l'heure, c'était très important, le sommeil, la lumière du jour, etc., et la rentrée. Et c'est pour ça que moi, ce que je conseille aux parents, c'est de préparer l'enfant les 10-15 jours avant la rentrée. C'est pas le dernier week-end, parce que souvent, en fait, c'est ça. C'est l'enfant, il est en vacances jusqu'au vendredi, puis là, c'est samedi, dimanche, on rentre lundi.
1: Bon,
0: là,
1: même le dernier jour, parfois.
0: Parfois, même le dernier jour, exactement. Donc l'idée, c'est de commencer à reprendre une journée structurée, un sommeil structuré, dès 10-15 jours avant la rentrée. Même oui. Reprendre certaines bases, même de lecture, d'écriture, de maths.
1: Et puis, on a aussi été témoins, souvent, de parents plus stressé que les enfants. Ça, c'est pas normal, par contre. Si, c'est normal, Damien?
0: Ben, ça peut arriver qu'en fait, le papa ou la maman anticipe la rentrée avant l'enfant. Parce que c'est vrai que l'enfant, lui, va procrastiner l'échéance le plus tard possible. Et parfois, les parents pensent déjà à la rentrée dès le mois d'août, comme on dit, les fournitures, tout ça. Et puis, c'est souvent une rentrée aussi pour les parents. C'est-à-dire que les vacances estivales d'été, c'est souvent les vacances partagées. Les autres vacances sont pas forcément partagées. Ces vacances-là sont partagées. Donc, c'est une rentrée aussi pour les parents. Donc, il y a à la fois le stress de mon enfant rentre à l'école, mais moi aussi, je rentre au travail.
1: Oui,
0: et c'est cet agencement des deux qui augmente la dose de stress.
1: Damien Scolari, vous continuez à nous éclairer. 04 93 82 03 04. Ici, c'est vous. On parle de cette rentrée des classes. Comment la préparer ici dans les Alpes-Maritimes sans se stresser? On écoutera d'ailleurs deux auditrices dans un instant, Amandine et Marine, avec deux points de vue bien différent sur la question. Billie Jean, c'est ce que je vous propose, avec le roi de la pop, une vraie légende, Michael Jackson, que l'on écoute maintenant un petit peu avant 9h30. Question de se détendre. D'ailleurs, vous avez des questions à poser en direct, vous pouvez les faire aussi sur le WhatsApp de la radio. Message écrit, message vocaux. 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

0: Le roi de la pop, Michael Jackson, sur votre radio locale, ici Azure, quasiment 9h30.
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0: Ah, ici, c'est vous, l'émission qui vous donne la parole, qui se construit grâce à vos témoignages, à vos histoires. Chaque matin, entre 9h et 10h, un sujet, une question d'auditeur et votre voix pour enrichir la thématique. Venez changer avec moi, hein, coup de gueule, recommandation, histoire de vie. L'antenne est à vous au 04 93 82 03 04. Et ce matin, on parle de ce moment tant redouté, la rentrée des classes, redoutée par les enfants, mais aussi par les enfants, par les parents. On est avec Damien Scolari, psychologue niçois. Damien, moi j'ai une question, comment on arrive à identifier un vrai stress, une vraie anxiété entre le stress normal de la rentrée et puis peut-être un épisode plus compliqué?
3: Ça c'est une très belle question, c'est une question que beaucoup d'ados et parents posent, c'est la question de l'intensité et de la durée, c'est-à-dire qu'un stress, il peut monter haut, mais il va partir assez rapidement et il a pour but de créer en nous une excitation, une adrénaline pour qu'on soit plus performant. Si ce stress commence à rester longtemps dans notre corps, une boule au ventre, une boule à la gorge, souvent c'est comme ça que ça se traduit chez les enfants, qui ne part pas et que l'intensité reste forte, là on peut commencer à parler d'anxiété, d'angoisse, voire dans certains cas très forts de phobie scolaire.
0: Exactement, la phobie scolaire, comment on peut la décrire justement? Quels sont les symptômes de la phobie scolaire?
3: Alors les symptômes de la phobie scolaire, c'est des symptômes assez importants. Ça va être difficulté d'endormissement la veille, forte boule au ventre, boule à la gorge, voire larmes et pleurs avant d'aller au collège ou à l'école le matin même, parfois des cauchemars, et puis vraiment une sensation d'incapacité chez l'enfant. Là où le stress en fait part, c'est-à-dire que comme tu disais tout à l'heure, on va marcher en direction de l'établissement, on a un petit stress et puis plus on approche, puis on passe le portail, on voit nos amis, là ça redescend. Si l'enfant, voire l'adolescent, au contraire, plus s'approche, plus t'as une sensation de stress importante et qui est parfois incapable de rentrer dans l'établissement, crise de panique, etc. Là, on est plutôt dans la phobie, c'est-à-dire l'incapacité à pouvoir faire d'efforts et à surmonter sa peur.
0: Et ça peut être dû au comportement aussi d'autres élèves, parce que derrière, on peut soulever de grosses problématiques, Damien.
3: Exactement. Souvent, la phobie scolaire, ça va être dans les cas d'harcèlement, dans les cas de l'enfant n'ose pas dire qu'il ne comprend vraiment pas certaines matières, qu'il peut avoir des déficits d'apprentissage. Voilà. Soit il y a quelque chose un peu de caché au niveau de l'apprentissage que l'enfant a essayé de combler et là il peut plus le combler, donc il a l'impression que ça s'effondre et qu'il peut pas avancer. Soit, comme tu le dis, il y a souvent des problématiques, cyberharcèlement, harcèlement derrière ça. Oui.
0: Exactement. On parle aussi du stress des parents, ça tombe bien parce que on a une maman de Valbonne qui nous a laissé un petit message, genre elle est stressée, elle a un petit garçon de 4 ans il me semble, elle s'appelle Marine, elle nous a laissé en tout cas ce témoignage.
4: C'est plutôt stressant en effet, il y a plein de choses à penser, à réfléchir, l'organisation, les courses, les activités pour les enfants, les habits, le travail aussi, faire jongler avec. C'est des questions qu'on a pensées en amont, mais il y en a d'autres qui vont forcément venir par la suite et s'organiser au fur et à mesure. Pour lui, il y a le stress de la rentrée scolaire, la nouvelle classe, les copains et compagnie, mais tout ce qui s'organise derrière, pour lui, c'est plutôt... ça s'imbrique tout seul pour lui.
0: C'est ça, la liste, elle est quand même assez longue, Damien, et donc parfois, on peut échapper au principal, c'est-à-dire observer notre enfant, comme vous l'avez dit, pour peut-être dégager quelque chose de plus important, notamment quand il y a du harcèlement.
3: Oui, ça c'est important, c'est-à-dire que le stress de la rentrée, bon, on l'a tous vécu, on le connaît, mais au fil des semaines, il se dissipe, et même l'enfant peut, au début septembre, pleurer, avoir mal au ventre avant d'aller à l'école, puis être super content en octobre, décembre, et même être pressé d'y aller. Oui. Par contre, si on sent que le stress perdure, c'est qu'il y a quelque chose de caché. Et là, il ne faut pas hésiter à demander à l'enfant, mais qu'est-ce qui se passe? Est-ce que tu te sens bien là-bas? Qu'est-ce que je peux faire pour toi? Et là, le rôle des grands-parents intervient aussi, parce qu'il y a ce côté douceur, et peut-être ne pas mettre l'enfant de suite à la garderie quand on peut, pour pas que les amplitudes horaires soient trop étendues, etc.
0: Quoi. Exactement. Eh bien, écoutez, vos réponses ont fait réagir Monique, qui va nous laisser, en tout cas, un témoignage dans un instant. Elle va nous parler de sa fille aînée, notamment notamment, qui est à la rentrée en maternelle. On en parle dans un instant et on va prendre Monique dans les prochaines minutes. On a juste le temps d'écouter Mylène Farmer avec son titre Tristana. On fera aussi un point sur l'agenda des sorties parce qu'il se passe plein de choses. Vous le savez, nous on vous répertorie tout ça dans Ici Express. Votre agenda, c'est donc toutes les heures. On parle rentrée des classes dans Ici C'est Vous. Vous aussi, vous pouvez témoigner au 04 93 82 03 04.

0: Tristana, c'est la chanteuse Mylène Farmer qui nous replonge dans l'année 1986, 9h39.
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0: Ici c'est vous, c'est votre rendez-vous parce que pendant une heure on vous donne la parole sur des sujets concrets, on construit cette émission avec vous et ce matin on parle de la rentrée des classes et ce fameux stress qui va arriver là dans les prochains jours pour les élèves mais aussi pour les parents. On parlera d'ailleurs dans un instant de la question des fournitures scolaires. Je sais que dans certaines communes elles sont données et offertes aux élèves, pour d'autres c'est plus compliqué, mais pour le moment c'est Monique qui voulait témoigner et qui est avec nous ce matin depuis Nice. Bonjour Monique. Bonjour Monique.
3: C'est à moi ?
0: Oui, c'est à vous,
3: oui,
0: Monique.
3: Bonjour. Je savais pas parce que j'avais le haut-parleur.
0: Merci d'être avec nous. Voilà,
3: oui,
0: vous avez coupé le haut-parleur.
3: Bonjour à tout le monde déjà.
0: Ah, vous avez bien raison.
3: J'espère que vous avez passé de bonnes vacances. Et moi, je disais, c'est Jean, c'est ça ?
0: C'est Jean, tout à fait, Monique.
3: Voilà. Alors, je lui disais que j'ai mon aînée qui va avoir 55 ans. Et quand elle est rentrée à la maternelle, ben elle avait 3 ans, hein, une petite pleulette. Avec ma maman, on l'a menée jusqu'à l'école. Et on s'est rendu compte que donc, on se dit, elle va nous faire méchamment le caca nerveux, quoi. Elle va se mettre à pleurer. Elle va... On est arrivé devant le portail. Et dans le temps, on ne rentrait pas avec les enfants. On laissait les enfants aux maîtresses. Elle nous a regardé, elle nous a dit, bon, eh ben, les mamans et les mamies, c'est interdit à l'école. Alors, on s'est regardé, on a dit, c'est nous qu'on est partis en chute du Niagara, en pleurant. Mais comme je disais tout à l'heure, je pense que les enfants, ils étaient beaucoup moins stressés, ou alors, ils ne les montrent pas. Mais, il faut dire aussi que maintenant, à 3 ans, ils ont déjà le bon matin, les dessins animés, le téléphone de maman ou papa pour qu'ils restent tranquilles et se lever trop tôt.
0: Mmh. Voilà. Monique, beaucoup trop tôt pour vous.
3: Il faut déjà commencer, ouais, il faut déjà commencer 2-3 jours avant, je suppose qu'il y en a qui doivent le faire, pour habituer les enfants comme moi, j'ai fait la compagnie jusqu'à pardon, je suis un peu émue, ouais.
0: Eh oui, je vois.
3: L'amener jusqu'à l'école, lui montrer la... Voilà, tous les jours, on allait 10 minutes, c'était pas très loin, et elle s'est habituée. Mais maintenant, le problème, c'est que les parents rentrent dans l'école avec les enfants, que ça, je suppose que c'est... Pour certains, hein, je suis pas psychologue, loin de là, hein. Mais pour certains, c'est bien, pour d'autres, non.
0: Oui.
3: Parce qu'ils vont pleurer quoi ? 10 minutes, un quart d'heure, allez, une demi-heure. Mais après, ils vont jouer avec les autres et eux, ça va leur passer par la tête. Quoi.
0: Donc, pour conclure, Monique, ce que vous nous dites, c'est qu'avant, les enfants étaient peut-être moins stressés. Il y avait peut-être aussi moins d'écran, entre guillemets, un stress moins Absolument. Présent de la part des parents. Et puis, cette technique qui est plutôt pas mal, hein, d'amener l'enfant un petit peu avant, devant son école, pour l'habituer. Damien Scolari, je pense que vous n'allez pas dire le contraire. C'est une bonne technique qu'elle nous donne, Monique.
4: Ah oui, merci Monique. C'est vrai que j'avais pas pensé du tout, mais... Parce que c'est ce qu'on appelle une forme.

0: de désensibilisation, c'est-à-dire que quand on connaît pas l'établissement dans lequel on va rentrer, comme pour la maternelle, comme pour le CP, la 6e, pour les grandes rentrées comme on disait, ça peut être une très bonne idée que d'y aller quelques jours avant, découvrir l'établissement, le quartier, même passer par le chemin exact que l'enfant va emprunter. Tout à fait.
1: Et puis le fait que les parents et grands-parents ne puissent pas accéder à l'école, Monique nous dit que ça fait entre guillemets comme voilà un petit cercle très précieux pour l'enfant. Vous êtes peut-être d'accord ou pas d'accord avec Monique, mais venez réagir au 04 93 82 03 04 parce qu'on prend évidemment tous les points de vue sur cette thématique qui nous concerne tous.
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1: La rentrée, c'est aussi des frais, notamment les fournitures scolaires. On écoutera le témoignage d'Amandine dans un instant. Pour qui, eh bien, elle, c'est un vrai avantage d'avoir les fournitures gratuites. C'est pas le cas partout. On sait qu'à Nice, ça a été supprimé, par exemple. Vous voulez vous aussi témoigner, nous dire ce que vous faites, les actions concrètes, justement, pour ces rentrées, pour cette rentrée des classes. 04 93 82 03 04. Un duo, Lavinta et Kenji Girac. Catena, c'est ce qu'on écoute maintenant. Ça, c'est pour la musique.

0: L'avenue avec Kenji Girac avec ce titre Catena, 9h48.
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0: Ici, c'est vous, votre émission 100% témoignage entre 9h et 10h. Votre enfant a mal au ventre à l'idée de retourner à l'école. Il dort moins bien. Il pose peut-être beaucoup de questions en ce moment. Ou peut-être êtes-vous, en tant que parent, encore plus stressé que lui. On parle de la rentrée des classes. Comment bien la préparer avec notre psychologue azuréen, Damien Scolari. Damien, on va ouvrir une nouvelle page et parler notamment des fournitures scolaires. Ça, c'est un moment très excitant pour les enfants. Un peu moins pour les parents, à part peut-être pour Amandine, elle nous a laissé tiens ce témoignage concernant les fournitures scolaires, on l'écoute. Il est Amandine qui est écoutée. On va l'écouter, on peut l'écouter maintenant.
3: Alors nous on est en vacances et on a la chance d'être dans une toute petite commune qui fournit tout. Donc on a juste le cartable et la trousse à fournir et la commune fournit les cahiers, les stylos, voilà, tout ce qu'il y a besoin.
4: Ça devrait être comme ça partout. Ça me semblerait logique que l'école fournisse les cahiers, les crayons pour toutes les personnes qui n'ont pas les moyens de le faire. Ce serait bien, ouais.
0: Alors c'est le cas dans certaines communes. On sait qu'à Nice, ça a été enlevé par Éric Ciotti. On va pas rentrer dans le débat, Damien, mais c'est vrai que cette étape des fournitures scolaires, c'est aussi important. Du stress pour les parents, de la joie pour les enfants.
5: Oui, c'est vrai ce que tu dis. C'est une étape qui est très marquante parce que c'est l'étape symbolique en fait de la rentrée. Et c'est pour ça que c'est bien de pas la faire trop tôt, parce que si on achète les fournitures début juillet ou pendant les vacances, l'enfant ne peut pas vivre en fait le côté symbolique de l'achat des fournitures, parce que lui, il se prépare à la rentrée à partir du moment qu'on va avec lui en magasin, qu'il peut commencer à choisir ses stylos, son cahier. En fait, il commence à rentrer dans l'atmosphère scolaire, comme nous à l'époque. Moi, je me souviens dans les classes importantes, comme le CM1 ou la rentrée en 6e, il y avait le changement de cartable, etc. Donc, en fait, l'enfant, il y a un côté stimulant pour lui d'aller choisir ses fournitures. Et c'est vrai qu'après, bon, pour le côté social, je suis aussi pour, parce que on se rend compte que très souvent, il y a des cahiers qui sont pas finis d'une année à l'autre, etc. Et peut-être que refaire une trousse complète et tout chaque année, c'est pas forcément nécessaire non plus.
0: Exactement. Et puis il y a aussi une forme d'inégalité, parce que moi je me souviens de ma rentrée, on voulait absolument le sac à dos, le cartable de marque, la trousse de marque, et là encore une manière aussi de s'identifier, de se montrer dans une certaine forme de rang social. Ça peut faire partie du stress aussi de cette rentrée, le jugement.
5: Complètement. Je me souviens, nous, notre génération, c'était l'ISPAC, hein, le un peu le cartable. Exactement. Que tout le monde voulait, etc. Et c'est vrai qu'il y a une compétition, et ça, l'enfant, ça fait partie des sujets qu'il n'ose pas forcément dire aux parents, et qu'on disait tout à l'heure, il faut poser des questions. Parce que l'enfant, ça, il va le découvrir dans les semaines qui arrivent, les chaussures, le short, les stylos, et en plus, ils connaissent les marques. Quoi. Il y a eu l'essor des Legami dernièrement, etc. Donc, en fait, c'est vrai que l'enfant, il va se comparer par rapport aux autres, et ça, ça peut rajouter un fond de stress. Et c'est vrai que si on pense à des fournitures un peu communes à tous, ça peut éviter certaines petites rivalités toxiques au sein des classes. Ouais.
0: On a Christophe qui nous a laissé un message sur le WhatsApp de la radio. Bonjour Jean, vous évoquez les enfants et les parents, mais n'oubliez pas nous autres enseignants qui avons aussi le trac, surtout les premières années. Personnellement, j'ai un souvenir de ma première rentrée au collège comme enseignant. J'ai été nommé dans le collège dans lequel j'ai été élève et j'ai retrouvé plusieurs de mes professeurs. J'étais évidemment très intimidé. Le trac, il est aussi chez les enseignants. C'est vrai qu'ils essayent absolument de le masquer, mais je crois que les deux, trois jours avant, ça cogite.
5: Ça, c'est certain. Moi, d'ailleurs, on parlait des patients. J'ai plusieurs enseignants qui sont venus dès le mois de mai-juin.
0: Ah oui.
5: Parce qu'ils font souvent leurs affectations et connaissent un peu leur classe sur le début juillet. Et s'il y a des changements de classe, ils n'ont pas forcément ce qu'ils veulent, parfois des changements d'établissement, etc. C'est vrai qu'on n'en parle pas assez, mais il y a un énorme stress auprès des enseignants, puis aussi de savoir quel type de classe ils vont avoir en face d'eux. Et c'est vraiment pas un métier facile du tout.
0: Exactement. Et donc, on peut aller voir, et on le redit, le psychologue dans ces cas-là. Une, deux, trois séances, les choses, elles peuvent se régler avec plein d'outils que vous donnez. On va d'ailleurs en aborder quelques-uns dans notre dernière partie, là, dans quelques instants avec vous, Damien Scolari. Et puis, vous pouvez aussi nous appeler dans, ici, c'est vous, 04 93 82 03 04. Vous avez un souvenir de rentrée des classes, là, où vous avez justement peut-être flashé sur votre amoureuse, ou alors vous avez trouvé votre compère pour l'année. Venez nous raconter un peu comment ça se passait dans votre commune, votre votre rentrée. Le temps d'écouter The Cure, aussi c'est un bon souvenir avec Boys Don't Cry. C'est ce que l'on écoute maintenant. À tout de suite.

0: Boys Don't Cry, un titre légendaire signé De Cure sur votre radio ici Azur.
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0: Dans Ici c'est vous, nous parlons de la rentrée, du stress ce matin. Comment aider son enfant à surmonter ses inquiétudes? Comment distinguer un stress normal d'une anxiété plus profonde? Et comment, en tant que parent, ne pas lui transmettre ses propres peurs? Vous réagissez en direct au 04 93 82 03 04. Vous nous partagez aussi vos souvenirs de rentrée. On est avec Damien Scolari, psychologue à Nice, qui nous éclaire et nous donne aussi quelques bons conseils. Damien, c'est bientôt la fin de l'émission. On va se plonger, tiens, à cette soirée qui semble difficile. Dimanche soir, le lundi, c'est la rentrée. On est donc la veille de cette fameuse rentrée. Qu'est-ce que vous nous conseillez pour nous apaiser?
10: Alors déjà, la première règle à faire, c'est que quand on stresse, il ne faut pas prendre d'excitant. Donc en fait, il faut préparer le lendemain. La journée d'avant, on évite le café, on essaye de se faire des petits rituels de camomille, de verveine, etc. Ça, c'est très important parce que le stress a déjà un facteur d'augmentation du rythme cardiaque. Et si nous, on rajoute à cette augmentation une augmentation, en fait, ça augmente complètement la sensation de battement, de pulsation, tout ça. Ensuite, ce qui est important aussi de faire, c'est essayer de se coucher assez tôt. Comme tu le disais tout à l'heure, on évite les écrans, parce que dès qu'on rumine, en fait, on a tendance à utiliser cette excitation pour reporter le sommeil. Et là, on va se mettre à scroller, on va se mettre même à faire des recherches sur le boulot, à regarder les mails, à préparer, voir si on a tout fait, les fournitures, le sac, tout ça. Et en fait, faut éviter. C'est-à-dire que le plus important, c'est de se dire, faut que je sois prêt vers 17-18 heures. Comme ça, toutes les heures à partir de 18-19 heures, elles ont pour but de me détendre. Donc j'essaie de manger un peu plus tôt, j'essaie de me faire mon petit rituel, même de prendre une douche, etc. pour préparer. Nous, on a tendance, en fait, à reporter le sommeil et à augmenter le stress parce qu'on l'amène avec nous jusqu'à 23 heures minuit. Donc l'idée, c'est que chacun trouve des activités qui lui permettent de se détendre et de les placer entre ce 18-19, 22-23.
0: Donc ce qu'on comprend, c'est que tout se joue dans la préparation. Et ces conseils, vous nous en avez donné plein pendant l'heure. Vous pouvez les réécouter en replay avec votre émission Ici c'est vous. Merci Damien Scolari.
10: Merci Jean, c'est toujours un plaisir.
0: De nous avoir éclairé pendant cette heure et de nous avoir accompagné. Une émission en replay aussi sur l'application Ici et l'application Radio France, donc que vous pouvez réécouter.
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0: Et tout de suite, eh bien, place aux infos sur Ici Azur. Quelques instants, un jour une commune arrive, mais pour le moment c'est les infos de 10h et c'est avec vous Julie Munch.
11: La sécheresse ne s'aggrave plus dans les Alpes-Maritimes, mais elle ne s'arrange pas non plus avec les pluies de ces derniers jours. La préfecture décide donc de maintenir les mesures sécheresse en cours, bien qu'elles soient en fait peu respectées. Sur les 70 contrôles effectués cet été, les deux tiers ont mis à jour des non-conformités, y compris de la part de mairies, surtout dans l'ouest du département. Un satellite cannois va révolutionner mentionné les prévisions météo. Il sera envoyé dans l'espace ce soir et il a en effet été assemblé donc à Cannes, chez nous, par Thales Alenia Space. Il est notamment équipé d'un détecteur de foudre et d'un autre appareil qui capte en fait des images très précises des phénomènes météo. Ce satellite permettra donc de détecter un phénomène à 500 mètres près. Des policiers se mettent en mode pause dans les Alpes-Maritimes. Le syndicat Unité SGP Police demande à ses adhérents de se désigner en situation d'attente ou de pause dans le logiciel interne de l'administration. C'est une sorte de service minimum puisque ceux qui font ce choix n'assurent que les missions urgentes ou vitales. Ça entraîne automatiquement la baisse des chiffres d'interpellation, de contrôle ou de saisie. Et c'est une manière donc de dénoncer le manque de moyens puisque les fonctionnaires de police n'ont pas de droit de grève classique. Devant la plage Amour à Nice, ce n'est pas leur cœur qui a chaviré, mais leur bateau. Des pompiers effectuaient une reconnaissance en mer hier quand une panne moteur a généré cet accident. Heureusement, personne n'a été blessé. Ils ont été secourus par leurs collègues sur un bateau de secours du SDIS. Je ressens des électrochocs dans ma jambe à chaque course. Les mots de Moïse Bombito, le défenseur central du gym qui annonce qu'il va louper la rentrée car il doit se faire opérer du tibia gauche. Il passera ensuite 6 semaines de convalescence au Canada avec sa famille. Et puis, ce soir, c'est la rentrée par contre pour le Nice à rugby. Le club niçois joue son premier match de Pro D2 depuis la montée contre Biarritz à 19h.
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0: On en profite, notre psychologue n'est pas encore parti. Damien, est-ce que vous avez déjà coaché des sportifs, des rugbyman pour la rentrée aussi?
10: Oui, j'ai coaché des sportifs de haut niveau. Oui.
0: Bon, écoutez, je pense qu'il y a aussi toute une préparation mentale.
11: J'espère que vous allez bien coacher le Nice à rugby parce qu'il faut qu'il gagne ce soir.
0: On aimerait bien pour rester en Pro D2, en tout cas, on l'espère. La météo, elle, est plutôt sympa ce matin. Une matinée ensoleillée, de belles éclaircies sur l'ensemble du département. C'est cet après-midi, Julie, que ça va se gâter avec un temps plus couvert, des nuages et même quelques orages et des averses dans le Mercantour. Pour les températures, elles sont agréables, entre 28 et 31 degrés sur le littoral. On aura 29 à Nice, par exemple, 29 à Cannes aussi, 30 à Monaco. Et puis dans les vallées, on attend 28 degrés à Puget-Théniers, 27 à Bray-sur-Wailla ou encore 26 à Isola Village. Pour ce qui est de la route, quelques ralentissements, notamment sur la route du bord de mer entre Antibes et Villeneuve-Loubet, notamment au niveau de Villeneuve-Loubet. On parle de 10 minutes de temps de trajet en plus.
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0: Place à votre rendez-vous 100% fierté azuréenne. Ça s'appelle Ici ça marche. Pendant une heure, on valorise les réussites, les talents des Alpes-Maritimes avec Quentin Lacrome et son coup de cœur local. À 10h30, on va parler de jazz, car ici c'est vrai que la tradition du jazz est bien présente. Il y aura notamment un rendez-vous qui arrive à Cagnes-sur-Mer, on va en parler. Mais juste avant, on met en avant ce qui marche dans vos communes, avec un jour une commune. Aujourd'hui, direction la ville de la céramique et des potiers, Valoris. On parle de Valoris, on va vous donner envie d'y aller, une balade, un lieu insolite, une adresse connue. On sera avec Philippe Mottier, c'est le responsable de l'office de tourisme. Il sera avec nous dans la prochaine demi-heure.
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0: Et peut-être que vous aussi, vous voulez parler de votre commune, eh bien n'hésitez pas à nous appeler, nous envoyer un message aussi sur le WhatsApp pour passer dans un jour une commune. Pour la musique, c'est Cookie Dingler qui est avec vous et ce titre, Femme libérée, que l'on écoute à 10h04.

0: C'est un groupe originaire de Strasbourg et c'est vrai qu'ils aiment bien le reggae. Nous, on les aime bien aussi. Cookie Dingler avec ce titre Femme libérée, 10h07.
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0: Les plus belles histoires de vos communes, on vous les raconte chaque matin dans votre rendez-vous. Nouveau rendez-vous, un jour une commune, une destination mise en avant, des bons plans pour vous donner envie de profiter des Alpes-Maritimes. Et aujourd'hui, on part à Valoris avec vous, Philippe Mottier, vous êtes le directeur de l'Office de Tourisme. Bonjour Philippe.
3: Bonjour Jean, bonjour Ici Azur.
0: Merci d'être avec nous et de nous accompagner pendant cette demi-heure. Alors Valoris, tout de suite on pense à la céramique, au musée Picasso, à ce village vraiment authentique. Déjà, comment on fait pour y aller? Vous nous conseillez la voiture, le train, le bus?

0: Alors, il y a plusieurs possibilités. Vous avez d'abord, bien sûr, le train avec la gare de Golfe-Juan et après un bus de Golfe-Juan-Vallauris. Vous avez, bien sûr, aussi le bus, soit le bus qui fait Cannes-Nice. Pareil, vous vous arrêtez à Golfe-Juan et puis ensuite vous prenez le 8 pour monter à Vallauris. Vous avez bien sûr la possibilité de venir en voiture puisque nous avons plusieurs parkings pour vous accueillir.
1: Exactement. Un petit point historique sur la commune de Vallauris. Vallauris, c'est d'abord une tradition potière.
0: Alors, c'est bien sûr une tradition potière et ça depuis des siècles puisque aux environs de Vallauris, il y avait des gisements d'argile. C'est ce qui a fait qu'on a produit énormément de céramique à Vallauris, d'abord de la céramique culinaire, et puis ensuite on s'est orienté un peu plus vers la céramique, on va dire, utilitaire. Et maintenant, on a à la fois la céramique utilitaire, puisqu'on continue à avoir des producteurs qui font des assiettes, des mugs, tout ça. Mais on a aussi des artisans et des artistes qui font plutôt des pièces uniques.
1: Exactement, et que l'on peut découvrir au sein de ce village. Ça tombe bien, parce que ma question, elle amène un petit peu sur cette découverte. Si vous aviez peut-être un conseil, une déambulation pour découvrir la ville, le temps d'une après-midi par exemple, ou d'une journée, on part d'où, on passe par où, Philippe Motier? Et vous qui êtes le spécialiste.
0: D'abord, on vient à l'office du tourisme. Comme ça, vous aurez à la fois un plan pour vous aider, un guide pratique et puis toutes les informations utiles. On va bien sûr au château-musée, ça c'est l'incontournable, avec le musée national Picasso, puisque c'est son œuvre la plus grande, les céramiques. Actuellement, nous avons deux très belles expositions. Et puis, au départ du château, il y a depuis quelques mois un parcours de totems historiques qui vont vous permettre de découvrir les différents lieux emblématiques de la ville.
1: On est obligé de parler de Pablo Picasso. C'est quoi le lien entre Vallauris et Pablo Picasso, Philippe?
0: Alors, Picasso est venu pour la première fois à Vallauris en 1946. Il est revenu en 1947. Il s'installe en 1948, puisqu'il achète la villa La Galloise.
1: D'accord.
0: Il vient avec sa famille, et de là, il va y avoir un coup de cœur entre Picasso et la ville de Vallauris, puisque nous allons avoir, bien sûr, je vous en ai parlé, son œuvre la plus grande, La Guerre et la Paix, qu'il a offert à l'État français. Mais nous avons aussi l'homme au mouton, une statue qu'il a offerte à Vallauris pour remercier les Valoriens de leur accueil, et puis différentes choses, notamment le Nérolium, on va en parler
1: dans un instant.
0: C'est là où Picasso est venu pour la première fois à une exposition fleurs, parfums et céramiques, et puis différents lieux toujours attachés à la mémoire de Picasso.
1: Et c'est un musée à absolument découvrir si vous aimez Picasso, et en plus les prix sont très accessibles. On parle souvent de Vallauris Golfe-Juan. Pourquoi il y a cette union? Est-ce qu'on est face à deux communes?
0: Alors,
1: nous expliquer?
0: Pas du tout. En fait, Vallauris, c'est le nom de la commune. Golfe-Juan, pendant des siècles, c'était juste un petit quartier de pêcheurs. Et puis, Golfe-Juan s'est développé avec le tourisme. Et maintenant, on se retrouve avec deux gros villages. Vallauris à l'intérieur des terres, donc la ville de Picasso, de la céramique et des artisans potiers et créateurs. Et Golfe-Juan, qui est une petite station balnéaire familiale où nous avons des plages de sable fin, ce qui est toujours très agréable sur la Côte d'Azur.
1: Philippe Motier de l'Office de Tourisme de Vallauris avec nous jusqu'à 10h30 pour parler de sa commune. Et dans un instant, ça va être votre moment, Philippe, pour mettre en avant une fierté, quelque chose qui marche à Vallauris. Et on va parler Bigaradier. Mais pour le moment, on se met de la crème solaire. Version écran total, c'est le titre de Benjamin Biolay. Une nouveauté qu'on vous propose depuis cet été, qu'on aime écouter. C'est pour vous et c'est tout de suite.

0: c'est le tout dernier album de Benjamin Biolay avec cette pépite à l'intérieur qui s'appelle Écran Total. 10h15, un jour une commune, ça revient dans un instant. On est aujourd'hui à Valoris.
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0: Ici Azur, au cœur de la Côte d'Azur et des Alpes-Maritimes. Et désormais, chaque jour, dès 10h, on vous emmène en balade avec votre rendez-vous Un jour, une commune azuréenne à découvrir autrement. Où se trouve-t-elle? Quelle est son histoire? Quelles anecdotes faut-il connaître? Et aujourd'hui, on est à Valoris avec le directeur de l'Office de Tourisme, Philippe Mautier. Et après la belle carte postale que vous nous avez proposée, Philippe, ça va être votre moment, le moment de mettre en avant un talent, quelque chose qui marche, quelque chose de vraiment spécifique dans votre commune. Et je crois que ça sent l'orange amer, on peut le dire comme ça.
5: Oui, je pourrais parler des potiers, évidemment, mais ils sont encore nombreux, et donc je ne veux en froisser personne. Donc je vais plutôt parler de la coopérative Nérolium, qui est vraiment une spécificité, une spécialité locale. C'est la seule coopérative de producteurs en France d'oranger bigaradier. Donc l'oranger bigaradier, c'est ce qu'on appelle l'orange amer. Et depuis 1904, eh bien la coopérative agricole regroupe les propriétaires d'oranger bigaradier. Et c'est cette coopérative qui ensuite transforme les produits issus de cet oranger. Avec l'orange amer, on fait la confiture d'orange amer et le vin d'orange notamment, et surtout l'or, la pépite, c'est la fleur d'oranger. La fleur d'oranger, l'huile essentielle que l'on appelle le Néroli, va rentrer dans la composition d'un célèbre parfum français dont je ne donnerai pas le numéro. Et avec l'eau de fleur d'oranger, eh bien, je conseille à toutes ces dames et ces messieurs amateurs de pâtisserie de venir chercher l'eau de fleur d'oranger au Nérolium de Golfe-Jean qui va embaumer et parfumer leur pâtisserie notamment.
0: L'orange amer qui se cultive principalement sur le bassin cannois et ses hauteurs?
5: Alors, bassin cannois plutôt sur les différentes collines de Golfe-Jean, aussi un peu sur Bar-sur-Loup puisque bon, l'oranger bigaradier était planté un peu de partout sur la Côte d'Azur, mais la coopérative, celle qui

0: qui rassemblait, qui regroupait tous ces producteurs, était à Valoris Golfe-Jean.
1: C'est ça. Et cette coopérative hein, du Nérolium, vous pouvez la visiter. Il y a plusieurs d'ailleurs visites qui sont proposées. On a voilà une visite assez flash de 25 minutes, une visite d'une heure aussi. Ce Nérolium, il se situe où exactement?
0: Alors, il y a deux bâtiments. Le bâtiment historique qui est à Golfe-Jean, avenue de la Liberté, et qui a obtenu dernièrement le classement de patrimoine mondial immatériel de l'UNESCO associé à Grasse, puisque Grasse c'est la ville des parfums, et le Neroli rentre dans la composition des parfums.
1: D'accord.
0: Donc ça c'est magnifique parce que vous avez vraiment un parcours dans cet écomusée avec une salle des chaudières, une salle des alambics, enfin c'est magnifique, et vous pourrez peut-être même voir la production puisque on a une vue sur l'atelier. Et à Valoris, eh bien là c'est pareil, un bâtiment historique mais qui a plutôt été transformé en jardinerie, mais on y retrouve aussi tous les produits réalisés, fabriqués par Valoris ou par leurs partenaires.
1: Et ça c'est une vraie fierté que vous vouliez mettre en avant, Philippe Mautier. Fierté, quelque chose qui marche dans votre commune et qui marche même très bien, vous avez donné la date depuis 1904, le Nérolium de Valoris Golfe-Jean. Vous allez rester avec nous, Philippe,
0: avec
1: dans
0: plaisir.
1: Un instant, un autre défi pour vous. En deux minutes, vous allez devoir nous donner des coups de cœur, vos balades préférées, votre endroit préféré aussi au niveau de la commune de Valoris pour avoir une vue absolument magnifique. Vous allez nous dire tout ça. On va mettre un petit chrono de deux minutes et à vous de vous en sortir, mais j'en suis sûr que vous allez réussir ce défi, et même avec classe
0: allez,
1: et brio.
0: On relève le défi.
1: Comme Enrique Iglesias avec le titre que l'on écoute maintenant, Bailamos, 10h20.

0: Enrique Iglesias qui nous fait réviser l'espagnol et c'est plutôt pas mal avec son titre Bailamos.
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0: Et j'espère que vous passez un agréable moment à l'écoute de votre radio locale qui désormais, chaque jour, entre 10h et 10h30, met en avant vos communes, car votre commune a du talent, j'en suis sûr. Et ce matin, c'est Valoris qui nous est présenté par Philippe Mautier, le directeur de l'Office de Tourisme. D'ailleurs, Philippe, eh bien, vous avez mis en avant le Nérolium il y a quelques instants, comme grand talent de la commune. Et pour terminer, Philippe, vous allez devoir, en 2 minutes, nous convaincre de venir dans votre commune avec vos coups de cœur. Ce que je propose, c'est qu'on lance le chrono.
3: Allez,
0: vous êtes balancé. Eh bien, on est parti.
3: Alors,
0: on commence peut-être par une balade à nous proposer.
3: Une balade, bien sûr, dans le centre-ville de Valoris pour découvrir tous les potiers. En passant, vous finissez par l'espace Jean Marais, puisqu'on a quand même Jean Marais et ça, c'est un talent, une personnalité. Ensuite, eh bien, vous descendez à Golfe-Jean pour vous balader sur les promenades des ports, puisqu'on a 2 très belles promenades le long des ports. Et une fois que vous avez fini cela, eh bien, vous allez au parc du Paradou. Là, vous avez une vue magnifique sur la baie de Golfe-Jean, vous êtes entre mimosa et eucalyptus, et là vous avez un moment de sérénité avec en fond la mer Méditerranée.
0: Parce que j'allais vous demander justement votre coin préféré où vous aimez vous arrêter pour regarder la vue ou peut-être un endroit pour prendre l'air. On reste donc sur ce parc à noter absolument.
3: Ah, tout à fait, le parc du Paradou, c'est un parc départemental qui est en 2 parties. Dans la partie basse qui a ouvert il n'y a pas si longtemps, eh bien justement il y a une replantation d'orange et bigardier, et d'accord, donc on fait le lien avec le Nérolium. Et dans la partie haute, eh bien, vous avez un belvédère qui vous permet de voir la baie de Golfe-Jean, du Cap d'Antibes à la pointe de la Croisette, en ayant en fond les îles de Lérins.
0: Exactement, et Golfe-Jean qui invite d'ailleurs à profiter de la mer et suivre aussi les traces de Napoléon, mais ça on en parlera en janvier.
3: Voilà,
0: vous allez revenir.
3: Voilà, on reviendra au mois de février pour le débarquement.
0: Bon, je vous remercie en tout cas d'avoir passé cette demi-heure
3: merci,
0: avec nous.
3: Azur.
0: Et on peut le dire, mais oui, le défi est réussi, Philippe.
3: Voilà.
0: Bravo à vous. Vous êtes donc le quatrième cette semaine déjà, puisqu'on est passé du côté de Sainte-Agnès, on est allé à Saint-Sauveur-sur-Tinée, on a fait aussi un petit tour à Tourrette-Levens, et pour l'instant, ce rendez-vous, on peut dire qu'il marche un jour une commune. Merci, Philippe Mautier,
3: de nous avoir partagé. Merci, ici Azur. Au plaisir, à bientôt.
0: 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À suivre, on va parler réussite avec Quentin Lacrome et jazz notamment. C'est son coup de cœur ce matin. Mais pour le moment, place à la musique d'Harry Styles avec Azitoise.
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0: la star Harry Styles avec son titre Harry Styles. Harry Styles en tournée et même en résidence en ce moment à New York avec une trentaine de dates.
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0: C'est l'heure de votre agenda 100% sortie, ça s'appelle Ici Express et c'est toutes les heures. Et si pour ce dernier week-end d'août, on allait à Valberg faire le planétarium, allongé sous un dôme de 12 mètres, allons compter les galaxies. Le dôme mesure 12 mètres de diamètre avec une projection en 8K et un son 7.1, 39 places, un médiateur en chair et en os, une heure qui file aussi vite, 25 minutes de film, qu'une demi-heure d'échange en direct pour poser toutes vos questions. 5 spectacles tournent selon les horaires, un conseil réservé en ligne. La salle est petite, la jauge se remplit vite. Notez aussi ce qui vous attend vendredi et samedi, les journées de la mer, 7e édition sur l'esplanade des Sablettes. 2 jours autour de l'aire marine protégée du Cap Martin, des ateliers pour les enfants, des 6 ans, du kayak, du paddle, de la voile traditionnelle et des baptêmes de plongée de 10 minutes. Tout ça c'est gratuit, seules les sorties en bateau pour voir les cétacés se paient et se réservent en ligne.
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0: Il va se passer des choses dans cette prochaine demi-heure. On met en avant ce qu'il marche ici dans les Alpes-Maritimes avec Quentin Lacrome notamment qui arrive dans quelques instants. On va parler jazz avec un rendez-vous qui arrive à Cagnes-sur-Mer et même dans les Hauts-de-Cagnes je crois. On aura aussi Robin Bernot qui lui nous montre ce qui marche ailleurs partout en France. Et puis Thierry Messenage qui arrive juste avant la fin de l'heure. Avec lui, eh bien, on appelle une personne qui a gagné quelque chose sur l'antenne d'Ici Azur. Un magnifique cadeau. À voir si elle en est heureuse ou si peut-être une plainte à faire. Je ne pense pas, évidemment. Johnny Hallyday, aussi pour la chanson française, parce qu'on aime vous proposer le meilleur de la musique, avec son titre Laura. Laura.

0: belle chanson pour sa fille, Laura Smet. C'est Johnny Hallyday que l'on écoute avec ce titre, Laura, 10h35.
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0: Parce que c'est une heure où on valorise les communes et puis les réussites locales. Une réussite plus musicale à 10h35 justement. Et c'est l'objet de votre coup de cœur, Quentin Lacrome.
3: Ah oui, un coup de cœur qui date pas d'hier. Hein. Oui, quel style musical c'est, Jean? Du jazz. Ah oui, on vous a déjà raconté hein, que le jazz, ça marchait, que le plus vieux festival du monde avait été créé chez nous, à Nice, et que depuis des décennies, les légendes du genre venaient chanter et jouer chez nous. Mais alors pourquoi je fais Ici, ça marche aujourd'hui? Eh bien parce qu'entre le bilan des festivals très connus et l'arrivée des petits nouveaux, il y avait de quoi souligner le succès.
0: Et dans les plus connus, il y a Jazz à Jouan, bien sûr.
3: Ah ouais, et puis alors on s'est fait plaisir, hein, vous vous souvenez là, le mois dernier, avec ça là. It's not unusual to be loved by anyone. L'ami Tom Jones, évidemment la légende qui est venue chanter sur la Pinette Gould. Il y avait Seal, il y avait Kezia Jones parmi les plus connus. Bah, les chiffres, ils avaient de quoi réjouir. Hein. Il y a eu plus de 26 000 spectateurs, près d'un million de vues sur les réseaux sociaux et plus de 94% de taux de remplissage. Et ça, ça fait 65 ans de ça dure.
0: 65 ans de ça dure et Tom Jones, 86 ans quand même. Et oui. Le Nice Jazz Fest aussi a enregistré de bons chiffres, surtout qu'il avait un petit peu changé.
3: Ouais. Et là... C'était sur 3 soirs au lieu de 4, hein. C'est pour ça qu'il a changé aussi. Grosse réussite malgré tout, plus de 26 000 spectateurs, une centaine d'artistes au cœur de Nice, dont Sting que vous entendez. Il y avait un tremplin pour jeunes talents. Donc bonne nouvelle aussi pour le Nice Jazz Fest. Mais en fait, ce qui fait la réussite du jazz dans les Alpes-Maritimes, c'est la multiplication des événements.
0: Ouais, exactement, et puis les grands artistes aussi. Il y avait Biréli Lagrène, ouais. Notamment, c'est vrai, des sacrées pointures. Oui, parce qu'il n'y a pas que Jean Lépin, il y a aussi Nice.
3: Hein. Ouais, et puis il y en a plein d'autres aussi, c'est bien juste de le rappeler, à Opio. Par exemple, un festival qui s'est fait un nom, plutôt refait, parce qu'il y a le Jazz Up Festival 2026. Il y avait du monde à l'amphithéâtre du parc de loisirs il y a 15 jours. On peut citer aussi Isola du Jazz, le Payon Jazz Festival, et puis ceux qu'on peut appeler les petits nouveaux, ceux qui sont arrivés il y a moins de 5 ans en réalité. L'Apéro Jazz à Péménade, qui a été créé en 2024, qui est un peu plus intimiste, comme le Festival de Saint-Paul-de-Vence, classique jazz, ça c'était en juillet dernier. Il y a Jazz au Décade, ça c'était il y a 2 semaines à Roquefort-les-Pins. J'en ai encore,
0: Oh ben allez-y, je vous en prie pas.
3: Allez, le Saint-Jazz Cap-Ferrat au cœur du Jardin de la Paix avec la mer en toile de fond, comme Jazz à Jouan d'ailleurs. Le Festi-Jazz à Saint-Césaire-sur-Siagne qui existe et qui marche depuis 18 ans, et il y en a un qui continue encore en ce moment, c'est le Festival Jazz au Château à Cagnes-sur-Mer. Et c'est surtout le vendredi, et ce jusqu'au 12 septembre. Donc là, on a quand même apporté pas mal de preuves pour dire que le jazz, ici, ça marche et ça marchera toujours.
0: Et surtout, j'ai noté ces rendez-vous là qui arrivent le 12 septembre, on va se faire plaisir, surtout que le
3: jusqu'au 12 septembre,
0: de Cagnes-sur-Mer, c'est jusqu'au 12 septembre. En effet, il y a plein de dates. Et donc ça fait encore grandir cet agenda autour de la musique et du jazz. Les réussites, c'est chaque jour avec vous, Quentin Lacrome. Merci beaucoup.
3: Et à demain.
0: Et tiens, les Bee Jazz.
3: Non. Ah, bien.
0: Les Bee Gees. Bravo. Avec ce titre tragédie qu'on écoute maintenant. Et dans quelques instants, on va parler de réussite un peu partout en France avec Robin Berdeau, notre reporter. Il va parler notamment d'un...

0: Un peu de disco, ça fait aussi du bien avec les Bee Gees qui vous accompagnent. Et ce titre, Tragédie, 10h43.
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0: Parce que pendant une heure, on réunit les réussites, les choses qui nous rendent fiers ici sur la Côte d'Azur, dans les Alpes-Maritimes. On met en avant une commune, mais aussi des coups de cœur qui marchent. Et puis, on prend aussi un petit peu de hauteur en regardant ce qu'il se passe en France avec Robin Bernot. Et si, par exemple, les réseaux sociaux prouvaient qu'ils peuvent avant tout être un véritable moteur de solidarité, depuis plusieurs mois, un homme cuisine régulièrement des dizaines de repas pour les sans-abri et partage ses recettes ainsi que ses distributions sur TikTok et Instagram. Cet été, il a décidé de quitter sa cuisine parisienne et se balade un peu partout en France. Reportage donc Robin Bernot.
3: Un créateur de contenu s'est lancé dans un tour de France solidaire pour cuisiner pour les sans-abri.
4: Je trouve ça génial, il faudrait continuer en fait.
3: Cet été, Manu Solidaire, c'est son nom sur les réseaux sociaux, a décidé de sillonner une partie de la France pour cuisiner et

0: et distribuer des repas aux personnes vivant dans la rue. Et cette tournée, il la partage sur les réseaux sociaux avec ses plus de 400 000 abonnés.
1: Là, le tout monde, les amis, c'est le tout début de soleil.
0: Ainsi, les internautes qui le suivent peuvent faire des dons qui serviront entre autres à financer les ingrédients et les différentes étapes du voyage. Il y a quelques jours, il était de passage à Avignon où il a préparé plus de 60 repas et notre journaliste Clara Baudard en a profité pour le rencontrer.
1: Aujourd'hui, c'est compliqué de se dire que les sans-abri, on veut juste pas les voir parce qu'en fait, ils existent, sont autour de nous. Toutes les personnes de la rue, elles ont besoin de manger.
0: Il faut savoir que début août, la mairie d'Avignon a adopté un arrêté municipal anti-mendicité, une mesure qui ne décourage pas Manu Solidaire de réaliser ses distributions de repas, bien au contraire.
1: Se dire qu'on vire les personnes démunies des centres-villes sans leur donner de solution de repli, c'est un peu se voiler la face et cacher la misère, alors que quoi qu'il arrive, elle restera là.
0: Alors ici, ça marche. Et vous, qu'en pensez-vous ?
2: Je trouve ça hyper cool. Enfin, s'il peut y avoir de l'aide en France, de l'entraide, je trouve ça vraiment génial.
0: J'en ai par exemple discuté avec Juliette qui souhaitait souligner les difficultés de pouvoir bien se nourrir, en particulier aujourd'hui.
2: Il y a de moins en moins d'aides justement qui sont consacrées aux personnes les plus délaissées et les moins aisées dans la population. Donc je pense que c'est vraiment cool s'il y a des initiatives qui peuvent se faire de façon individuelle.
0: Des difficultés pour s'alimenter qui concernent évidemment les sans-abri, mais pas que, c'est ce que m'a rappelé Jade.
3: Enfin, moi je vois les étudiants aussi par exemple, ou les personnes comme ça qui ont besoin d'aide. Non, je trouve ça génial, il faut continuer. Peut-être dans d'autres villes, ils font que Avignon pour l'instant ?
0: Alors, pas tout à fait. En fait, Avignon faisait partie de tout un circuit organisé dans le Sud-Est. Manu Solidaire est entre autres passé par la Loire, la Lozère ou plus récemment à Marseille.
3: Ok, qui passe en Bretagne. Je trouve que la question de la nourriture en ce moment, c'est compliqué.
0: Pourquoi c'est compliqué ?
3: Parce que les prix augmentent, tout augmente.
0: Grâce à cette initiative, Manu Solidaire crée du lien, une démarche qu'il souhaite poursuivre et continuer à partager sur ses réseaux sociaux, avec toujours cette même envie, celle d'être utile.
4: Merci beaucoup Robin Bernot. Cette solidarité donc de ce cuisinier qui a tout quitté à Paris pour offrir des repas aux sans-abri, c'est une belle initiative que l'on met en avant. Dans quelques instants, c'est Thierry Mesnage que l'on retrouve pour un moment qu'on va partager avec un auditeur gagnant. Petit suspense. On va voir qui et surtout quel cadeau a été offert et est-ce que ça a fait des heureux. Mais pour le moment, c'est Amir que l'on écoute. À l'imparfaite, une petite balade pleine douceur.

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1: Il a décidé de le mettre au féminin. À l'imparfaite, c'est Amir dans quelques instants. C'est le moment 100% gagnant et c'est avec Thierry Messenage. À tout de suite.
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1: Le rendez-vous 100% qui réussite qui revient donc à partir de demain. Et tout de suite, c'est Thierry Messenage qui nous rejoint. Bonjour Thierry.
5: Salut Jean. Salut à tous.
1: On va parler jeu parce que dans un instant, vous jouez avec les auditeurs.
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1: Parce que Chantal l'a fait, elle, il y a quelques jours, quelques mois, elle a gagné un magnifique cadeau avec Ici Azur et Chantal, elle est avec nous. Bonjour Chantal.
6: Bonjour Thierry, bonjour l'équipe Ici Azur.
5: On aime bien avoir un petit peu votre retour quand vous avez gagné un cadeau, parce que souvent on vous fait gagner un cadeau, on vous dit bravo, vous êtes heureux, on est heureux pour vous, mais on ne sait jamais véritablement comment ça s'est passé. Vous Chantal, vous avez gagné vos invitations pour le Nice Jazz Festival, Nice Jazz Fest. Oui c'est ça, oui. Oui c'est sûr qu'ils se sont mis à 12 pour pouvoir juste enlever la fin du festival. Mais bon voilà, mais, écoutez, pourquoi pas. Hein. Chantal, c'était pour quelle soirée vous êtes aller applaudir quel artiste?
6: Alors, c'était le 24 juillet et je suis allée applaudir plusieurs artistes. J'ai fait trois scènes. En premier, je suis allée voir un pianiste, Mario Cononge, je pense son nom. C'était très, très sympa. Ils étaient trois. C'était très, très agréable, très poétique.
5: Ça a toujours été un petit peu le principe du Nice Jazz Fest. Avant, c'était Nice Jazz Festival. Moi, j'ai connu l'époque, et vous l'avez peut-être connu, Chantal, où tout ça aussi, se passait à Cimiez, dans les jardins à Cimiez. Et c'est vrai qu'on passait de scène en scène, et comme il n'y a pas un jazz, mais des jazz, effectivement, on pouvait naviguer d'une ambiance à une autre. Vous aviez simplement envie de passer une soirée sympa, musicale, détente, ou vous êtes fan, ou passionné, ou intéressé par le jazz?
6: Alors, je suis intéressée par le jazz. Il est vrai que maintenant, toutes les musiques qui passent au Nice Jazz Fest, il n'y a pas que du jazz. Et voilà, mais la musique me plaît énormément. Et du coup, c'était l'occasion de passer une belle soirée. L'année dernière, j'avais fait plusieurs soirées au jazz. Je m'étais régalée. Cette année, je n'en ai fait qu'une, celle offerte par Ici Azur.
1: En effet. Voilà. Et en plus, c'était, elle l'a cité, Laurent Coulonde, qui fait partie des grands jazzman pianistes avec le groupe de Get Down. J'y étais aussi, Chantal, pour pas vous mentir. Et c'est vrai que ça envoyait. Et puis, il y avait des belles références, justement, au jazz, même s'il y avait aussi beaucoup de sonorités un peu d'Amérique du Sud.
6: Oui. J'ai vu aussi un groupe qui était très sympa, Somandé. C'était un mélange de différentes musiques. Ils étaient plusieurs sur scène. C'était très sympa, très agréable.
1: Ça, c'est sur le théâtre de Verdure. Oui. Cimande, en effet. Très, très beau groupe de funk aussi. Ils étaient présents aussi au Nice Jazz Fest. Ça fait partie des belles découvertes, même s'ils jouent déjà depuis un petit moment.
5: Et vous êtes sorti beaucoup, vous, cet été, j'ai l'impression. Vous n'avez pas beaucoup travaillé.
1: Écoutez, j'aime la musique. Que voulez-vous?
6: Voilà. Puis, il y avait de très beaux... Très beau festival de jazz, de musique de partout.
5: Ah la Côte d'Azur est une terre de jazz. Hein. Oui, bien sûr, Juan les Pins, bien évidemment, on le répète chaque été. Mais nous, on est ravis, surtout pour vous, Chantal, que vous ayez passé un bon moment. Merci en tous les cas de ce retour.
6: Merci vraiment Ici Azur pour cette belle soirée.
5: Et nous, on vous remercie de votre fidélité. Restez avec nous. Par exemple, tiens, à propos de soirée musicale, on vous invite au concert de Jennifer à La Ciotat le 4 septembre. Si ça vous tente, Chantal, alors vous peut-être pas, parce que vous avez gagné récemment, mais
6: non,
5: pour celles
6: voilà,
5: et ceux...
6: Oui, on attendra
1: un peu. Un peu de patience.
5: Restez bien à l'écoute. Restez bien à l'écoute. On aura encore de merveilleuses choses à vous offrir. Merci beaucoup, Chantal. Bonne journée à Nice.
6: Merci à vous. Bonne journée à tous.
1: On vous embrasse.
5: À très,
1: dans
5: très
1: quelques
5: vite.
1: Instants, Thierry Messenage, on joue avec vous, mais pour le moment, on va se faire plaisir avec un classique et surtout une voix qui reste encore dans nos cœurs, celle de Morane, sur un prélude de Bach pour terminer cette heure.
5: On était sur un air de jazz avec Chantal à l'instant. On va s'écouter sur un prélude de Bach, effectivement, pour vous mener jusqu'à 11h. On rappelle, à partir de 11h, on joue tous ensemble pour ce concert ici live à la Ciotat. Merci Jean, à demain.
1: À demain.

0: jusqu'à la dernière note, la voix divine de Morane à l'instant sur un prélude de Bach.
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0: Allez, dans un instant on joue, mais pour l'heure, place à l'info, il est 11h. Bonjour Violaine Hill.
2: Bonjour.
0: À la une de l'actualité de ce jeudi, l'État a réalisé 70 contrôles sur l'usage de l'eau en période de sécheresse dans le département.
2: Sur Ici Azur Matin, le chef du service eau à la Direction départementale des territoires et de la mer annonce effectivement 70 contrôles réalisés cet été, à la fois dans des collectivités et chez des particuliers, pour vérifier s'il n'y avait pas d'abus, là où par exemple il est interdit d'arroser les jardins. Sur 70 contrôles, les deux tiers ont révélé des non-conformités, y compris de la part de mairies, surtout dans l'ouest du département. Hier, le comité sécheresse de la préfecture a maintenu les restrictions d'usage de l'eau pour notre département. Les derniers orages n'ont pas permis de remplir les nappes. Le secteur le plus en crise sécheresse se situe toujours de Cagnes-sur-Mer à Vence. Le nouveau préfet des Alpes-Maritimes a une nouvelle directrice de cabinet, Julie-Kaëlle Ruby, nommée ce matin. Elle est titulaire d'un DEA de droit pénal et de sciences criminelles. Elle a une longue carrière à la direction centrale de la police judiciaire, notamment en matière de répression du terrorisme. Elle prendra ses fonctions en septembre. Des policiers azuriens appelés, eux, à une forme de grève administrative. Le syndicat Unité SGP Police demande à ses adhérents de se désigner en situation d'attente, de pause dans le logiciel de l'administration. C'est une sorte de service minimum. Les policiers n'ont pas le droit de grève. Ils dénoncent un manque de moyens, de salaire. Conséquence du mouvement, ça va entraîner la baisse des statistiques. Ils ne devraient plus rentrer le nombre d'interpellations, de contrôles, de saisies. Et ils vont bien sûr assurer toutes les missions urgentes et vitales. Un satellite d'observation météo assemblé chez Thales Alenia Space à Cannes sera envoyé dans l'espace dans la soirée. Il permettra de fournir pour toute l'Union européenne des images beaucoup plus précises que celles qui sont envoyées aujourd'hui, pour mieux prévoir les tempêtes, affiner les prévisions météo, suivre les évolutions du climat. Il sera envoyé dans l'espace à partir d'une fusée qui décollera vers 22h de Kourou, en Guyane. L'Europe dispose actuellement de 3 satellites, mais de plus anciennes générations. Et puis c'est la rentrée du Nice à rugby. Ce soir, le club niçois joue son premier match en Pro B. Depuis sa montée, les joueurs affrontent Biarritz à 19h. Et en foot, c'est le grand jour pour Eli Wahi. Nice a officialisé son retour lundi. Il avait été accueilli très chaleureusement par les supporters dimanche dernier à l'aéroport. Attendu comme le Messi, l'attaquant revient à Nice avec une option d'achat.
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0: Qu'est-ce que vous avez dit, il y a Messi qui vient à Nice? C'est génial ça,
2: bah
0: très
2: oui,
0: bonne recrue.
2: Ah bah oui, voilà, hein, exactement. Attendu comme le Messi.
0: On attend beaucoup yes, effectivement, de cette jeune recrue pour les Aiglons. Vous voulez savoir quel temps il fera aujourd'hui? Eh bien, Violaine, attendez. Parce qu'on a un département des Alpes-Maritimes qui semble être coupé en deux. Partage du ciel entre nuages et soleil sur la bordure littorale, mais le risque d'orage se fera présent du côté de Villars-sur-Var, Saint-Martin-du-Var, Touette de l'Escarène. Ça pourrait craquer également en montagne sur le Mercantour, du côté de Valberg, du côté de Saint-Étienne-de-Tinée. Quelques gouttes du côté de Tende, donc c'est mitigé. Les températures s'accrochent bien. Je pense même qu'elles sont un poil reparties à la hausse, puisqu'on attend du 30 degrés cet après-midi à Nice, 32 sur Monaco, Menton, 31 à Antibes, 31 à Mougins, 29 à Tende et 29 sur le Mercantour. C'est d'ailleurs en montagne où descendra exceptionnellement en dessous des 30 degrés, sinon elle recommence à faire un petit peu moite, un petit peu chaud.

0: À tout à l'heure midi, Violaine.
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0: 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Je vous offrirai le cadeau goodies, l'éventail Ici Azur, 04 93 82 03. 04. Nous irons piocher également dans un instant sur les inscrits internet. Belle fin de matinée, à tout de suite.
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0: L'un des grands standards de la carrière de Julien Clerc. En quelle année ce titre? 1971. Je naissais et Julien Clerc chantait Ce n'est rien.
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2: C'est sans doute ce qu'on a dû dire à ma mère en 1971, quand je suis né, ce n'est rien. Voilà, vous avez entendu le bruit de la petite tourniquette que vous entendrez dans un instant. Mais on a tellement eu de plaisir, à vous repolliniser, si vous voulez, les tourniquettes, qu'on s'est dit pourquoi on ne l'entendrait qu'une fois. C'est dommage. Nathalie, bonjour.
3: Bonjour.
2: Ah Nathalie, ravie de vous accueillir, vous et votre sourire. Nathalie, vous habitez Toulon. Dans le département du Var. Alors, ce qui est fou, c'est que depuis hier et avant-hier, on a beaucoup d'auditeurs qui nous écoutent dans le Var et qui nous appellent depuis le département du Var, et pour cause, puisque Toulon-la-Ciotat, c'est quoi? C'est 45 bornes à tout casser, non? C'est ça?
3: Oui, à peine.
2: À peine. Donc, vous ferez l'aller-retour sans souci. Ce qui ne nous empêchera pas, Nathalie, de vous offrir l'essence qu'on mettra dans la voiture.
3: Ah, d'accord.
2: Même, vous pourriez habiter en face du port de la Ciotat, qu'on vous offrirait quand même de l'essence. C'est le package.
3: D'accord.
2: Ah, c'est le package, c'est cadeau. Nathalie, qu'est-ce que vous faites dans la vie?
3: Là, je suis conseillère en insertion professionnelle et formatrice et à la recherche d'un emploi, actuellement.
2: Donc, en fait, vous êtes là pour conseiller ceux qui cherchent un emploi, mais vous le cherchez également, cet emploi.
3: Et voilà.
2: Donc, oui, c'est une situation un petit peu ubuesque, Nathalie.
3: Ouais,
2: eh bien, écoutez, cette émission est aussi faite pour ça. Donc, vous cherchez un emploi on va dire, pour former les gens au retour à l'emploi, c'est ça, en fait?
3: Pour les accompagner
2: en fonction de leurs compétences, en fonction de leur CV,
3: voilà.
2: En fonction de leurs désirs.
3: C'est ça.
2: Bien. Dans le secteur de Toulon.
3: Dans le secteur de Toulon, oui.
2: Parfait, Nathalie. Eh bien, le message est lancé. Si vous avez dans votre entourage des gens qui pourraient aider Nathalie, eh bien, n'hésitez pas, parce que cette antenne est aussi la... faite pour ça, c'est aussi la vôtre.
3: Ah, c'est gentil.
2: Mais je vous en prie, Nathalie, est-ce que je peux faire autre chose pour vous?
3: Non, c'est tout.
2: Je vais lancer la fameuse tourniquette. Regardez, écoutez-la bien. Tourniquette nouvelle génération. Parce que le principe, c'est que la tourniquette, une fois lancée, s'arrête sur une case qui correspond à une question. Nathalie, le cocktail musical fait son grand retour. Très simple, Nathalie, vous allez entendre trois courts extraits de chansons. 1, 2, 3. Des chanteurs, des chanteuses, ça peut être des groupes français, internationaux.
3: Ouais.
2: Sur les trois, Nathalie, je vais vous en offrir deux. Ce sera à vous de me trouver le troisième. Attention, ça peut être le premier, le deuxième, le troisième.
3: Ah, d'accord.
2: D'où l'intérêt d'écouter jusqu'au bout.

0: Bah, vous l'avez peut-être compris, Nathalie, c'est un cocktail où il y a à boire et à manger, hein, puisqu'on avait, on avait Monsieur Eddie Mitchell en première position avec Couleur Mentalo. Nous avions Billy the Kick en dernière position, un groupe qui a un petit peu marqué les esprits dans les années 90, mais bon, comme le titre est sympathique, on vous l'a mis dans ce cocktail, c'était Mangez-moi. Mais au milieu, Nathalie, la seule voix féminine de ce cocktail. Avez-vous une idée, Nathalie?
1: Alors, c'est Olivia Ruiz.
0: Oui, bien sûr, avec la femme chocolat.
1: Ouais.
0: Oh, bravo, Nathalie.
1: Super.
0: La femme chocolat, dont on n'a plus de nouvelles avec la chaleur qu'il a fait cet été. Voilà, donc il faudra attendre l'hiver, voir comment elle pourrait se reconstituer. Magnifique titre d'une artiste absolument divine, Olivia Ruiz. Bien sûr, Nathalie, c'est gagné, on va vérifier.

0: Mademoiselle Olivia, la femme chocolat, et je le disais à la fin, le titre tube de Billy the Kick, Mangez-moi, mangez-moi.
1: Mangez-moi, mangez-moi.
0: Nathalie, vos invitations pour le festival, donc La Ciotat, le festival Ici Live, vous serez tiré au sort, je vous le souhaite, lundi à 7h50. Tirage au sort dans la matinale de Quentin Lacrome et de Richard Marco Vecchio. En attendant, parce que je suppose qu'il fait quand même encore chaud à Toulon, je vous offre.
2: Ah oui.
0: Il fait chaud encore, hein, à Toulon.
2: Oui.
0: Ouais.
2: Là, on est encore à 30 là.
0: Eh oui, on dépasse encore les 30.
2: Malgré le vent, malgré
0: les pluies, parce qu'on n'oublie pas qu'il a aussi beaucoup plu ces derniers temps dans le département du Var. Il fait encore très très chaud. Je vous offre quand même l'éventail.
2: D'accord.
0: L'éventail ici Azur. Ce qui est bien, c'est que voilà, il va pouvoir vous servir pour ces prochains jours où il va continuer à faire chaud. Puis après, vous le mettrez dans un placard. Et puis, vous le ressortirez l'année prochaine, il n'y a pas de souci.
2: Nathalie,
0: gros bisous.
2: Merci beaucoup.
0: À très
2: vite. Bonne journée.
0: Merci.
2: Bon bisous,
0: à vous aussi. Que vous soyez à Toulon, que vous soyez dans le Var. Peut-être même dans les Bouches-du-Rhône. Parce qu'on nous écoute sur Internet. Ici.fr. Et ici.fr, on peut aussi s'inscrire. Marie Chantal est avec nous ce matin. Vous vous inscrivez, on vous rappelle, on joue ensemble. Bref, on passe un bon moment et on s'écoute de la bonne musique. Voici Les Innocents.

0: Jean-Philippe Nataf, Les Grandes Heures des Innocents, 1992 pour ce titre merveilleux, Un homme extraordinaire. Vous êtes peut-être un homme extraordinaire, une femme extraordinaire dans un instant. Où que vous soyez, qui que vous soyez, je vous invite à jouer avec moi pour un concert événement à la Ciotat le 4 septembre avec Jennifer et Yann Muller. Vous continuez à vous inscrire, on se retrouve dans un instant pour jouer.
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0: nouveauté. Il s'appelle Teddy Swims. Mr. Know It All à l'instant sur ICI Azur.
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0: Évidemment, c'est à la Ciotat qu'on vous invite. Beaucoup ont passé le message. Résultat des courses, il y a beaucoup d'auditeurs qui nous appellent parce que soit ils habitent près de la Ciotat, ou en tous les cas pas loin, et ils se disent tiens, c'est l'occasion d'une belle soirée. Jean-Seb est avec nous. Jean-Seb, bonjour.
3: Et bonjour Thierry.
0: Salut mon Jean-Seb. Il nous appelle de Marseille, dans le département des Bouches-du-Rhône. Jean-Seb.
3: Exactement. Oh,
0: rien que de vous écouter, je suis déjà en vacances. Marseille. Vous habitez dans quel coin précisément à Marseille?
3: Juste à côté, un petit village qui s'appelle La Penne-sur-Yvonne.
0: La Penne-sur-Yvonne, bien évidemment. Je me souviens parce que j'ai travaillé très longtemps à Aix-en-Provence. Et j'allais beaucoup dans ces coins. Il y avait Fuveaux, La Penne-sur-Yvonne, il y avait Gréasque. Ouais, il y a tous ces villages, ça vous parle. Bouc-Bel-Air.
3: Oui.
0: J'en sais, Bouc-Bel-Air. Oh, quel souvenir j'ai à Bouc-Bel-Air. Vous savez qu'à Bouc-Bel-Air, sur la route qui menait de Bouc-Bel-Air jusqu'à Marseille, il y a eu le tout premier centre aquatique dans les années 80 en France, qui s'appelait Aquacity. À l'époque.
3: Oui, Aquacity. Aquacity.
0: C'est ça. Alors, je le dis, c'est pas de la pub parce que la marque n'existe plus. Mais,
3: oui.
0: mais ça cartonnait. Il y avait tout Marseille, il y avait tout Aix qui venait. Enfin, c'était des souvenirs géniaux, quoi. Faites quoi dans la vie, vous?
3: Je suis technicien piscine.
0: Ah, ben voilà, vous auriez pu travailler à Aquacity.
3: Je suis dans le thème, c'est bon, on est bon.
0: Vous êtes technicien piscine, c'est-à-dire que c'est vous qui allez chez les gens pour voir si le niveau de chlore est bon, si le niveau de pH est bon.
3: Voilà, exactement. Je suis le docteur de la piscine.
0: Docteur de la piscine. Et franchement, écoutez, je vous le dis, je suis parti en vacances, je suis rentré. Ma piscine avait une couleur, comment vous expliquer? J'ai dit, j'attends encore un peu, je pense que j'ai des nénuphars qui vont pousser dans l'eau, les grenouilles vont venir se poser. Et le docteur piscine, quand il arrive, là, pour le coup, c'est le messie.
3: C'est le messie,
0: alors voilà. Alors, chloration choc, oxygène liquide, tout le toutim, quoi.
3: C'est ça, on régule le pH,
0: Bon, vous avez dû avoir pas mal de boulot cet été, je suppose.
3: Oh oui.
0: Et que vous en avez encore.
3: La saison, elle est longue.
0: Il y a une période où ça pose un peu ou c'est toute l'année, la piscine?
3: Non, on va dire l'hiver, l'hiver.
0: Ouais, l'hiver, c'est un peu plus calme.
3: L'hiver, c'est un peu plus calme.
0: La température de l'eau baisse, donc on risque moins que l'automne.
3: Voilà.
0: Jean-Seb, à propos de tourner, ça n'est pas l'eau que nous allons faire tourner, mais la tourniquette. On va définir le thème de la question. Vous êtes tombé sur la case « Attention aux trous ». J'ai enlevé un mot dans une chanson. Si vous me trouvez le mot manquant, c'est gagné. Et vous, qui êtes spécialiste de la piscine, voilà, on va rester dans le thème de l'eau, Jean-Seb. Écoutez bien, c'est Gérard Lenormand qui chante. À cause

0: Ouais.
1: Le gentil quoi?
0: Le gentil garçon.
1: Le gentil, oui, ça. C'est vrai, on le dit souvent. Moi, quand je suis à Marseille de temps en temps, je dis donc, vous connaissez Jean-Seb? Et les gens me disent, ah, Jean-Seb, ah, le gentil garçon. Mais là, en l'occurrence, c'est le nom d'un animal que je vous demandais, un animal qui nage, quoi. Non? Ah. Est-ce que vous voulez qu'on vous le repasse? Allez, est-ce qu'on peut le repasser à Jean-Seb? Parce que Jean-Seb, en plus, c'est la première fois qu'il joue avec nous. Il est super sympa. Alors, écoutez bien Jean-Seb, parce qu'en plus, même sur le bruitage, on vous a quand même un petit peu aidé. Écoutez bien. À cause

0: Seb. J'espère que là vous avez trouvé, parce que et si vous n'avez pas trouvé, vous allez me faire flipper, ou même flipper, on peut dire.
1: Le gentil dauphin. Ah,
0: ça c'est mon Jean Seb comme je l'aime.
1: Eh oui.
0: Le gentil dauphin, Gérard Lenormand. Pourquoi ? Parce que j'ai une petite pensée pour les dauphins du Marineland d'Antibes, qui devait être transféré à Beauval, et malheureusement ça ne pourra se faire, et moi qui suis très sensible à la cause animale, c'est vrai que ça m'a beaucoup beaucoup heurté, chiffonné, irrité cette question, parce qu'on ne va, on ne sait toujours pas quoi faire de ces dauphins qui ont tant diverti les spectateurs et qui sont en ce moment au Marineland d'Antibes. Jean Seb, bravo, je vous offre déjà, c'est pour vous, l'éventail ici Azur et vos invitations pour le concert de La Ciotat le 4 septembre, Jennifer et Yann Muller. On va quand même vérifier. On va quand même vérifier pour ceux qui ont joué avec nous. Voilà la version complète de la chanson de Gérard Lenormand, Le Gentil Dauphin. Voilà.
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0: Il y a un truc que vous pourriez faire, Jean Seb.
1: Ouais.
0: C'est aller chercher les dauphins à Marineland, et puis un jour le client rentre et il croit que vous avez juste refait les niveaux de la piscine, et puis il y a le dauphin dans la piscine, c'est sympa.
1: Le dauphin dans la piscine, voilà, c'est une bonne idée.
0: Ouais, ouais, c'est pas une idée couillonne ça, hein.
1: Ouais, c'est pas mal.
0: Bon, on espère en tous les cas que les dauphins du Marineland trouveront vite, enfin en tout cas les propriétaires et les responsables, une solution pour ces animaux. En attendant, Jean Seb, je vous le dis, j'étais ravi de passer ce moment avec vous.
1: Ben merci, moi aussi.
0: Peut-être lundi le petit coup de fil 7h50 pour le concert à La Ciotat avec la personne de votre choix. En attendant, je vous souhaite une très très belle journée à Marseille. À bientôt Jean Seb.
1: Bonne journée, à bientôt.
0: À très très vite. 04 93 82 03 04. Qui prend la suite? On voit tout ça tous ensemble juste après France Gall. Belle fin de matinée avec nous.

0: France Gall sur ICI Azur. Alors on regarde un peu plus de 11h30 la situation sur les routes, car c'est en général une heure à laquelle vous êtes très nombreux, enfin en tout cas un peu plus nombreux à prendre le volant. Et sur l'autoroute A8, on nous signale du bouchon à partir du péage d'Antibes en direction de Cagnes-sur-Mer, pour cause entre autres, un véhicule est arrêté, il stationne vraisemblablement sur le bas-côté, d'où ralentissement, ça provoque du bouchon, c'est le cas actuellement. Et puis toujours en direction de l'Italie, après la sortie Roquebrune-Cap-Martin et juste avant la bretelle de sortie Menton, on nous signale là aussi un autre véhicule arrêté. Pour le moment, pas de difficulté, mais soyez prudents parce que apparemment c'est dans une zone à visibilité réduite. S'il y a d'autres inforoutes, évidemment, vous êtes les bienvenus, on compte sur vous en toute sécurité. 04 93 82 03 04.
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0: Ce numéro que vous connaissez par cœur, en tout cas que votre téléphone connaît par cœur, il est sans doute enregistré, vous continuez à le composer car nous jouons ensemble cette semaine. Séjour à la Ciotat dans les Bouches-du-Rhône à l'occasion du concert Ici Live, Jennifer, Yann Muller et tout ce qui va autour pour vous faire profiter au mieux de ce week-end. Pour le moment, voici une petite douceur signée Laurent Voulzy.

0: Les vendanges, c'est en ce moment les vendages là.
1: Oui, ça a débuté.
0: Ça a commencé parce que bon, on le sait, on le voit, ça commence de plus en plus tôt les vendanges. Moi, j'ai connu une époque où les vendanges c'était mi-septembre, hein, et maintenant on sent que voilà fin août, mi-août. Bon, on connaît les conséquences du changement climatique et la nature et en l'occurrence les domaines viticoles sont les premiers
1: sont impactés
0: et puis sont les premiers curseurs, sont les premiers les premiers témoins, si je puis dire, de ce changement. Que faites-vous dans la vie, Marlène ?
1: Je suis pré-retraitée.
0: Pré-retraitée, quelle chance ! Pré-retraitée de quelle corporation ?
1: Dans le commerce.
0: Dans le commerce. Vous aviez un petit magasin ?
1: Oui, exactement.
0: Vous vendiez quoi, Marlène ?
1: Je vendais des vêtements.
0: Des vêtements, bien. Bon, ça va, vous êtes content de vous être arrêté, vous gardez de bons souvenirs de votre carrière. Dans la vente.
1: Exactement, oui, tout à fait.
0: Très agréable.
1: De dur labeur. Oui.
0: Oui. La vente, c'est pas un métier facile. Attendez, on est debout toute la journée. Il faut sourire même quand on n'a pas envie. Il y a aussi pas mal de contraintes autour, hein. La comptabilité, l'URSSAF, le stock, les fournisseurs.
1: Bien sûr.
0: Voilà. Donc, mes amitiés et tout mon soutien au petit commerce. Il faut soutenir le petit commerce. Bon. Là maintenant, repos, détente, vous avez donc tout le temps pour vous adonner à quelques plaisirs et notamment, pourquoi pas, aller au concert de La Ciotat, Jennifer et Yann Muller. Vous passerez vraiment, Marlène, je vous le dis, une excellente soirée. Ça, c'est garanti sur facture, hein, Marlène.
1: D'accord.
0: Je lance la tourniquette. La tourniquette est lancée, elle s'arrête sur une case. C'est la case Le Voisin Bruyant, Marlène. Avez-vous chez vous, connu ou connaissez-vous cet écueil d'avoir un voisin bruyant? Non?
1: Ça m'est arrivé.
0: Oui, bien sûr. Parce que vous habitez en appartement?
1: Oui.
0: Ah oui, c'est le voisin d'en haut?
1: Oui, c'est le voisin d'en haut. Oui.
0: Il marche avec c'est le voisin qui marche avec des talons?
1: Oh, entre autres.
0: Oui, moi j'ai connu. J'ai jamais compris. Moi. Quand j'habitais en appartement, j'avais un voisin en haut. À 3h du matin, j'entendais des bruits de talons aiguilles. Je n'ai jamais compris, je n'ai jamais osé lui demander, et je le regrette aujourd'hui. Marlène, Le Voisin Bruyant, autrement dit, vous allez entendre un extrait musical, mais étouffé par un bruit sourd. Tendez bien l'oreille, à vous de me donner le nom de ce groupe, car c'est un groupe qui chante, un groupe français très très très très très connu.

0: Marcel, Marlène, j'allais vous l'appeler Marcel. Marlène, pardon, excusez-moi, Marlène. Avez-vous deviné de qui il s'agissait, le groupe?
1: Oui, tout à fait, c'est le groupe Téléphone.
0: Of course, darling, yes, le groupe Téléphone avec New York avec toi.
1: Super.
0: Faubert & Co, bravo.
1: Merci beaucoup.
0: Un jour, j'irai à la Ciotat avec toi, en l'occurrence, enfin pas moi directement, mais la personne de votre choix pour vous accompagner, ce que je vous souhaite, Marlène. Tirage au sort du gagnant, 7h50 lundi prochain, pour ce concert ici live, pas très très loin de chez vous, hein. Bandole la Ciotat, c'est quoi? On est quoi là aussi, 50 bornes à la louche?
1: Non, moins que ça.
0: Moins en plus, oui.
1: Largement moins.
0: Je suis sûr que de votre fenêtre, vous voyez le vieux port de la Ciotat. Voilà, vous êtes tout à côté, Marlène. Bravo en tous les cas, je vous félicite.
1: Merci, et en espérant gagner le...
0: J'espère pour vous, je l'espère. Et je vous envoie l'éventail ici, Azur, en vous souhaitant une très belle journée à Bandol. Salut Marlène.
1: Merci, Paris.
0: À très vite.
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1: Midi moins le quart, je partirai au Chi. Je partirai à la Ciotat, vous partirez à la Ciotat, à condition de vous inscrire. Marie-Chantal vous sélectionne ce matin. On continue de composer le 04 93 82 03 04. On se retrouve dans un instant pour jouer, puis encore, il y aura encore la place pour demain. Hein.

0: plaisir de retrouver Oshi sur Ici Azur. Je partirai à l'instant.
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0: Jean-Louis aussi devait partir, il avait un truc à faire, mais il s'est dit, je vais quand même attendre et tenter ma chance, on ne sait jamais, ça ne prend pas beaucoup de temps et c'est du plaisir derrière. Je rappelle, mes enfants, que cette semaine, je le dis à celles et ceux qui nous rejoignent peut-être et qui découvrent qu'entre 11h et midi, le jeu est de retour. 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Jean-Louis est au Canet. Ah, on a un Azuréen quand même, parce qu'on a eu beaucoup de Varois. On a eu tout à l'heure Jean-Seb qui nous appelait de Marseille, mais là on retourne dans le département des Alpes-Maritimes avec Jean-Louis. Bonjour Jean-Louis.
3: Bonjour Thierry.
0: Comment allez-vous ce matin?
3: Eh bien, ça va, on rentre de la plage, là, c'est bien, on va bien.
0: Bien, petit plouf, du côté du...
3: Ouais, petit plouf.
0: Oui, petit plouf, gros plouf même, pourquoi petit?
3: Non. Ouais, ben non, c'était sympa, un peu de gym, un petit peu de soleil, voilà, ça fait du bien.
0: Et on est bien, hein. Après, là, vous allez préparer le déjeuner, si ce n'est déjà
3: ouais,
0: fait.
3: Ouais, c'est Christine qui va le préparer, là.
0: Christine, votre épouse que j'embrasse, que je salue, elle est parfaite, elle est divine, c'est Christine.
3: Elle est bien,
0: elle est bien. Ah oui. Ça fait combien de temps que vous êtes mariée?
3: Elle est pas mal pour son âge.
0: Oh, attends, Jean-Louis, non! Oh non, pas toi, non! Attends, elle est à côté?
3: Ouais, elle écoute. Elle...

0: Arrête.
1: La radio, là, parce que
0: je arrête. Dis, ouais. Tu vas lui faire un gros bisou. Après, gros bisous, hein. Et oh, gros bisous.
1: Oui, oui, oui.
0: Gros bisous, gros bisous. Parce qu'en plus, c'est avec Christine que vous partirez à La Ciotat si vous gagnez, Jean-Louis. Hein.
1: Ah oui, tout à fait, tout à fait.
0: Ah, mais bien sûr, bien sûr. Elle est bien.
1: Elle travaille beaucoup, elle a besoin de temps en temps de prendre un petit peu de.
0: Elle n'est pas venue à la plage avec vous?
1: Ah si, si, si.
0: Ah si, quand même.
1: Ah oui, on fait tout ensemble.
0: Ah ben bien sûr, un couple.
1: Oui, oui, on fait tout ensemble.
0: Uni, fusionnel.
1: Oui, très uni.
0: Oh.
1: Et uni pour le meilleur et pour le pire.
0: Oui, ben bien sûr, c'est ce qu'il dit monsieur le maire. Hein, ou monsieur le curé.
1: Oui, oui, oui.
0: Et puis après, bon, nous on dit oui. Qu'est-ce que vous voulez qu'on fasse? Moi, je sais, quand le curé m'a posé la question, qu'est-ce que tu veux que je fasse? Ben, j'ai dit oui. J'allais pas dire non, il y avait 80 invités. Donc, j'ai dit oui. Et je suis parti pour le meilleur et pour le pire. Voilà.
1: Voilà.
0: Ça fait combien de temps que vous êtes marié avec Christine, Jean-Louis?
1: Ça fait, ben, 21 ans.
0: Ah, 21 ans. Jeune marié, dit. Oh, comment
1: jeune marié 21 ans.
0: Moi, ça fait 28 ans cette année. Ça a fait.
1: Oui, non, mais c'est un deuxième, Thierry. C'est un deuxième. 25 ans la première.
0: Ah, bien. Ouais. Ah, oui, tu les gardes longtemps.
1: Oui, ouais. Oui. Je suis un garçon sérieux, normalement.
0: Oui. Mais tu fais comme moi avec les voitures.
1: Ah.
0: Moi, je les achète et puis je les rends que quand vraiment je peux plus faire autrement.
1: Eh ben, c'est marrant, je fais pareil. On a des points communs.
0: Oui, il faudrait qu'on se rencontre, parce qu'en plus, moi, j'aime bien la plage le matin aussi. Jean-Louis.
1: Oui, tout à fait, Thierry.
0: Allez, je lance un tourniquet.
1: Allez, on y va.
0: Elle est partie. La case, sous la douche. Bah oui, après la plage, normal.
1: Oui, tout est
0: tout est vachement bien foutu dans cette émission.
1: Ça fonctionne impeccable.
0: Jean-Louis, vous allez entendre un extrait de chanson sous la douche. Ah. Si vous me trouvez le nom de l'interprète ou le nom du chanteur ou les deux, ben c'est gagné. Alors je dis les deux, parce que ça me semble tellement évident que ça me semble tellement évident que ça va le faire. Ça va passer crème comme disent les jeunes.

0: Allô?
1: Oui, Jean-Louis, je suis là.
0: Alors, je vous dirai, Hervé Villard, Capri, c'est fini.
1: Bien évidemment. Capri, c'est fini. Ça y est, il est sorti de la douche. Il a mis sa petite serviette autour de la taille.
0: Ouais.
1: Il a pris son peigne, il s'est coiffé les cheveux en arrière.
0: Je ne crois pas. Ah, il est beau, il est beau.
1: Ah, il est beau, Hervé. Ah, il est très beau, Hervé Villard. Il était beau à l'époque, en 65, quand il est sorti ce titre. Et puis, aujourd'hui encore, autant. Puis, c'est un bel homme. Et puis, il a marqué quand même des générations.
0: Oui, oui, c'est vrai, c'est vrai. C'est vrai.
1: Bah, vous avez dû danser là-dessus, non?
0: Oui. C'était mon époque. Ah, oui. Thierry, oui.
1: Peut-être pas avec... Peut-être pas avec Christine, parce que j'ai cru comprendre que bon.
0: Non.
1: Et quand même, petite copine, parce que c'est 65 hein, ce titre, donc.
0: Oui, c'était l'époque où il y avait encore des slows, donc.
1: Là, ne me parle pas des slows, Jean-Louis, je suis le premier à regretter la disparition des slows.
0: Ouais.
1: Il y avait que ça à l'époque, hein, mon Jean-Louis. Tu voulais draguer la dame, il fallait te lever, dire à mademoiselle, voulez-vous danser sur le slow? Attends.
0: Tout à fait.
1: Maintenant ils vont tous sur des trucs là, ces applis là. C'est la copine sur catalogue quoi. Et aucun charme. Voilà.
0: Tout à fait.
1: Bon, écoute, alors ça c'est bon, c'est la conclusion. Toi et moi, on est bien des vieux cons. Jean-Louis.
0: Surtout moi.
1: Mais non, arrête. Moi j'étais ravi de passer ce moment avec Christina, avec toi, Jean-Louis. Je te souhaite une très très belle journée, de bien profiter de la vie au Canet. Et je croise les doigts, bien évidemment, pour que lundi, le téléphone sonne au Canet chez Jean-Louis pour le séjour à La Ciotat. Jean-Louis, bonne journée, la bise.
0: Thierry, attendez. Vous aviez dit que c'était d'abord à 7h30, après à 8h30.
1: C'est vrai.
0: Et il me semble que j'ai entendu 7h50.
1: Ah oui, alors attendez. Attends, à mon Rémi qui réalise l'émission, on a le temps parce que là, le dossier est sensible. Effectivement, on s'est mis au point tout au long de la semaine pour savoir à quel moment on allait procéder au tirage au sort. C'est vrai, je reconnais que j'ai donné plusieurs heures, je n'en suis pas complètement responsable. Mais là, c'est ferme et définitif. Ce sera lundi, je le dis à Jean-Louis, je le dis à tous les autres, ce sera 7h50 le tirage. Il n'y aura plus de changement. Jean-Louis ?
0: Eh bien, merci pour tout, merci pour votre bonne humeur, votre gentillesse, comme d'habitude, ne changez rien.
1: Et moi pour votre fidélité, Jean-Louis.
0: Merci.

0: à Calo à Mancho, vous me tenez au courant.
1: Mais exactement, Jean-Louis, je suis tout à fait d'accord avec vous. Jean-Louis, avec on l'a entendu. Jean-Louis, voilà, une chanson faite pour vous. Parce que vous aussi, vous avez le cœur chaud, comme le chanteur.
0: D'accord.
1: Voilà. Okay, alors, son prénom, beaucoup, alors, son prénom, c'est Nick. Je ne ferai pas de petit jeu de mots autour de son prénom, mais néanmoins, le cœur chaud, nous l'avons. Salut Jean-Louis, à très vite.

0: Ah, c'est un petit peu le schéma des années 80, c'est-à-dire qu'on était artiste, on était musicien, on sortait un titre ou deux, puis après plus rien, mais la force aussi de ces années-là, de cette décennie-là, c'est que ces tubes marquaient leur temps et en même temps traversaient les époques. Ça a été le cas d'ailleurs pour Nick Kershaw, puisqu'on s'écoute toujours ça avec plaisir. Wouldn't It Be Good, à l'instant, en 1984. Je rappelle, La Ciotat vous attend le 4 septembre, puisque vous aimez la musique. 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
0: Et dans un instant, le meilleur de Haut-Taquet avec Valérie Damido et toute son équipe. Il est midi. Violanil, l'État a multiplié les contrôles des mesures sécheresse sur la Côte d'Azur cet été.
2: Pour vérifier que les particuliers ou les communes ne gaspillent pas l'eau, voire qui respectent ou pas les mesures de restriction sur l'arrosage, les douches de plage. Sur Ici Azur Matin, le chef du service eau à la direction départementale des territoires, Guillaume Chaffardon, a détaillé sur notre antenne les contrôles. Il est interrogé par Julie Munch.
3: La DDTM a réalisé près de 70 contrôles. Sur les 70 contrôles, on a presque deux tiers des contrôles qui sont non conformes. C'est-à-dire qu'on constate des usages qui sont réalisés au mépris des règles dictées par l'État. Par exemple, des arrosages d'espaces verts en dehors des périodes autorisées. On a contrôlé les deux, espaces verts publics, espaces verts privés. Soit par méconnaissance, soit parce que les gens considèrent qu'ils peuvent être un peu au-dessus des règles.
4: Vous pouvez nous dire quelles sont les mairies qui continuent d'arroser leurs espaces verts en dépit des règles ?
3: C'est sur l'ouest du département, c'est la question des douches de plage en fait, qui revient chaque année malheureusement. Mais bon, on veille à ce que la réglementation de l'État soit respectée évidemment.
2: Les restrictions d'usage de l'eau, en tous les cas, continuent à être appliquées en cette fin d'été. Le comité sécheresse l'a décidé hier. Cette sécheresse continue malgré les récents orages. L'homme qui avait foncé sur le gendarme Éric Comines lors d'un refus d'obtempérer à Mougins en août 2024 sera bien jugé aux assises pour meurtre. L'adjudant en chef était mort. Le chauffard avait un taux d'alcoolémie de 2,6 g. Le renvoi devant les assises avait été ordonné en avril dernier, mais l'automobiliste avait fait appel. Finalement, la justice a rejeté l'appel et confirme qu'il y aura bien un procès dont la date n'est pas encore connue. La polémique à la régie des transports Lignes d'Azur qui gère bus et tram de la métropole de Nice, ça continue. Après les déclarations sur notre antenne du président de la régie des syndicats ce matin, la directrice de cette régie Lignes d'Azur, qui a été suspendue de ses fonctions après des plaintes pour harcèlement moral, s'est défendue. Elle a tenu à livrer sa version à Sébastien Germain. Elle explique pourquoi elle a dû prendre notamment des mesures contre des cadres, ce qui lui a été reproché.
5: Déjà, quand j'ai été recrutée, la métropole, la partie fonctionnaire et la partie élue m'ont demandé de remettre de l'ordre. Ils déploraient le fait qu'il y avait trop de cadres dans l'entreprise. Il va falloir réduire la voilure. Vous savez, tous ces gens-là ont un contrat de travail. Donc moi, personnellement, je ne peux pas faire grand-chose. On va regarder toutes les attributions, les primes. On va faire un travail sur ça. Mais ils m'ont dit non, mais déjà, travailler sur le parc des véhicules de fonction, il faut de la sobriété, il y a un parc auto inadmissible, trop de belles voitures. Mais j'ai vu qu'il y avait des cadres qui partaient partout en Europe, avec les péages, avec l'essence. Quand on constate ça, on voit le syndicat des cadres et on dit, on a un problème, comment on le prend? Et c'est là où je me suis entendu dire, ah mais oui, mais là on touche pas à ça, on touche pas à nos privilèges. Et donc forcément, ça a pas plu aux personnes, mais j'étais obligée, face à des non-conformités, des irrégularités et des demandes de la métropole, de faire le travail.
2: La directrice suspendue de la régie des transports Lignes d'Azur. Et pour entendre tous les acteurs de ce dossier, bien sûr, tous les reportages sont à retrouver sur notre appli ici.
0: À retenir également, Violaine, des policiers azuréens appelés à une forme de grève administrative.
2: Le syndicat Unité SGP Police demande à ses adhérents de se désigner en situation d'attente, de pause, dans le logiciel de l'administration. C'est une sorte de service minimum. On le sait, les policiers n'ont pas le droit de grève. Ils dénoncent un manque de moyens, en tous les cas, conséquence de ce mouvement, ça va entraîner une baisse des statistiques. Ils ne devraient plus rentrer toutes leurs opérations, interpellations, contrôles et saisies. Bien sûr, ils continuent d'assurer les missions urgentes. Un satellite d'observation météo assemblé chez Thales Alenia Space à Cannes sera envoyé ce soir dans l'espace depuis Kourou en Guyane. Il va fournir pour toute l'Union européenne des images très précises pour mieux prévoir et suivre les tempêtes pour affiner les prévisions météo. En sport, c'est la rentrée du Nissa Rugby ce soir. Le club niçois joue son premier match de Pro D2 depuis la montée contre Biarritz à 19h. Et en foot, c'est le grand jour de présentation d'Eli Wahi à la presse, très attendu aussi par les supporters. Il revient à Nice, à l'OGC, avec une option d'achat.
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0: Je vais vous parler de la météo avec un ciel mitigé cet après-midi. On aura du soleil, certes, on aura des nuages et un risque d'orage essentiellement sur les sommets. En soirée, quelques gouttes de pluie pourraient déborder en plaine, ce sera le cas également cette nuit, donc une journée assez mitigée, les températures toujours bien accrochées au-dessus des 30 degrés hein, cet après-midi, puisque nous aurons 30 degrés à Nice et Antibes, 29 degrés, température minimale, si je puis dire, sur le Mercantour à Saint-Étienne-de-Tigné notamment. Il est midi 5.
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8: Bonjour à toutes et à tous, j'espère que vous allez bien. Aujourd'hui encore, nous nous changeons les idées à l'heure du déjeuner avec Valérie Damidot, Éric Bastien, mais aussi et surtout les candidats comme Julien qui nous explique pourquoi une douanière n'a pas vraiment regardé ce qu'il ramenait dans ses valises, Marie-France qui rentre à pied après une panne d'essence alors que son mari est censé venir la chercher, ou Julien qui se retrouve régulièrement aux urgences à force de se blesser, rien que de l'écouter ça fait mal. Les meilleurs moments d'Otaquet démarrent dans moins de 5 minutes, le temps d'écouter Gérard Blanc sur votre radio ici.
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0: écoutez ici Gérard Blanc, une autre histoire. Alors justement, en parlant d'histoire, écoutons maintenant celle de Laïla et de Laurent qui racontent à Valérie Damido et Eric Bastien leur rencontre avec leur chéri. À noter que Laurent était un sacré dragueur.
1: Alors, je rappelle que nous jouons avec Leïla qui joue avec Ici Nord et Laurent Ici Loire-Océan. Leïla qui est mariée à Thibaut, qui a deux petits chats, qui vend des très bonnes crêpes et des chichis. Et Leïla qui tire les cartes, qui aime l'astrologie. Bref, une femme exceptionnelle.
2: Ça va vous?
1: Bah quoi? Qu'est-ce qu'il y a? Écoutez, vous voulez qu'on reparle du fait que vous n'avez encore pas gagné la semaine dernière? Hein? Vous voulez ou pas?
3: J'ai un message subliminal.
1: Qu'est-ce qu'il y a?
3: Pour vous.
1: Pour moi ?
3: Oui.
4: Je l'aurai un jour. Je l'aurai.
1: Ah d'accord.
3: Voilà, par rapport à ça.
1: Oui, bah écoutez, on verra bien. Allez, on va parler de ta rencontre avec Thibaut. Parce que tu l'as rencontré, vous étiez très jeune. Quel âge vous aviez ?
5: Oui. On avait 14 ou 16 ans.
1: Oh là là, oui. Et alors, comment ça s'est passé ? Parce qu'il paraît qu'il est venu faire son apprentissage dans ton village où tu habitais.
5: Voilà, on s'est rencontrés, on a discuté tout ça. Et quand il est parti, ben, on s'est rendu compte qu'on se manquait. Et puis... moi, après, je suis allée dans sa ville, j'ai trouvé aussi un apprentissage, et puis depuis, on ne s'est jamais quitté. Voilà.
1: Oh là là là là, mais comme c'est beau ça, on adore. On adore. Alors, tu as 4 points, tu es largement en tête. C'est bien.
4: Oui, oui, oui.
1: Quoi?
4: Oui, je grogne.
1: Oui, bah je sais que tu grognes, t'es un râleur. Alors, je vais te poser la question à choix multiple, c'est-à-dire que je pose la question, je te propose des réponses, et t'auras 10 secondes pour me répondre. Tiens, je te mets un extrait de Jojo. Mais qu'est-ce qu'elle a, ma gueule ? Eh oui, Johnny, mon idole. Alors, écoute bien, aujourd'hui, le 15 juin, si Johnny était encore avec nous, bah, il aurait fêté son anniversaire. Et alors, quel âge aurait-il ? 81 ans, 83 ans, 85 ans. Toujours 20 ans dans le cœur de cette femme.
3: Oui.
1: Voilà, alors quel âge il aurait, mon Jojo ? Il aurait 81, 83, 85 ou 20 ans ? Top chrono, 10 secondes.
5: Je dirais 83.
1: Didadadam, didadadam, didadadidadadam. Et c'est une... bonne réponse, 83 ans aujourd'hui, 110 millions de disques vendus. Voilà, moi je pense à Johnny.
6: Voilà, j'écoute tout le temps. Johnny, c'était mon idole, bravo, t'as 7.
3: Ce qui fait encore plus mal, c'est de se dire que l'année prochaine, ça fera 10 ans.
1: Eh oui,
3: demi bah, de 16, on est compte. J'ai l'impression que c'était hier.
1: Eh oui.
3: Bon, Laurent, on a parlé un tout petit peu.
7: Moi.
3: Oui, je sais. Bah oui. Le mec qui a marqué qu'un seul point depuis midi, je sais que c'est toi. Hein. Voilà, Laurent. On a encore 24 minutes, Laurent. Pour tout donner. On va essayer.
7: Allez, on va essayer.
3: Allez, t'habites dans la Loire, tu nous as parlé de ton super côté pêcheur, t'as un bateau, t'es un mec bien. On va parler de ta rencontre aussi avec Mathilde. Vous savez que c'est un show, mon Laurent. Ah oui. Ouais, parce qu'avec Mathilde, bon là, qu'il a deux enfants aujourd'hui, tout va bien. Ils se sont rencontrés, en tous les cas, une espèce de rencontre fortuite à la patinoire du petit port à Nantes. Sauf que Mathilde n'était pas bien contente, parce que t'étais sortie avec toutes ses copines.
1: Ah ouais.
3: T'es chaud.
1: Ah ouais.
3: Vrai ou faux?
7: Ouais, c'est vrai, mais bon, on était jeunes. Hein.
3: Oui, non, mais quand même.
1: Oui, bah quand même.
3: Donc, cette pauvre Mathilde, elle se dit, mais alors bon, alors voilà, c'est Pierre, Paul, Jacques, il va avec tout le monde, c'est un coureur. Sauf que qu'est-ce que t'as fait à la patinoire?
7: Eh ben, je me suis mis à genoux. Hein.
3: Ah oui?
7: En plein milieu de la patinoire.
3: Pour t'excuser?
7: Ouais, puis je lui ai demandé si elle voulait bien sortir avec moi.
3: Ouais. Alors ça l'a séduit.
7: Moi j'avais 20 ans, elle en avait quand même 15. Hein.
3: Ah oui, ah d'accord. Et alors et votre histoire a démarré à ce moment-là. Elle avait 15 ans, t'en avais 20 ans. T'avais 20 ans, quoi.
7: Voilà, c'est ça.
3: 22 ans que vous êtes ensemble, vous êtes mariés depuis 19 ans, donc très belle histoire.
7: C'est ça.
3: Ouais, noce de cretonne pour 19 ans. C'est beau ça, hein, c'est beau.
7: Ah bah c'est pas mal. Hein.
3: Bien sûr.
1: Tu sais ce que c'est la cretonne, bien sûr.
3: Alors sinon.
1: Voilà.
3: C'est quoi?
1: C'est quoi la crotonne?
7: C'est quoi?
3: Je vais regarder M6 à la rentrée pour le savoir peut-être.
1: Bon, je sais pas, tu vérifieras parce que comme tu es là en train de balancer des... C'est les noces de crotonne. Ouais,
3: c'est un tissu épais en lin et en coton.
1: Ouais, hein, voilà.
3: Donc, voilà.
1: Bien sûr, heureusement que Maître Coupès t'a fait ta fiche.
3: Merci beaucoup.
1: Allez.
3: Bon, vous savez que c'est un râleur.
8: Et alors je suis un râleur, mais d'une France.
3: Oui, oui, oui. oui.
6: Oui, bah comme toi, quoi.
3: Et Mathilde, elle est super.
7: Oui, bah, comme tous les garçons, en finale. Ah, hein, Valérie.
6: Oh, bah ça, je te confirme.
3: Ouais, enfin, faut que tous les matins, tu dis à tes filles, rangez vos chambres, faites votre lit, etc., etc., etc., quoi.
7: Voilà, c'est ça, parce qu'autrement, c'est papa qui le fait.
6: Voilà. Jean-Michel Relou, bonjour.
3: Oh, mais c'est plus que ça, parce que, ok, bon, il est comme ça, mais il est râleur. Il est maniaque également.
6: Ah oui,
7: très maniaque.
3: Ah oui, non, il est maniaque.
6: Oh là là. Bon.
7: Bah, vous voyez qu'il y a, faut que ça s'arrange de la même manière, une chambre Ikea.
6: Ah ouais, d'accord, ok. Ah, ok.
3: Et alors, pour finir avec l'astrologie, ce qui va pas vous surprendre, hein, voilà, s'il était un animal, il serait un lion.
8: Je voudrais.
7: Voilà.
3: Ah oui, comme Simba.
6: Et ouais. Alors que là, t'es quoi comme signe astrologique?
7: Moi, je suis vierge.
6: Vierge folle ou vierge sage? Attends, ouais. Ça, faut savoir.
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0: Fever Dream, Alex Warren sur votre radio ici. Avis aux cuisiniers amateurs et aux autres, nos deux auditeurs, Siegfried et Marie-France, vont maintenant vous partager chacun une recette. L'un de la patate savoyarde, ça a l'air vraiment délicieux d'ailleurs, et l'autre une méthode japonaise pour faire du pain. Valérie Damido et Eric Bastien avaient l'air très intéressés sur votre radio ici.
1: Et ici, nous sommes avec Siegfried et Marie-France, qui n'ont pas de points, mais qui vont en marquer, évidemment. Alors, Siegfried qui joue avec ici Poitou, qui habite à Clucey-la-Pommeraye, qui évidemment a fait plein de choses dans sa vie, puisque nos auditeurs sont exceptionnels.
2: Évidemment.
1: Et alors, il paraît qu'en plus, c'est un bricoleur. Voilà, ça, c'est un gros bricoleur.
2: Oh,
1: oh là là.
2: Oh,
1: tu viens d'acheter ta maison, et du coup, comment ça va se passer? Il paraît que tu vas tout faire.
3: Oh ben je vais tout faire, on va tout faire avec mon amoureuse, puisqu'elle est bricoleuse au moins autant que moi. Mais oui, on va tomber des murs, on va refaire des murs, on va refaire la salle de bain, on va refaire quoi.
1: Vous avez des copains quand même, vous n'allez pas faire ça que tous les deux.
3: Alors on a déjà refait une maison avec tous les copains, voilà. On avait inventé le concept de la trappe-chouille. C'est-à-dire qu'on venait travailler et on faisait la chouille en même temps.
1: Ah, mais ça c'est bien, parce que la trappe-chouille, ça, du coup la maison elle se fait plus longtemps, mais on se marre.
3: Exactement.
1: Voilà. Il paraît qu'on a une petite spécialité culinaire qui s'appelle la patate savoyarde.
3: La patate savoyarde, mon Dieu, bien sûr.

0: est-ce qu'il peut expliquer à sa copine Valérie qu'est-ce que c'est la patate savoyarde?
1: Bah, la patate savoyarde, c'est simple, on n'y qu'une patate qu'on vide après.
0: Ouais.
1: Et une fois qu'on l'a vidée, on prend la chair de la pomme de terre, on la mixe avec des lardons, du reblochon, quelques petites herbes et de la crème fraîche. On refourre la patate, on y met du Beaufort par-dessus et on passe ça au four.
0: Eh ben c'est bon ça, dis donc,
2: c'est léger,
0: pas mal, on adore. On adore. Eh, vive la patate savoyarde. Bon, allez, la patate savoyarde, tu vas marquer ton premier point. Là. C'est, voilà. On refait une question vrai ou faux. Tiens, je te mets Nicole Croisille et je te pose la question. Alors, écoute bien cette question. Aux États-Unis, une conductrice a été verbalisée pour avoir téléphoné au volant alors qu'elle était amputée de la main. Est-ce que c'est vrai ou faux?
1: Ben oui, c'est vrai.
0: Eh oui, ben, c'est, non mais la folie du truc. C'est-à-dire que c'est évidemment que c'est impossible. Hein, ça a été on a annulé la contravention. Les gars ils mettent des amendes à des gens qui n'ont pas de main. Donc si tu veux, ils ne peuvent pas tenir les téléphones. C'est complètement dingue. Premier point pour Siegfried.
2: Je sais pas, vous savez, ma réponse, c'est une fille qui travaille dans la justice. Hein, elle nous l'a dit. Elle peut peut-être arranger le truc. Hein, je ne sais pas.
0: C'est en ce moment, les juges, les avocats, les procureurs, ouais. Ils sont bien embêtés. Hein.
2: Mais sans indiscret, elle fait quoi dans la justice? La profession, en fait?
3: Non, je peux pas le dire pour l'instant.
0: Eh ben voilà.
2: Voilà, FBI. Barry France, qui est retraité, qui travaillait dans un groupe EDF, qui était acheteuse industrielle, qui a travaillé aussi dans l'immobilier logistique. Et alors, on fait un petit peu de pétanque, il paraît. Pas vraiment de sport, mais un peu de pétanque. C'est sympa, ça va. C'est pas
3: oui. Ouais,
2: c'est trop méchant, ça.
3: Non, c'est pas méchant. Mais on en fait tout un après-midi, c'est quand même... on marche beaucoup.
2: Bah, je confirme. Du jardinage. En revanche, le jardinage, oui. Tu as créé un petit potager. Ressemble à quoi ton potager?
3: Ah, un beau petit potager.
2: J'imagine.
3: C'est un beau rectangle.
2: Ouais. Qu'est-ce qu'il y a dedans?
3: Oh bah, il y a des tomates, il y a des potirons, des crêtes, de l'estragon, du thym. Du céleri, de la ciboulette, de la sarriette, des haricots verts. Beaucoup de choses.
2: Non, mais c'est super, tu fonctionnes en circuit court, quoi. Tu vas te servir à la maison directement et ça va dans l'assiette. Non, mais c'est extraordinaire d'avoir ça. Pour ce petit potager. Alors, par contre, juste un petit mot sur la cuisine, parce que tu cuisines beaucoup. Et tu t'es lancé, j'aimerais bien que tu nous expliques ce que c'est, dans le pain Tangsong, qui est une méthode japonaise. C'est quoi?
3: Alors, en fait, j'ai découvert ça sur Internet, hein, tout bêtement. Hein, je ne l'ai pas trouvé ici à Kenmore.
2: Ouais.
3: Mais en fait, ça rend la mie. En fait, quand on fait du pain, moi je fais beaucoup de pain, différents pains, et même de la brioche, et en fait, ça rend la mie très très moelleuse.
2: Oh là.
3: Et c'est vrai que c'est extraordinaire. En fait, c'est tout bête à faire. Hein. On mélange de la farine avec de l'eau et du lait, l'un ou l'autre. On cuit cette pâte avec de la farine. Ça devient comme de la gélatine.
2: D'accord.
3: Et on l'incorpore ensuite à la pâte.
2: J'ai bien compris.
3: Et en fait, on voit que c'est très, très moelleux, en fait.
2: Et ça s'appelle le pain Tangsong, donc méthode japonaise, paraît-il, ultra simple, que tu accompagnes d'ailleurs des petits plats. Je sais que tu fais de la tourte au maroilles, de la carbonade flamande.
3: Oh, oui.
2: Mais Valérie.
3: Et tiramisu.
2: En plus, tes propres pâtes, on adore ça. Oh là là, tu nous régales.
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0: qui sera en tournée à partir de mars 2027. Elle démarre par Strasbourg, Tours, Angers, notamment Larsen. Allez, restez avec nous. Des activités sorties près de chez vous et sélectionnées pour vous arrivent dans moins d'une minute. C'est votre agenda, c'est votre radio ici.
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3: 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Et puis dimanche, gros show dans le ciel de pour le French Flyer. À partir de 15h, plusieurs dizaines d'avions offriront un grand spectacle au-dessus de la Méditerranée en baie de Menton. Entre figures acrobatiques, passages et traînées colorées, la patrouille de France sera présente. Attention à bien anticiper votre venue. On attend beaucoup de monde. L'an dernier, 65 000 personnes s'étaient déplacées à Menton pour ce spectacle.
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0: Et ici, c'est la musique avant de retrouver les meilleurs moments d'Otaquet avec Valérie Damido et Eric Bastien. Voici Paul McCartney et Stevie Wonder, Ebony and Ivory sur votre radio ici.

0: Ebony and Ivory, Paul McCartney et Stevie Wonder sur votre radio ici. Valérie Damido et Eric Bastien sont toujours avec Siegfried qui va nous fredonner une chanson et Marie-France qui va nous raconter une histoire de panne d'essence sur votre radio ici.
1: Alors ici nous sommes avec Siegfried et Marie-France qui ont 6 points chacun. Siegfried joue avec ici Poitou, Marie-France avec ici Nord. Alors, notre Siegfried, hein, il a beaucoup voyagé, il adore voyager, à Kiel, Madagascar, Maroc, Cap Vert, Thaïlande, Singapour. Il a été évidemment aussi à Madagascar, et quand tu étais à Madagascar, tu as appris une chanson. Quelle était cette chanson, mon petit canard ?
2: Cette chanson s'appelle, alors je ne sais pas si je le dis bien, parce que je ne parle pas vraiment malgache, mais elle s'appelle Djari Banou.
1: Et alors, comment tu peux la chanter là ?
2: Ouais, je peux essayer.
1: Vas-y.
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1: Ah ouais, bah c'est pas mal, Céline, t'as l'original.
3: Bravo.
1: Wow. Et voilà. Bon, c'est pas mal quand même. Alors, donc c'est le groupe Egema, ça passe à la radio, il est à l'aéroport de Madagascar, et il chante doucement sa chanson en attendant, la douanière lui demande si c'est la chanson, si c'est bien cette chanson qu'il chante, et lui dit que c'est qui ? C'était qui ?
2: Elle me dit que c'est elle, la chanteuse du groupe.
1: Et voilà, et du coup ?
2: Et du coup, bah, on a papoté, on a discuté, elle a pas trop regardé un peu ce qu'il y avait dans mon sac, ce qui était plutôt pas mal.
1: Parce que t'avais 500 grammes de vanille.
2: Ouais, je dépassais un petit peu les quotas.
1: Et voilà, mais comme t'as chanté la chanson sans le savoir de la douanière, et voilà, t'as eu de la vanille pour 10 ans.
2: C'est pas ses crèmes.
1: C'est pas ses crèmes à la vanille, comme dirait l'autre.
2: Exact.
1: Alors, tu as 6 points. Elle a 6 points. Donc là, c'est la question à 5 points. Est-ce que tu vas la gagner ? On va voir ça tout de suite. Attention, petit Bourville.
4: Salade de fruits.
5: Jolie, jolie, jolie.
4: Tu es à mon père.
1: Alors, écoute-moi bien.
4: Salade de fruits, jolie.
1: Quel fruit donne son nom à une célèbre expression désignant une personne prétentieuse ? On dit avoir le. Top chrono 10 secondes.
2: Le melon. Avoir le melon.
1: Avoir le melon, est-ce que c'est avoir le melon ? Avoir la framboise, avoir le...
3: Ah, la fraise.
1: Avoir la fraise.
3: Le cassis.
1: Avoir le cassis.
3: L'ananas.
1: Non, bien sûr, c'est le melon, bien sûr. Et évidemment, voilà, bravo, 5 points de plus, tu as 11.
3: Marie-France est avec nous, elle a 6. On n'arrive pas à vous départager pour le moment, ce qui n'était pas le cas d'hier. Hein. Aujourd'hui, on a des candidats qui sont au coude à coude.
1: Oui.
3: Marie-France qui joue avec Issinor, qui habite à Quesnoy-sur-Deule. Marie-France qui collectionne les 45 tours et qui a un petit côté Pierre-Richard, on va se le dire. Avec cette anecdote, un jour, t'es tombé en panne, ce qui arrive à tout le monde, en panne d'essence.
1: Ça arrive à tout le monde, oui, c'est vrai.
3: Bon, c'était en pleine ville, j'ai l'impression que ça te fait déjà rire. On est à un carrefour. Mais le téléphone portable n'existe pas encore, car ça, c'était il y a très longtemps. Du coup, qu'est-ce que t'as fait pour t'en sortir ?
6: Déjà, on m'a aidé pour garer la voiture, parce que sinon je bloquais toute la circulation.
3: Ouais. Hein.
6: Donc on était en plein hiver, hein, c'était au mois de décembre, on venait d'emménager dans une nouvelle maison. Mmh. Voilà. Bah, j'ai trouvé un café.
3: Voilà, t'étais dans un bar.
6: Pour aller téléphoner.
3: C'est ça.
6: Mon mari, qui était rentré, rentré bien avant moi.
3: Okay.
6: Donc, j'avais une pièce de monnaie, une seule, dans mon porte-monnaie à l'époque. Et donc, je téléphone. Mon mari décroche. Je lui dis, je suis en panne vraisemblablement d'essence, parce que ma jauge ne bougeait plus depuis un certain temps, donc c'était un peu troublant quand même.
3: Bien évidemment.
6: Donc, il me dit, bah oui, j'arrive, et il raccroche. Bon, il savait pas où j'étais.
3: Mais c'est-à-dire que voilà, il a raccroché tellement dans la précipitation que t'avais plus de pièces, tu pouvais pas la rappeler, il a dit j'arrive, et du coup, il sait pas où t'étais, donc il est jamais venu. Tu t'en es sorti comment alors ?
6: Comment ?
3: Bah, tu t'en es sorti.
6: Je suis rentré à pied.
3: Et t'es rentré à pied. Oh là là, ma peau. Oh là là. Oui, effectivement, ça c'est pas de chance, ça c'est pas de chance.
6: Ouais, c'est pas de chance.
3: Un petit mot sur Johnny. On parlait de Johnny Hallyday hier, c'était son anniversaire. Ça aurait été, son anniversaire. Il aurait eu 83 ans. Fan de Johnny. T'as été le voir à 4 reprises en concert ?
6: Oui. Oui, oui. D'abord, ici sur Villeneuve-d'Ascq, donc au stade de Villeneuve-d'Ascq. Ensuite sur Lens, ensuite au Zénith,
3: oui.
6: Et ensuite, le dernier, c'était les vieilles canailles. Très bien. Vieilles canailles.
7: Aïe, aïe, aïe, aïe, aïe. Et avec toujours. Aïe.
3: Les vieilles canailles avec Eddy Mitchell, avec Dutron hein, aussi.
6: Dutron, oui,
3: exactement. Une de ses dernières tournées d'ailleurs, je crois que c'est même la dernière tournée.
6: C'était sa dernière tournée, c'était 6 mois avant.
3: Ouais.

0: Marc Lavoine et Patrick Fiori en duo pour Occuper. Occuper, il le sera, Patrick Fiori, à partir de mars 2027, car ils seront en tournée dans toute la France pour une trentaine de dates. Accueillons maintenant Julien d'ici Normandie, qui enchaîne les chutes et les blessures. Ça fait mal à rien que de l'écouter. Et Aurélie d'ici Saint-Étienne-Loire, qui n'a pas le sens de l'orientation, mais pas du tout. Tout cela a bien plu à Valérie Damido et Eric Bastien sur votre radio ici.
1: Julien, il lui est arrivé des misères. Il s'incruste au festival de Cannes, il est sur la croisette, il voit une super actrice très très belle, et tu te retournes, et qu'est-ce qui s'est passé?
2: Eh ben alors là, j'étais vraiment devant le Midem, il y avait énormément de gens, et je me suis pris les pieds dans le caniveau, je me suis fait une double entorse aggravée des ligaments postérieurs et antérieurs de la cheville.
1: Voilà.
2: Et devant 2000 personnes.
1: Ah bah.
2: Et voilà. Et j'ai dû remonter jusqu'à Rouen en voiture, bien sûr.
1: Eh ben bien sûr, voilà. Avec la cheville qui ressemblait à rien, quoi. Énorme.
2: Exactement.
1: Tout ça parce que t'as trouvé une meuf jolie, quoi. Bravo. Hein, bravo.
2: Oui, c'est vrai. Non, mais je l'assume au moins.
1: Ouais, c'est bien. Non, mais c'est bien.
2: J'étais subjugué.
1: Oui, bah écoutez, bien sûr. Alors, c'est pas tout, hein, parce que bon, ok, tu te casses la gueule parce que tu vois une nana super mignonne, mais un jour, t'es sur un marché en Angleterre, t'essayes de vendre tes saucissons corse dont on a parlé au début de l'émission, tu vendais ça sur les marchés en Angleterre, et tu faisais des dégustations avec une trancheuse. Et qu'est-ce qui s'est passé?
2: Alors, ce qui s'est passé, un truc qui aurait pu être hésité finalement, je prêtais pas beaucoup d'attention à mes gestes parce qu'on était dans le speed. Et puis, je coupais un tout petit morceau de saucisson au canard avec forcément plus de graisse que dans les autres. Le petit morceau s'est évadé, s'est envolé. Et mon doigt a traversé la trancheuse dans la longueur, mon pouce.
1: Ah.
2: Je me suis fait une belle entaille de un bon centimètre de profondeur. Oh. Et puis, on n'avait que de l'alcool à 90 pour désinfecter la plaie. Voilà, donc on a fait ça avec une espèce de petite poupée en coton qui s'est avérée.
3: T'as garé, le gars.
1: Mais tu montes dans le bateau hein, pour rentrer chez toi. Et avec ton petit doigt coupé, et qu'est-ce qui se passe? Tellement t'as de la chance.
2: Parce que l'anecdote s'arrête pas là.
1: C'est vrai.
2: Tu montes dans le bateau, du coup, à New Haven pour rentrer à Dieppe. Et en fait, au moment où le bateau démarre, au bout d'un quart d'heure, les stabilisateurs tombent en panne. C'est un système qui permet au bateau d'être le plus stable possible quand ça tangue. Et donc là, tout le monde à la cantine fait voler les petits pois, les plateaux, le bar s'écroule à moitié. Enfin, il y a du verre cassé partout. C'est un scandale. Et moi, je suis avec mon doigt, comme ça, en train d'essayer de pas saigner. Au milieu des gens, et je lui ai enlevé cette espèce de pansement de fortune aux toilettes, et là le sang gifle partout. Enfin bon, c'est une catastrophe. Voilà.
1: Et ça va aujourd'hui ton pouce, ou comment ça se passe?
2: Eh ben non, mais justement, il va très bien ce pouce. C'était une belle coupe longue et fine.
3: Je crois que Claude Zidi et Alain Chabat sont en train de préparer un biopic là sur Julien.
1: J'adore. Bon, alors écoute.
2: C'est pas beau.
1: Tu as un seul point. Mon petit chou. Alors, un seul point, ça va pas. Il faut que tu marques 5 maintenant. C'est la question cash. Tiens, je te mets Carlos.
4: Je préfère manger à la cantine.
5: Pagada.
4: Avec les copains et les copines.
3: Et les épinards aujourd'hui à cantine, la radio.
1: Ah ouais, c'est bien. Écoute bien. Quelle marque française est célèbre pour ses verres avec des numéros que l'on retrouve dans les cantines scolaires depuis des générations? Quelle marque française est célèbre pour avoir des verres avec des numéros et que ces verres, on les retrouve dans toutes les cantines scolaires depuis des générations? Top chrono, 10 secondes.
2: Je vais enfin avoir 5 points du coup, c'est-à-dire Duralex.
1: Duralex, Sedlex, oui, 5 points, c'est Duralex, évidemment. On était extrêmement contents parce qu'on avait toujours des âges qui n'étaient pas les nôtres.
3: Voilà. Ah, tiens, j'ai 4 ans aujourd'hui, j'ai 14 ans.
1: Oui, voilà, et bien 6 pour Julien.
3: Aurélie, alors, jusque-là, c'était pas mal, puisque tu as les 5. Là, il a pris le dessus, mais tu as la possibilité, tu l'as compris.
2: Non, mais attends.

0: T'as pas encore joué. Donc là, si tu réponds bien, tu prends 5 points, donc tu garderas la tête. Mmh. Faudrait pas chuter, parce que là, voilà, vous voyez, c'est là que ça se joue. Mmh. Un petit mot quand même pour dire que t'es totalement nul en orientation. Ah. C'était l'épreuve de l'orientation la semaine dernière sur Koh-Lanta. Tu te perds tout le temps.
1: Régulièrement.
0: J'ai du dossier, je vais les ouvrir. Aurélie, on balade en forêt, elle part avec sa fille pour chercher du muguet, classique. Tu te perds. Mmh. Pas de réseau, t'as tourné pendant une heure quand même.
2: Oh là là.
1: Oui. Un peu paniqué sur la fin, on se dit, oh là là, l'année va tomber. Mais finalement, ça s'est bien passé. On a réussi à sortir des arbres, trouver un peu de ciel bleu, et on est passé dans un pré, et on est arrivé à trouver une route.
0: Après,
1: on a appelé mon ami pour venir nous chercher.
0: Bien sûr, t'as trouvé la clairière, mais enfin, t'étais loin de la civilisation, hein. Pas de réseau, le chéri qui est venu te chercher, tu viens de le dire. Mais c'est pas fini! Non! Elle part avec une copine de Saint-Étienne où elle habite vers Rouen. Elles ont tellement papoté les deux là. Elles ont loupé la sortie. Hein?
1: Oui.
0: Elles se sont trouvées à 1h30 du lieu où elles voulaient aller.
1: Non mais c'est ça. On est arrivé. C'est pas du tout là. Et la prochaine partie, était beaucoup plus loin que prévu.

0: Vous écoutez ici Mascanada, Sergio Mendes sur votre radio ici. Allez, restez avec nous. Dans un instant, Valérie Damido et Eric Bastien seront avec Christophe. Christophe qui aime bien les sensations fortes. Mais voilà, je vous laisse découvrir ce qui se passe sur votre radio ici.
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3: Ici, on est avec Cricri, ici Brazizel, Cricri, ici Armorique, la Bretagne en force. Il paraît que tu... Bah, comme dans la chanson de Laurie.
4: Hein. Je vais vite, je m'entraîne à ne pas perdre une seconde.
3: Tu adores la vitesse.
5: Oui, c'est vrai.
3: Et t'adorais même les montagnes russes. Et puis, qu'est-ce qui s'est passé?
5: Eh ben, j'ai été malade. À en faire 3 fois de suite. La plus grande montagne russe d'Europe, Port Aventura.
3: Ah oui.
5: Sous Barcelone.
3: Ah oui.
5: J'en ai fait 3 fois de suite avec mon super ami et en redescendant, je tenais plus debout et j'ai rendu quoi.
3: Ah ouais, donc du coup, bon, là c'est terminé.
5: Donc, du coup, maintenant je m'arrête à un tour.
3: Ouais, voilà.
5: Voilà.
3: Il paraît que t'as voulu sauter en parachute et puis.
5: Oui, j'aurais préféré qu'on n'en parle pas parce que j'ai vraiment honte. J'ai vraiment honte, j'ai emmerdé tout le monde.
3: Ouais.
5: C'était mon rêve depuis des années de faire un saut en parachute. Mmh. Donc on était un week-end, on était au zoo de la Palmyre, puis après en Charente, il y avait un meeting aérien. Et je suis fan d'avion, donc nous y sommes allés. Il y avait possibilité de faire des sauts en parachute. C'était 350€ les 2 sauts. C'est pas une blague. J'ai cassé tout le monde, les pieds à tous les gens qui étaient avec moi pour y aller. Il fallait attendre, donc on a attendu. L'avion a décollé. La personne, bon, il y en a plusieurs qui ont sauté. La personne qui était devant moi a hésité, n'a pas sauté. Et sérieux, je me suis retrouvé devant la porte, c'était en toute sécurité, et je me suis dégonflé.
3: Ah, t'as eu peur de sauter, je comprends.
5: J'ai eu peur.
3: Eh ben oui, mais je comprends,
5: j'ai eu peur. L'avion bougeait et tout, oui. Et autant je ne veux surtout pas faire de saut à l'élastique, autant je voulais à tout prix sauter en parachute, et c'est un mauvais souvenir. J'ai vraiment eu peur.
3: Ah là.
5: J'ai regretté après,
3: mais, ah oui, mais bon.
5: Et quand je repense vraiment... Non, j'ai vraiment eu peur, sincèrement.
3: Bon.
5: Est-ce que c'est pas la personne devant moi qui a eu...
3: Peut-être. Mais on ne saura jamais. Tu n'y retourneras pas.
5: Voilà. Non. Madame ne va pas être contente. Non, bah d'accord, pardon.
3: Ah là là.
5: C'est pas la peine que je lui en parle.
3: Okay.
5: Elle l'a en travers de la gorge.
3: Alors, tu vas marquer tout de suite les 5 points, ok? Immédiatement. Avec ma question de cash. Théodora, vas-y. On va parler de mode. Quelle enseigne de vêtements en ligne, fondée en Chine, est devenue l'un des symboles de la fast fashion caca? Quelle enseigne de vêtements en ligne, fondée en Chine, est devenue l'un des symboles de la fast fashion? Top chrono.
5: Shine.
3: Et c'est une bonne réponse, c'est Shine, voilà. Et d'ailleurs, adieu Shine au BHV, merci, au revoir.
6: Ça va, elle chante plus Shine? Elle chante plus au BHV?
3: Il était temps d'arrêter cette cochonnerie.
6: Comme ça n'a rien à voir avec la chanteuse. Excusez-moi, j'ai pas.
3: Oh là là, mais.
6: Je croyais qu'on parlait de Shine, moi, excusez-moi. Je croyais qu'elle était dans le cabaret.
3: Tu sais que t'es pas drôle là, arrête, c'est gênant.
6: Je fais ce que je peux, c'est la fin de saison.
3: Oui.
6: Je recycle les dernières blagues.
3: Voilà, allez.
6: Bon, alors Christine,
7: oui.
6: On s'en fout, elle nous trouve pas drôle.
7: Oui.
6: Nous, l'intérêt, c'est qu'on est en avance, qu'on a des points.
3: Non, il a 7 là, il vient de prendre 5.
6: Oui, mais elle a pas encore joué.
7: Pas encore joué.
6: Incapable de passer devant parce qu'avec 5 points de plus, elle aurait 8. Notre Christine. On va parler de la rencontre, allez, quand même, parce que là, avec Jo, on va parler un petit peu de Jo. Vous aviez le même groupe d'amis, il y a déjà longtemps, hein, fin des années 70.
7: Très longtemps.
6: Vous sortiez souvent, bon.
7: On allait en boîte, on allait dans les discothèques, on allait faire du bowling souvent avant de partir en boîte, et puis on s'est rencontrés comme ça, quoi.
6: Ouais. Bah, vous alliez au Podium 2000. J'adore les noms.
7: C'est vrai.
6: Le Podium 2000, c'était où ça? Ouais.
7: C'est
6: il existe toujours en plus, on me dit.
7: Ah oui, il existe encore.
6: C'est génial.
7: Exactement.
6: Vous alliez danser à la Chimère aussi. C'est où ça, la Chimère?
7: Ouais, c'était un message. Ça n'existe plus, mais c'était une l'après-midi, surtout le dimanche après-midi. Quoi, il y avait des des après-midi. C'était voilà.
6: Ça a parlé à plein de gens de ta région. T'allais dans les bars, les bowling, les réveillons. Et à un moment donné, Christine.
7: Voilà.
6: Christine se retrouve au chômage. C'est des choses qui sont malheureuses, des choses qui.
7: Ouais.
6: Et Joe, il avait un élevage de poulets, de vaches laitières.
7: Voilà.
6: Et qu'est-ce qu'il t'a proposé?
7: Bah, il m'a proposé de venir lui donner un coup de main, puisque comme il était tout seul.
8: Eh ben.
7: Et que j'ai accepté, bien sûr.
6: L'amour bien est dans sûr. Le pré.
7: Voilà.
6: Cette belle histoire au milieu des poules et des vaches, il t'a proposé de venir.
7: Ouais.
6: Et ça fait.
7: Et du coup, ben voilà, puis on est restés ensemble, on a vécu ensemble pendant un an à peu près, mais bon, ça c'était à l'époque, c'était assez mal vu, par les parents.
6: Après, vous êtes mariés. Ouais. C'est devenu officiel. Tout ça. Noce de Topaz. Très belle histoire.
7: Ah, bravo. Je savais pas que c'était ça.
6: Ouais. Bah oui, bah si, bah, franchement.

J'en rêve encore de Palmas. Merci d'avoir passé cette heure avec nous. J'espère que vous avez passé un bon moment avec Éric Bastien, Valérie Damido et nos super candidats. Rendez-vous demain pour d'autres extraits de l'émission sélectionnée rien que pour vous sur votre radio ici.

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1: Merci d'écouter votre radio ici, il est 13h. Le journal Paul Tillier. Bonjour Paul.
2: Bonjour à tous.
1: À la une aujourd'hui.
2: L'effroi hier soir à Caen, une voiture fonce sur la foule, 2 morts, plusieurs blessés. Nous sommes en direct dès le début de ce journal. Des toits qui s'envolent en Charente-Maritime hier soir, une large partie de la France encore concernée par ces violents orages cet après-midi. L'été de toutes les calamités pour les agriculteurs.

0: Le gouvernement prévoit des mesures d'urgence pour venir en aide à une profession démunie. Au Népal, le bilan humain ne cesse de s'alourdir. 273 morts dans les coulées de boue et des centaines de disparus. Enfin, la durée de vie de certains médicaments prolongés en France. Ce drame, hier soir à Caen, 22h15, devant la gare, un conducteur au volant de sa voiture fonce sur la foule à un arrêt de bus. Deux morts, plusieurs blessés. Bonjour Nolwenn Lejeune.
1: Bonjour.
0: Vous êtes sur place pour Ici Normandie. Caen, que s'est-il passé ?
1: Il est 22h10 hier soir quand une voiture déboule à vive allure sur une voie de bus devant un bar très fréquenté le soir par de nombreux jeunes hommes de différentes nationalités. Un groupe de personnes est assis sur le trottoir au niveau d'un arrêt de bus. La voiture, elle les percute. La scène est très violente, raconte des témoins. Un homme décède sur place. Un autre, grièvement blessé, est évacué au CHU de Caen où il décède dans la nuit. Au total, une dizaine de personnes ont été blessées, dont l'un est toujours ce midi entre la vie et la mort, indique le procureur de la République de Caen, Joël Garrigue, qui précise que les deux victimes décédées sont des Afghans de 28 et 35 ans. La majorité des blessés est également issue de cette communauté, poursuit le procureur. L'agresseur semblait leur en vouloir pour une raison que nous sommes en train d'essayer de comprendre, confie le magistrat. L'homme est un ressortissant russe d'origine tchétchène, âgé de 26 ans. Nous ne l'avions jamais vu ici avant, confie des témoins sur place. Il a été interpellé rapidement après les faits à une quinzaine de kilomètres à Ouistreham sur la côte. Il a été placé en garde à vue au commissariat de Caen. Et dans ses premières déclarations, il indique qu'il aurait été agressé quelques minutes plus tôt et qu'il a délibérément foncé sur le groupe avec sa voiture.
0: Nolwenn, vous avez d'ailleurs rencontré Enayat ce midi. Il est afghan et il était présent hier soir.
2: Et j'ai vu juste une voiture qui était passée juste sur les gens de mes amis. Et voilà, du coup, après j'ai entendu les crier. Quand je regardais, il y avait moi et mes amis qui étaient par terre sur les routes. Et ils étaient tous à temps crier. On a appelé les pompiers, les policiers, tout ça. Tout le monde qui était à temps crier parce que c'était pas normal. Qu'est-ce qui s'est passé? Qu'est-ce qu'on a vu? C'est vraiment choquant.
1: Vous connaissez les deux personnes qui sont décédées?
2: Oui, c'était mes amis qui connaissent depuis 5 ans.
1: Est-ce que vous savez, ce sont des Afghans?
2: Oui, c'est les Afghans. C'est vraiment choquant parce que moi, dans ma vie, j'ai jamais vu des choses comme ça.
0: Témoignage recueilli par Nolwenn Lejeune, ici Normandie, Caen.
3: La vigilance orange aux orages étendue sur une large partie du pays aujourd'hui.
0: 39 départements concernés par cette alerte de Météo France. Tout le nord du pays, l'est, mais aussi l'Auvergne et jusqu'en Aveyron. De la grêle, de la pluie, des vents à plus de 100 km/h sont attendus hier soir déjà. La Charente-Maritime a vu les éléments se déchaîner. Les toits de plusieurs maisons du front de mer ont été arrachés, comme à Fouras, sous les yeux de Pascal.
4: J'ai vu les toitures de mes voisins qui volaient dans le ciel, qui sont tombées dans mon jardin, qui ont défoncé mes baies vitrées. C'est une zone de guerre. J'ai pas de mots. Les pompiers du Grimpe n'ont pas pu bâcher parce qu'il y avait le vent et les bâches allaient s'envoler. Il y a beaucoup de choses à retirer, beaucoup de débris partout, hein, au sol, dans la rue, dans les jardins. Et personnellement, chez moi, il va falloir une grue pour enlever les pans de toiture qui sont encastrés, quoi.
0: Pascal au micro d'ici La Rochelle. 39 départements donc en vigilance orange aux orages cet après-midi. La Corse est-elle placée en vigilance orange canicule avec jusqu'à 40 degrés localement. Sécheresse, incendie, canicule, il n'aura manqué que les sauterelles pour clore un été catastrophique pour les agriculteurs. La semaine prochaine, la ministre de l'Agriculture doit dévoiler des mesures d'urgence pour leur venir en aide. Avant ça, cet après-midi, Annie Genevard s'entretiendra avec tous les préfets du pays pour faire un état des lieux et chiffrer les pertes. Les agriculteurs sont dos au mur, explique Raymond Girardi de la Confédération syndicale agricole des exploitants familiaux.
5: Un effondrement de ce niveau, non, c'est jamais arrivé. Le cumul d'autant de calamités impossibles à contrôler pour les agriculteurs, c'est quand même assez historique. Il faut juste espérer que ce ne soit pas tous les années ici. La crise conjoncturelle de cette année vient de s'ajouter à une crise structurelle de manque de production française. Faut dire les choses clairement, l'effondrement est tel et les prix n'étaient pas au rendez-vous d'ailleurs, même si maintenant ça a un petit peu augmenté, les agriculteurs tout seuls ne se relèveront pas. Il faut savoir qu'il y a 100, 50 000 producteurs de fruits et légumes à peu près donc en France. Les trois quarts sont en grave difficulté aujourd'hui. S'il n'y a pas des aides de bonne dimension venant de l'État, autant dire que beaucoup vont, ceux qui sont aux portes de la retraite vont partir sans renouvellement et les autres vont être en situation de faillite.
0: Raymond Girardi, invité ce matin sur Ici Paris, Île-de-France. Sur le cours central de Roland-Garros cet après-midi, ce sont les politiques qui vont se renvoyer la balle. Les 7 candidats à la présidentielle 2027, tous invités à débattre par le MEDEF pour exposer leur projet économique devant un parterre de patrons. Par ailleurs, Xavier Bertrand, président de la région Hauts-de-France, annonce ce midi sa candidature à l'Élysée. Des réacteurs de la centrale nucléaire de Gravelines à l'arrêt après une arrivée massive de méduses. C'était déjà le cas début août. Les méduses qui endommagent les systèmes de filtration de la station de pompage d'eau de mer pour refroidir les réacteurs. Seuls 2 réacteurs sur 6 fonctionnent normalement, indique EDF.
3: 13h06, au Népal et au Tibet, le bilan ne cesse de s'alourdir après les crues dévastatrices d'hier.
0: 273 morts et 1300 disparus, emportés par cette coulée de boue. Un glacier de l'Himalaya s'est effondré. Des centaines de touristes étrangers se trouvaient dans cette vallée, Édouard Barruet, dont 4 Français toujours portés disparus, et le bilan humain est lui très provisoire.
6: Oui, du côté népalais, les autorités sont à la recherche de 823 personnes, dont 400 étrangers. Et parmi eux, le bureau népalais du tourisme parle de 4 Français sur lesquels nous n'avons pour l'heure pas plus d'informations. De l'autre côté de la frontière, la Chine est sans nouvelles de 558 personnes, soit plus de 1300 disparus au total. Mais ce bilan reste très provisoire, car 24 heures après le drame, les recherches se poursuivent difficilement, les pieds dans la boue dans ces vallées qui ont été recouvertes par cette vague monstrueuse. La Chine annonce la mobilisation d'hélicoptères, d'avions, de drones et de plus d'un millier de secouristes. Certaines zones sont totalement inaccessibles par la route et restent sans électricité, sans internet, car tout a été détruit. Des villages entiers ont été rayés de la carte et les opérations de secours d'aujourd'hui ne sont pas sans risque, car le glacier où tout a démarré n'est pas sécurisé. Les autorités redoutent une nouvelle coulée de boue. Alors face à l'ampleur de la catastrophe, le premier ministre népalais et le premier ministre chinois ont décidé de se rendre sur place aujourd'hui.
0: Le Secours populaire qui lance de son côté un appel aux dons. Ce midi, les besoins sont considérables, insiste l'association, notamment pour l'accès à l'eau potable et l'alimentation. La durée de vie de certains médicaments bientôt prolongée. 10 000 tonnes de médicaments partent à la poubelle chaque année, selon l'assurance maladie. Gaspillage, pollution, sans parler des pénuries aussi de certains comprimés. De quoi pousser l'Agence nationale du médicament à demander à une quinzaine de laboratoires de plancher sur la durée de vie de leurs produits, Anne Lordanier.
7: Le dafalgan, mais aussi l'efferalgan ou des produits à base d'amoxicilline, de lévothyroxine, de lithium. 73 médicaments parmi lesquels les plus vendus vont tenter de rallonger leur durée de vie pour passer de 2 à 3 ans actuellement à 4 voire 5 ans de durée de conservation. Mais il faut d'abord que les laboratoires fassent des études de faisabilité. La directrice des métiers scientifiques de l'Agence du médicament, Valérie Salomon, nous décrit le processus.
8: Les laboratoires, ils vont mettre leurs médicaments, on va dire dans des grandes des enceintes, avec une température constante et une humidité constante. Et ils vont faire ces mesures. Ils vont regarder si la quantité de principe actif est toujours la même sur toute la durée, s'il n'y a pas de produits de dégradation aussi qui apparaissent, et puis toutes les caractéristiques physiques et chimiques de leurs médicaments. Ils vont nous dire, moi j'ai les données qui me permettent de démontrer que mon médicament est valable jusqu'à 4 ans, voire 5 ans.
7: La NSM fera le point chaque année pour accorder les nouvelles autorisations de mise sur le marché aux médicaments qui passeront ces épreuves de longévité avec succès.
0: Anne-Laure Danier, un espoir pour les malades du cancer du pancréas. Un nouveau médicament vient tout juste d'être approuvé aux États-Unis. Il s'appelle le Razonc et permet de doubler la durée de vie des patients. Le tirage au sort de la Ligue des champions de football, c'est aujourd'hui. Lens, le Paris Saint-Germain et Lille seront fixés ce soir un peu après 18h. Une compétition qui se fera sans l'Olympique lyonnais, battu hier à domicile 2-1 par les Turcs du Fenerbahçe. Un géant en terre promise, Victor Wembanyama, capitaine de de l'équipe de France de basket retrouve les parquets de l'Accor Arena de Bercy ce soir à Paris. Au NBA, les Bleus face à la Slovéniste à 20h30, match qualificatif pour le Mondial dans un an. Un nouveau spectacle céleste la nuit prochaine de 3h30 du matin jusqu'à 6h, c'est pour les Leftos. La Terre, le Soleil et la Lune vont à nouveau s'aligner. Éclipse partielle de Lune, elle se teintera d'un rouge cuivré. Une lune de sang, Blood Moon, disent nos voisins outre-Manche. Encore faut-il que le ciel soit dégagé.
3: Merci Paul Tillier, vous revenez à 14h pour les informations. À suivre dans moins d'une minute, une balade dans les Pyrénées-Atlantiques avec un épisode de notre podcast Partir qui nous emmène découvrir des coins de France. Aujourd'hui, Irati, une forêt des Pyrénées.

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0: Vous écoutez ici, les vacances sont peut-être déjà un petit peu loin, c'est peut-être un lointain souvenir. Alors il est grand temps de penser aux prochaines, ou du moins à la prochaine fois que vous aurez envie de vous évader et de changer d'air. Pour cela, que diriez-vous de partir à Irati et sa forêt pleine de mystères et chargée d'histoire? Elle est accessible à toute la famille et en toute saison.
3: La forêt d'Irati, dans le massif des Pyrénées, c'est un lieu chargé d'histoire, à cheval sur les territoires français et espagnol. Quand on vous dit Irati, vous pensez sans doute fromage au saut Irati. Mais c'est aussi la plus grande hêtraie d'Europe, 17 000 hectares sur les flancs de la montagne basque. Et moi, c'est dans ce havre de paix que je vous emmène en balade pour vous partager l'énergie qui s'en dégage. Et à la fin de cet épisode, vous découvrirez le point commun entre Irati et les hautes forêts de l'Himalaya. Je m'appelle Thibaut Vincent, je suis journaliste à ICI Pays Basque, et pour moi, la forêt d'Irati est un endroit exceptionnel. Paradis blanc l'hiver, nature verdoyante qui revit au printemps, l'été, le parfum des fleurs, les cloches des brebis, mais ma saison préférée, c'est l'automne, avec son explosion de couleurs rougeoyantes. C'est simple, à chaque fois que je redescends dans la vallée, je suis revigoré. Bienvenue dans Partir, Irati, une forêt des Pyrénées, pleine d'énergie. Nous sommes à 1300 mètres d'altitude, sur le parking du col de Bagargui, à côté du restaurant des chalets d'Irati. Des chalets que l'on aperçoit tout autour de nous. Ce col est un point de bascule entre deux vallées. À l'ouest, la Basse Navarre, Saint-Jean-Pied-de-Port est à 30 km. À l'est, la Soule, l'une des sept provinces basques, et juste à côté, le Béarn. La frontière avec l'Espagne est là, devant nous, qui traverse les montagnes. Un panorama à couper le souffle qui s'offre à nous après une heure et demie de trajet depuis Bayonne, une route sinueuse à travers le magnifique Pays basque intérieur. Mon premier conseil est donc de vous garer ici, sur ce parking, à côté des chalets d'Irati. Des chalets en location, éparpillés à l'orée des bois, ils peuvent accueillir de 2 à 29 personnes, idéal pour une cousinade, un séjour entre amis, ou simplement un week-end en famille, et surtout, passer un bon moment hors du temps pour se reconnecter. Car ici, pas d'internet, et c'est un choix délibéré. Là, j'ai une première suggestion pour vous. Visitez la maison de l'ornithologie, elle est juste à côté du parking. De mi-juillet à mi-septembre, vous y découvrirez une exposition et des animations sur la migration et la biodiversité locale. C'est gratuit et ça vous aidera à reconnaître les espèces croisées pendant votre balade. D'ailleurs, si vous avez envie de les admirer de plus près, je vous invite à rejoindre l'un des principaux points d'observation des oiseaux migrateurs. C'est à 500 mètres en contrebas, au col d'Orgambideshka. Allez-y à pied, en empruntant la petite route de l'Aro jusqu'au Caillolar. C'est une cabane de berger en pierre. N'oubliez pas vos jumelles, voire même un siège pliable pour vous asseoir à côté des ornithologues. Ils vous apprendront à reconnaître les spécimens, le mythique gypaète barbu qui niche tout près des milans, des vautours, un somptueux balai sous nos yeux au gré des courants. Mais je vous ai promis de vous faire découvrir le cœur de la forêt d'Irati, ses histoires et son énergie revigorante. Alors suivez-moi, on va à l'accueil des chalets, c'est à quelques centaines de mètres en descendant du col de Bagargui. Nous voici maintenant devant l'accueil, un long bâtiment en bois avec de grandes baies vitrées. Ici, que vous soyez logé ou non sur place, l'équipe des chalets vous fournira de bons conseils pour vos randonnées. Il y en a 8 balisés

0: plus ou moins longues et la plupart accessibles aux débutants et aux familles. Aujourd'hui, nous allons prendre un raccourci pour nous rendre sur la crête. Alors suivez-moi. J'emprunte le grand sentier qui monte derrière l'accueil et passe devant des chalets pour m'engouffrer entre les hêtres et les sapins. Quelques conseils tout de même avant de se mettre en marche. Bien vous renseigner sur la météo qui peut très vite changer en montagne. Ici, quand le vent souffle, il est particulièrement fort. Et puis surtout, bien vous équiper. Chaussures de marche, chapeau par beau temps. Et dans votre sac, n'oubliez pas un coupe-vent, un vêtement de pluie, un vêtement chaud et de l'eau. C'est de plus en plus rare, mais si vous avez la chance d'avoir de la neige, n'hésitez pas à partir en raquette. Je l'ai fait et c'est un régal. D'ailleurs, l'accueil des chalets en loue, si besoin. Et pour les amateurs de VTT et même de trottinettes électriques, vous pouvez aussi y récupérer le matériel loué auprès de sociétés de la vallée. Il suffit de vous renseigner auprès du personnel des chalets.
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0: Ça y est, vous êtes prêts à profiter des richesses de cette forêt de hêtres qui a le don, dès mon arrivée, de me faire oublier les soucis du quotidien. La forêt d'Irati dégage quelque chose de particulier, difficile à expliquer, même pour les gens d'ici. Robert Laranda-Buru, dit Pipache, alpiniste chevronné, est un enfant de Laro, le village dont dépend Irati. Il nous montre le chemin.
2: Ça veut dire bien, aujourd'hui on va donner à manger aux yeux, tu verras. Pour moi, c'est un lieu magique. C'est un ensemble, un cocktail de tout ce qu'on peut trouver en montagne, un cocktail de tout ce que j'aime, qui partent d'abord des hommes, parce qu'une montagne sans les hommes, c'est plus qu'un livre d'images. Elle est remplie pour moi de mystères, de mythologie. Et s'y promener seul est presque extraordinaire, parce que plein d'images te viennent dans la tête. On se remplit à l'intérieur de soi et ça fait énormément de bien. On reprend un peu les habitudes de nos ancêtres, c'est-à-dire tranquille.
0: Au milieu de ces arbres multicentenaires, je me laisse envahir par les sons. Le vent dans les feuilles, l'eau d'un ruisseau en contrebas, le chant des oiseaux au loin, les odeurs m'enivrent. C'est un véritable éveil des sens, l'impression de se laisser englober par l'atmosphère que dégage ce lieu. Et c'est encore plus palpable quand il fait gris, ou mieux, la nuit. Pourtant, l'activité humaine n'est jamais très loin, elle est même intimement liée à l'histoire d'Irati à travers le pastoralisme. Les troupeaux de vaches et de brebis en estive pâturent l'été et façonnent cette montagne jusqu'à l'automne, et ce, depuis des millénaires. Des traces sont encore visibles, on les devine en sortant de la forêt.
2: On ne fait que suivre des chemins, des sentiers qui ont été depuis la proto-histoire, c'est-à-dire juste avant l'écriture. Quoi, si tu veux, déjà les bergers passaient par ici avec leurs brebis. Il y a encore quelques témoins quand même qu'il faut absolument voir à Irati, des dolmens, un dolmen autour du chalet de restaurant d'Irati, t'en as un. Et ensuite, eh bien, tu as quand même un des plus bels endroits de cromlech du Pays Basque qui se trouve là-bas, en face de nous, au Cabé, et qui est encore un endroit fantastique.
0: Le cromlech, c'est un cercle de cailloux, un endroit sacré où l'homme n'avait pas le droit d'entrer. C'est là qu'autrefois, les bergers, quand l'un d'eux décédait, dispersaient ses cendres, souvent dans des endroits vus magnifiques. Vous pourrez en voir à Okabe, c'est à l'ouest d'Irati. Ce vaste site archéologique est accessible par une randonnée de 15 km qui part du plateau de Cise en contrebas des chalets d'Irati. Avant d'oublier, j'ai un autre conseil à partager avec vous. Pour motiver les plus petits pendant ces balades, vous pouvez utiliser l'une des 4 chasses au trésor proposées à Irati. 2 via l'application mobile Terra Aventura, à télécharger avant d'arriver sur place, et 2 en version papier, disponible à l'accueil des chalets. Allez, encore quelques centaines de mètres et nous arrivons sur la crête pour contempler les sommets pyrénéens qui étalent leur immensité. Regardez en contrebas la vallée qui laisse deviner le fourmillement des hommes qui s'activent. Là, je ne peux m'empêcher de penser à l'histoire récente qui s'est écrite ici et que me confie Robert.
2: Pendant la dernière guerre mondiale, ils utilisaient un petit peu l'industrie du bois pour faire passer un petit peu des juifs, etc., de l'autre côté, sur le territoire de Larro.
0: Irati, chargé d'histoire, mais aussi d'une atmosphère mystique. Cette immense forêt de hêtres est baignée par les légendes. Bacha Jauna, ou Bacha Yaoun, est un personnage incontournable de la culture basque. C'est l'homme yéti. Le voilà notre point commun avec les hautes forêts himalayennes dont je vous parlais au début de l'épisode. Il est l'esprit des arbres, le protecteur de la nature et des activités agro-pastorales, le trait d'union entre la forêt et l'activité humaine. Encore un conseil, si vous aimez bivouaquer et que vous ne craignez pas Bacha Yaoun, les feux et le camping sauvage sont interdits à Irati, mais il est possible de planter sa tente de juin à fin octobre à l'aire naturelle de camping. Elle est située 2 km en dessous de l'accueil des chalets, le long de la route qui mène à Saint-Jean-Pied-de-Port. Et si vous avez encore un peu de temps devant vous, si votre week-end n'est pas terminé, j'ai une dernière idée. À 6 km seulement des chalets d'Irati, sur la route qui redescend dans la vallée de Garassi, je vous emmène dans une bergerie au plateau de Cise.
3: Et Gounon, bonjour à vous tous. Bienvenue à Irati Cise, sur le plateau d'Irati.
0: Nous voici devant l'Etxola, la maison en basque. Elle se trouve le long de la route qui serpente entre les montagnes, bordée par un cours d'eau qui coule paisiblement. Poussez la porte, vous découvrirez une exposition permanente sur la transhumance, une cave d'affinage et un bar à fromage. Et c'est là, de mi-juillet à fin août, que des bergers transhumants viennent vous chercher pour une animation gratuite et dégustative.
3: Donc, pourquoi nous, on transhume d'après vous à la montagne ?
0: Pauline et deux autres bergères vous explique l'utilité de cette transhumance, notamment pour l'entretien du domaine d'Irati, mais aussi comment elles fabriquent leur fromage, l'ardigashna ou tome de brebis, ainsi que les pâtes molles et autres lactiques vendues à des crèmeries ou directement ici, aux consommateurs.
3: En goûtant les fromages, on va découvrir plein de petites choses, et notamment la synthèse, comment interviennent les arômes, pourquoi j'ai des arômes d'ananas à 6 mois, pourquoi je suis plus sûre de la noisette, du fruit sec à 3 mois, les histoires de texture, pourquoi le fromage de brebis il a tendance à être un peu plus granuleux que le vache.
0: Si vous venez le jeudi matin, Pauline organise des ateliers sensoriels où vous goûterez au fromage. C'est une activité d'une heure et demie, conseillée à partir de 8 ans sur inscription auprès des offices de tourisme ou de l'accueil des chalets d'Irati. Le prix, 15€ par personne. J'ai encore un dernier conseil pour vous. Au bout du plateau de Cise, sur la route d'Irati, se trouve une institution, le Chalet Pedro. Une auberge-restaurant familiale créée en 1940, un endroit chaleureux où vous dégusterez les saveurs réputées de la cuisine basque. Omelette au cèpe, anguille à la persillade et évidemment la chuleta, la côte de bœuf du Pays basque, un délice. Mais ça, vous le découvrirez quand vous viendrez.
4: Ah oui, avec plaisir. Merci Thibaut Vincent d'ici Pays Basque. Cet épisode de Partir, Irati, une forêt des Pyrénées pleine d'énergie, est disponible en réécoute sur l'appli ICI et sur ICI.fr. Il y a également plein d'autres épisodes qui vous feront partir aux quatre coins de la France à la découverte de notre territoire. 13h24, c'est la musique qui vous accompagne dans les prochaines minutes avec Renaud Morgane de Toi sur votre radio ICI.

0: De toi, 13h30, il est temps pour moi de vous dire à demain. Je vous souhaite un très bon après-midi en musique et avec votre radio locale ici.
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0: vigilance orange aux orages dans une large partie du pays cet après-midi. 39 départements, le nord de la France, l'est, mais aussi le centre sont concernés. Météo France met en garde face à des phénomènes violents, pluie, vent et grêle. Plusieurs TER sont notamment supprimés ce soir de manière préventive dans les Hauts-de-France. La pagaille en gare Montparnasse à Paris, c'est la panne d'une installation électrique ce matin qui est en cause. Le trafic est interrompu, de nombreux trains sont supprimés au départ jusqu'à au moins 15 heures. Les liaisons TGV vers la Bretagne, Nantes ou encore Bordeaux sont concernées. Dans le sens des arrivées, certains trains en provenance de La Rochelle ou du Pays Basque affichent 3 heures de retard. Deux morts à Caen et plusieurs blessés hier soir. Une voiture a foncé délibérément sur la foule devant la gare. Le suspect, 26 ans, est un Russe d'origine tchétchène. Pas de casier judiciaire. Le procureur de Caen écarte la piste de l'attentat terroriste. Le ministère des Affaires étrangères sans nouvelles de plusieurs Français au Népal et au Tibet après les crues dévastatrices survenues hier en quelques minutes dans cette vallée touristique de l'Himalaya. Le bilan provisoire est désormais de 359 morts et plus de 1300 personnes portées disparues. Un candidat de plus dans la course à l'Elysée, Xavier Bertrand, président de la région Hauts-de-France, officialise sa candidature ce midi. Par ailleurs, 7 candidats à l'élection présidentielle sont invités par le MEDEF cet après-midi. C'est à Roland-Garros. Ils exposeront leur programme économique devant un parterre de patrons.
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2: Coup d'œil sur la météo pour ce jeudi après-midi. Sur la Côte d'Azur, un ciel assez mitigé. Nous aurons des nuages, nous aurons du soleil. Elle sera bien présent essentiellement sur le bord de mer et ce risque orageux qui va se balader en montagne. Attention au vent toutefois, il pourrait souffler près des caps autour de 50 km/h. Les températures toujours estivales, toujours bien accrochées autour des 30 degrés. 30 degrés à Nice, 32 à Menton, Monaco, 32 dans le pays grassois et 29 sur le Mercantour.
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0: Voilà quelques souvenirs, encore une fois, à la fin des années 80, celui qui a mis les affres de l'apartheid en lumière par le biais de sa musique, Johnny Clegg, surnommé le Zoulou Blanc et Savuka à l'instant, avec Scarling of Africa. Je vous souhaite la bienvenue, vous arrivez sur Ici Azur, nos balades musicales, on peut les prendre à n'importe quel moment, parce que tout est excellent, il n'y a rien à jeter. Dans un instant, on écoutera Il était une fois nous deux, avec Joe Dassin, Grand Corps Malade, nouveauté en duo avec Stilto, nous rejoindra également Le Prochain Rêve et le tube de Tina Arena, Aller Plus Haut. Ça arrive dans moins d'une minute et juste après, papier et stylo, ou si vous avez une bonne mémoire, vous noterez que j'ai quelques bonnes idées sorties à vous proposer. À tout de suite.
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1: Info sortie à présent dans un mois. Week-end de spectacle à ne pas rater au théâtre Lino Ventura à Nice. Vendredi 25 et 25 septembre, vous pourrez assister au spectacle événement d'Éric Lagadec et Guillaume Meurice vers l'infini et pas au-delà. Les deux infinis, l'univers et la bêtise humaine. Éric Lagadec, chercheur à l'Observatoire de la Côte d'Azur, accompagne l'humoriste Guillaume Meurice. Vendredi 25 septembre à 20h30. Et puis le lendemain, le samedi, vous connaissez forcément sa voix. Elle chante New Soul. Yael Naïm se produira au théâtre Lino Ventura pour un concert pop intimiste. C'est déjà une belle proposition pour ce début de saison. 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

0: qui a traversé le temps, qui a traversé les mémoires, qui a traversé les âges et qui continuera à le faire parce que c'est un morceau de grande qualité à l'instant. John Osborne sur Ici Azur avec One of Us. Dans un instant, toute l'info de ce jeudi entre les deux. Julien Clerc, partir. Dès que j'écoute ce morceau, j'ai envie de repartir en vacances. Donc comme tout le monde est rentré ou presque, ça vous fera une petite évasion, un petit moment d'évasion. Peut-être à penser à vos prochaines vacances. Charlotte Cardin, c'est une nouveauté. Vous l'avez peut-être découvert cet été. The Way We Touch, son dernier single. Et Laurent Voulzy, qui a bien raison. Le soleil donne, oui, encore et toujours. L'été est loin d'être terminé. Je vous souhaite d'ailleurs excellent cette fin d'été. Excellente fin d'été et bon après-midi avec nous.
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2: Bonjour, ici c'est Antoinette de Longin. Voilà, c'était pour vous faire un petit point météo de notre ville. Et aujourd'hui, ce matin, il fait 22 degrés.
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4: Bonjour, je laisse le message suivant. Laurent de Menton, Lolo le héros. Il fait déjà 23 degrés en ce lundi 27 juillet.
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2: De violents orages attendus sur une large partie de la France. Cet après-midi, 39 départements en vigilance orange. Météo France met en garde face à des phénomènes violents, de la pluie, du vent et de la grêle. Le nord du pays est concerné, du Maine-et-Loire aux Ardennes, tout comme l'Est, mais aussi le centre jusqu'en Aveyron. Dans les Hauts-de-France, plusieurs TER sont supprimés ce soir de manière préventive. Le trafic interrompu en gare Montparnasse à Paris à cause de la panne d'une installation électrique. Les départs en TGV vers la Bretagne, Nantes ou encore Bordeaux sont concernés. Dans le sens des arrivées, certains trains en provenance de La Rochelle ou Hendaye affichent 3 heures de retard. Le Secours Populaire lance un appel aux dons pour venir en aide aux sinistrés du Népal et du Tibet. 359 morts emportés dans des crues hier dans cette vallée touristique de l'Himalaya. 1300 personnes sont portées disparues. Le ministère des Affaires étrangères précise être sans nouvelles de plusieurs Français sur place. Xavier Bertrand, candidat officiel à la présidence présidentielle 2027, le président de la région Hauts-de-France l'a annoncé ce midi aux universités d'été du MEDEF à Paris. La ministre de l'Agriculture réunit tous les préfets à 15h30. Dans une demi-heure, Annie Genevard souhaite faire un état des lieux après la canicule et les incendies de l'été. Un paquet de mesures d'urgence pour les agriculteurs sera dévoilé la semaine prochaine. Le tirage au sort de la Ligue des champions de football, c'est ce soir. Après 18h, le Paris Saint-Germain, Lille et Lens connaîtront leurs futurs adversaires.
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4: Coup d'œil sur la météo pour ce jeudi après-midi. Sur la côte d'Azur, un ciel assez mitigé. Nous aurons des nuages, nous aurons du soleil. Elle sera bien présent essentiellement sur le bord de mer et ce risque orageux qui va se balader en montagne. Attention au vent toutefois, il pourrait souffler près des caps autour de 50 km/h. Les températures toujours estivales, toujours bien accrochées autour des 30 degrés. 30 degrés à Nice, 32 à Menton, Monaco, 32 dans le pays grassois et 29 sur le Mercantour.
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0: C'était très bon ce titre 2004, dis donc, il y a plus de 20 ans, le groupe Keane à l'instant avec Everybody's Changing. Dans un instant, une dizaine de minutes à tout casser, j'aurai quelques idées sorties à vous proposer pour cette fin de semaine et ce week-end. Entre les deux, le meilleur de la musique, et en l'occurrence pour être précis, le meilleur de la chanson française. Bernard Lavilliers avec la salsa, le nouveau single de Gauvin Serse et Viviane Savage, tube de l'année 1984. La petite Lady, c'est à savoir juste après ceci.
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0: présente. Attention à bien anticiper votre venue. On attend beaucoup de monde. L'an dernier, 65 000 personnes s'étaient déplacées à Menton pour ce spectacle.
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Gros faiseur de tubes de l'autre côté des Alpes, Toto Coutugno avec la Mia Musica. J'espère que tout se passe bien pour vous dans un instant. Toute l'actualité de ce jeudi 27 août et juste après la pause, très rapide, on retrouvera Chris Isaac, Benabar avec son dernier single et Karen Young avec Hot Shot.

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1: Bel après-midi à tous et bienvenue si vous nous rejoignez. Il est pile 16h.
2: Sébastien Delogu en garde à vue cet après-midi à Marseille. Le député insoumis entendu par les enquêteurs dans le cadre de son altercation avec trois policiers dans son immeuble. Lundi, les trois agents en civil viennent interpeller un voisin de palier de Sébastien Delogu. Le ton monte. Les trois agents ont porté plainte pour outrage. Le député insoumis aussi pour violence et injure. Anne Hidalgo visée par trois plaintes dans le scandale des agressions sexuelles dans le périscolaire à Paris. Plainte pour non-assistance à personne en danger déposée par des familles d'enfants victimes à l'encontre de l'ancienne maire socialiste et son premier adjoint Patrick Bloche. 39 départements placés en vigilance orange aux orages cet après-midi par Météo France. Risque de pluie, de vent violent et de grêle. Une large partie nord du pays est concernée du Maine-et-Loire jusque dans les Vosges. Le centre aussi de la Nièvre en passant par l'Auvergne et jusqu'en Aveyron. La pagaille en gare Montparnasse à Paris après une panne ce matin jusqu'à 4h30 de retard pour les voyageurs en provenance de Toulouse. Les TGV qui arrivent de Bordeaux, du Pays Basque et de Bretagne affichent eux aussi au moins 2 heures de retard. De la politique sur les cours de Roland-Garros cet après-midi. 7 candidats à la présidentielle participent à un débat organisé par le MEDEF à Paris. Ils détailleront leur programme économique pour 2027 devant des chefs d'entreprise. Par ailleurs, on apprend ce midi la candidature pour l'Elysée 2027 de Xavier Bertrand, le président de la région des Hauts-de-France.
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4: Coup d'œil sur la météo pour ce jeudi après-midi sur la côte d'Azur, un ciel assez mitigé, nous aurons des nuages, nous aurons du soleil, elle sera bien présent essentiellement sur le bord de mer et ce risque orageux qui va se balader en montagne. Attention au vent toutefois, il pourrait souffler près des caps autour de 50 km/h. Les températures toujours estivales, toujours bien accrochées autour des 30 degrés, 30 degrés à Nice, 32 à Menton, Monaco, 32 dans le pays grassois et 29 sur le Mercantour.
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2: Salut Tom Aubry.
3: Bien le bonjour Quentin, bonjour à tous.
2: Avec mille raisons d'aimer la Côte d'Azur, c'est ça le livre. Quelle histoire aujourd'hui, tiens?
3: Oh écoutez, on va parler de toutes ces personnes qui entendent le bruit sourd des corbeaux sur nos plaines.
2: Oh bah vas-y, ouvre-moi tout ça.
3: C'est la raison 127, la Côte d'Azur en résistance. C'est la référence au chant des partisans.
2: Oh, bien entendu, voilà. Bien joué, bravo.
3: Bon, quoi qu'il arrive, la flamme de la résistance française ne doit pas s'éteindre et ne s'éteindra pas. Une phrase prononcée par un drôle d'animateur radio. Il s'agit du général de Gaulle. Ah. Nous sommes le 18 juin 1940. Et oui, quand on pense à la résistance, on imagine souvent les maquis, les hommes cachés dans les montagnes, les messages secrets ou les sabotages.
2: Mais Tom, dans les Alpes-Maritimes, la résistance, ça a aussi une autre histoire.
3: Elle se joue aussi dans les villes, dans les entreprises, bref, dans les couloirs des bureaux et des cafés. Car contrairement à une idée reçue, la résistance azurène n'est pas née à la veille de la libération. Elle s'organise progressivement dès les premières années de la guerre.
2: Et même si au départ, ils sont peu nombreux.
3: Et oui, je me suis appuyé sur les travaux de l'historien Jean-Louis Panicassi. Et selon les estimations, on compterait environ 60 résistants dans les Alpes-Maritimes en 1940, puis une centaine en 1941.
2: Ouais, mais le mouvement va changer complètement d'échelle.
3: Et oui, l'occupation italienne, puis allemande, et la mise en place du service du travail obligatoire, dont fera partie mon arrière-grand-père, le fameux STO, vont pousser de nombreux habitants à franchir le pas. En 1942, environ 600 personnes rejoignent la résistance, et l'année suivante, elles sont près de 1900. Bref, en quelques mois, la résistance azuréenne change de dimension.
2: Mais alors, qui sont ces résistants?
3: Eh bien, contrairement à l'image que l'on peut se faire du jeune maquisard, en fait, la réalité est beaucoup plus diverse. Le portrait robot établi par l'historien est celui d'un homme âgé de 31 à 40 ans, salarié, citadin, plutôt à gauche, et qui rejoint la résistance au début de l'année 1943.
2: Mais derrière cette moyenne, Tom, on trouve des profils complètement différents.
3: Oui, en fait, c'est des ouvriers, des fonctionnaires, des étudiants, des militaires, des commerçants, bref, avec des nationalités bien diverses. Les Italiens sont particulièrement nombreux. On trouve aussi des Polonais, des Arméniens, des Belges ou même des Yougoslaves.
2: Et les femmes?
3: Eh oui, les femmes, elles sont moins nombreuses dans les fichiers, mais elles jouent un rôle essentiel, notamment dans les réseaux de renseignement et de transmission. Les sources donnent 91% d'hommes parmi les résistants officiellement recensés, mais les spécialistes soulignent que les femmes sont probablement sous-représentées dans ces statistiques.
2: Ouais, donc la résistance est donc loin d'être un bloc homogène.
3: Et oui, elle rassemble des générations, des professions et des milieux sociaux bien différents, et progressivement elle se structure autour de plusieurs mouvements.
2: Et puis là, il y a l'été 44 qui arrive.
3: Et le 15 août, les Alliés débarquent en Provence, les troupes allemandes commencent leur repli vers l'Est. Dans les Alpes-Maritimes, les maquis de l'arrière-pays passent à l'action, l'histoire de la résistance locale est juste fascinante, donc vous pouvez vous y plonger, car c'est grâce à ces hommes et ces femmes que la Côte d'Azur sera libérée.
2: Et ça, c'est une bonne raison d'aimer la Côte d'Azur.
3: En plein dans le mille.

0: C'est aussi ça l'après-midi en musique sur Ici Azur. C'est en quelque sorte exhumé des tubes qui ont marqué vos vies à la fin des années 80. Graziella de Michel avait marqué elle aussi les charts, le top 50 à l'époque, et beaucoup d'entre vous s'en sont souvenus sans doute à l'instant avec le pull-over blanc. Une pause, quelques infos pratiques dans un instant entre les deux, le meilleur de la musique française, voire francophone pour être précis, puisque Stéphane Escher est suisse, mais il chante très bien, Pas d'amis comme toi, à découvrir ou redécouvrir dans un instant. Céline Dion est québécoise, mais elle nous interprétera son dernier single, Bonjour, pardon, merci. Jean-Louis Aubert, lui, est français. Juste une illusion, c'est juste après ça.
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1: Info sortie à présent dans un mois. Week-end de spectacle à ne pas rater au théâtre Lino Ventura à Nice. Vendredi 25 septembre, vous pourrez assister au spectacle événement d'Éric Lagadec et Guillaume Meurice vers l'infini et pas au-delà. Les deux infinis, l'univers et la bêtise humaine. Éric Lagadec, chercheur à l'Observatoire de la Côte d'Azur, accompagne l'humoriste Guillaume Meurice vendredi 25 septembre à 20h30. Et puis le lendemain, le samedi, vous connaissez forcément sa voix. Elle chante New Soul. Yael Naïm se produira au théâtre Lino Ventura pour un concert pop intimiste. C'est déjà une belle proposition pour ce début de saison. 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

0: Paris-Bruxelles, Bruxelles-Londres, Londres-Barcelone, Barcelone-Los Angeles, Los Angeles-Grenoble, Grenoble-Coumac.
1: Ah, c'est sûr que c'est pas la destination la plus écolo, hein, quand l'empreinte carbone d'un seul voyage est la même que celle de Jeff Bezos sur une année, et que le trajet aller-retour est supérieur à 3 jours et 3 nuits, il y a intérêt à profiter de la vue mer quand on arrive à l'hôtel.
0: J'ai dormi 77 heures. Je me suis réveillé un mercredi à minuit, j'avais une patate d'enfer. La plage, elle existe au nord de l'hôtel, à 50 km de Brousse. Pour aller à la plage, tu pars la veille. Et quand t'arrives là-bas, bien, le soleil présent, il tape 40 degrés à l'ombre. Là-bas, il n'y a pas d'ombre.
1: Oui, pendant que ça se confirme avec le retour d'expérience de Patrick Timsit, l'herbe n'est pas plus verte ailleurs. En revanche, le soleil est plus jaune. Donc pour les prochaines vacances, réfléchissons avant de prendre nos billets.
2: Pourquoi on veut toujours partir, les amis? Pourquoi on pense que loin et ailleurs, c'est mieux? Parce qu'on ne veut pas faire le travail en nous. Récemment, j'ai un...

0: son de Jerry Rafferty et ce son unique pour ce morceau iconique Baker Street à l'instant sur ICI Azure. On était en 1978. Dans un instant, retour en 2026 avec toute l'actualité de ce jeudi. Il sera 17h entre les deux. REM avec Losing My Religion et une nouveauté. On la suit de très près parce qu'on est très très très fiers de son parcours. On est surtout très fiers d'avoir été là à ses côtés dès le début, dès sa sortie du château de la Star Academy. Marine nous rejoint dans moins d'une minute avec Escroc. Belle fin d'après-midi à vous toutes et vous tous sur ICI Azure.
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1: Merci d'écouter Ici Azur, il est 17h. L'actu en 3 minutes, Violaine Hill. Les agriculteurs azuréens qui ont souffert de la sécheresse attendent des aides de l'État.
2: La FDSEA demande la reconnaissance de l'état de calamité naturelle. C'est le mot employé pour les sécheresses. Le préfet vient de constituer une commission pour élaborer le dossier. Cette reconnaissance permettra d'obtenir, si possible, des aides. Elles peuvent aller jusqu'à une compensation équivalente à 30% des pertes. L'attribution des aides sera décidée lors d'une prochaine réunion dans 2 semaines à Paris avec le ministère de l'Agriculture. La saison touristique estivale a été globalement positive. Selon l'Observatoire Côte d'Azur France, les hôtels et résidences de tourisme ont affiché de juin à août des taux d'occupation de plus de 80%, de 80 à 90%. Des touristes qui sont surtout venus de l'étranger à 60%, les États-Unis en tête. Il y a eu moins de Scandinaves. Des touristes qui ont dépensé un petit peu moins que l'an dernier, mais toutefois 120 euros en moyenne par personne et par jour. C'est un recul de 6%. À noter que les hôtels sont largement en tête devant les résidences de tourisme et que les touristes ont privilégié les villes plutôt que la montagne. L'aéroport de Nice annonce l'ouverture pour l'été prochain justement d'une nouvelle liaison directe entre Nice et New York. La 4e, ce sera avec American Airlines pour l'aéroport JFK. Nice qui reste le premier aéroport de France hors Paris avec 8 liaisons directes vers les États-Unis, dont 4 sur New York. Isola, toujours pour le tourisme, annonce déjà son ouverture de la saison d'hiver. La station de ski ouvrira le 5 décembre dans une centaine de jours, à bien noter sur le calendrier. Ce soir, le ciel aura un nouveau satellite, un nouvel habitant, si j'ose dire, un satellite d'observation météo qui a été conçu chez Thales Alenia Space à Cannes. Il sera envoyé dans la soirée depuis Kourou en Guyane. Il va fournir pour l'Union européenne des images pour mieux prévoir les tempêtes. Encore un départ à l'OGC Nice après Terem Moffi lundi. C'est au tour de Mohamed Ali Chow de quitter le gym. Le club annonce à l'instant son transfert vers le club de Hull City en Angleterre. Dans le même temps, l'attaquant Eli Wahi, qui était présenté à la presse tout à l'heure, vous l'entendrez dans le journal de 18h, lui qui a parlé de coup de foudre avec l'OGC Nice. Il devrait être de retour dimanche à Paris sous le maillot rouge et noir et un mot de rugby, puisque ce soir c'est le Nice Rugby récemment promu qui débute sa saison en Pro D2, match à 19h à Biarritz.
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1: Vous voyez le ciel qu'on a eu aujourd'hui, ce ciel qui est voilé, blanc, avec une atmosphère, avec de la moiteur, de la chaleur, c'est lourd. Eh bien, ça annonce, vous savez, ce fameux phénomène de nuages du Sahara. Alors, bonjour les pare-brises pour demain matin. Demain matin, c'est encore plus instable parce que des orages sont annoncés. Et d'ailleurs, demain, la vigilance jaune est enclenchée pour les Alpes-Maritimes. Vigilance jaune aux orages. Demain, on se réveille avec un peu de soleil, mais soleil qui reste contrarié. Les orages, les nuages. A priori, seul l'est des Alpes-Maritimes reste épargné. Et puis, le vent, des rafales de vent qui vont jusqu'à 60 km/h qui sont prévues à Nice et à Menton. Nice et Menton, ainsi que Cannes et Antibes, 29 degrés demain après-midi, 26 degrés pour Grasse. On doit avoir 24 degrés à Tende et à Puget-Théniers. Et puis l'après-midi, 20 degrés annoncés à Saint-Étienne-de-Tiné juste après l'orage. 17h04 sur la route, ça va mieux. En tout cas, mieux que ce matin avec cet important bouchon qui s'est formé. Je sais plus le nombre de kilomètres. Jusqu'à 9 kilomètres, je crois, de circulation bloquée sur l'autoroute A8 tout à l'heure à cause d'un poids lourd qui est tombé en panne à hauteur de Villeneuve-Loubet. Ça s'est bien arrangé. La circulation est pour le moment fluide. Globalement dans les Alpes-Maritimes sur l'autoroute A8. Les seuls ralentissements, c'est sur le contournement de Nice, vous qui allez en direction de l'Italie juste avant d'arriver sur Nice Est. Retour d'actu tout à l'heure, 18h.
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1: Il vient chanter pour la première fois à Antea, Antibes, cette année, j'allais dire cette année, non. Ce sera le début d'année prochaine, au mois de janvier. Étienne Dao, voici Tomber pour la France.

0: d'Azur avec Étienne Dao est tombé pour la France. Dans le prochain quart d'heure, sauf celle Vanessa Paradis, on écoutera aussi Kenji Girac.
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0: Ravi de vous retrouver, je suis Arnaud Visconti. L'équipe avec moi, c'est donc la Viscontim avec Hubert qui réalise l'émission. C'est Cara qui vous accueille au 04 93 82 03 04. Et puis, vous pouvez aussi nous envoyer des petits vocaux au même numéro sur WhatsApp. Vous n'avez pas rentré sur WhatsApp? Attendez, je répète le numéro 04 93 82 03 04. Comme ça, vous pouvez réagir à notre émission ou nous informer de bons plans ou encore d'inforoutes. L'après-midi, on est aussi fournisseur pour vous de sorties, d'idées de sorties. Ce soir, le Payoun 20, le festival de contes avec Magali Ripoll. Vous la connaissez, c'est cette musicienne un petit peu fofolle dans N'oubliez pas les paroles. Et ben, c'est gratuit. On est avec Magali dans 3 minutes juste après Soprano et DJ.

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0: Un bon plan pour ce soir, le festival Paillon de Vin qui se termine à Conte chaque été. Vous le savez, on a plein de spectacles chouettes, chouettes, chouettes. D'ailleurs, jeudi dernier, on a... On a fait tourner les serviettes avec Patrick Sébastien. Bon, bah là, cette fois-ci, un peu autre ambiance, mais toujours un petit peu rigolote. C'est Magali Ripoll qui reprend de façon amusante. Vous la connaissez, c'est la musicienne un peu fofolle qu'on peut retrouver sur France 2 dans N'oubliez pas les paroles. Et elle nous invite à plonger dans tout ce qu'elle aime faire, tout ce qu'elle aime être et ce à quoi elle aime jouer, notamment de la musique. Bonjour Magali.
2: Bonjour Arnaud.
0: J'allais dire comment on se retrouve. Oui, parce que la Côte d'Azur, vous connaissez bien, voire très bien.
2: Oui, je connais très bien. Alors, je suis sûre que j'ai encore des coins et des recoins à découvrir. Et je ne m'en lasserai jamais. Mais voilà, je connais cette Côte d'Azur que j'aime et que je chéris de tout mon cœur. Et je suis heureuse de retrouver épisodiquement.
0: Est-ce que c'est vrai que vous aviez monté un groupe de musique au lycée lorsque vous étiez à Saint-Raphaël?
2: Oui, exactement. En fait, j'ai pas vraiment créé ce groupe, mais j'ai été appelée pour œuvrer au sein de ce groupe parce que j'étais avec une bande de copains. D'ailleurs, même deux des membres de ce groupe étaient des amis d'enfance. Déjà, on se connaît depuis tout petit, on habite dans le même quartier, on va ensemble à la maternelle, à l'école, on passe nos vies ensemble. Et arrivé au lycée, on ne s'était pas perdu de vue, mais en tout cas on se côtoyait de plus ou moins loin selon le cercle d'amis qu'on avait développé, puis on n'était pas dans la même classe et tout ça, mais finalement la musique nous a réunis et nous a fait nous regrouper parce que le groupe s'est monté et j'ai intégré ce groupe pour jouer clavier et chanter, et puis une grande aventure a commencé.
0: Une grande aventure qui vous a emmené ensuite par N'oubliez pas les paroles notamment. Alors au programme ce soir, raconte des chansons qu'on connaît tous évidemment, qu'on va pouvoir reprendre, vous Magali avec l'accordéon. On va faire, nous, une chorale géante, il y aura des blind tests, et puis aussi quelques petites chansons originales.

Magali Ripoll ce soir, théâtre de verdure de Comte, et c'est gratuit, ne l'oubliez pas. Encore des bons plans tout au long de cet après-midi sur Ici Azur, votre radio dans les Alpes-Maritimes. La musique, celle qu'on aime aussi entendre, celle de Vanessa Paradis et tout de suite celle de Sofcel.

0: Galaxy Azure avec Vanessa Paradis, les épines du cœur Vanessa Paradis qu'on va retrouver bientôt hein, au mois de novembre au Palais Nikaya de Nice, 17h20 sur la route. Le ralentissement principal en ce moment c'est sur l'autoroute A8, le contournement de Nice à partir on va dire de Nice Nord jusqu'à Nice Est. Vous avez un embouteillage, vous comptez une bonne dizaine de minutes à rajouter sur votre temps de trajet dans ce secteur.
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0: Et bientôt 5h30, vous le savez, vers cette heure-ci, on partage avec vous des idées de sortie. Et tiens, il y a un événement qui passe demain sur France 3, c'est le concert Kortsu Mezu Mezu, qui était enregistré près de chez nous à Marseille. C'était au mois de mai dernier, c'était un événement avec ICI. Et dans ce concert, il y avait le groupe La Vinta avec Kenji Girac pour Catena.

0: Merci Azur avec Kenji Girac et La Vinta pour Catena. Il est bientôt 5h30. On partage avec vous quelques idées de sortie.
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0: Avec dimanche, un gros spectacle dans le ciel de Menton, c'est le French Flyer. À partir de 15h, plusieurs dizaines d'avions pour ce grand spectacle au-dessus de la Méditerranée. Ils font des figures acrobatiques, ils passent donc dans le ciel de Menton avec des traînées colorées. Il y aura d'ailleurs la patrouille de France. Alors attention à bien prévoir votre venue sur le littoral de Menton ce dimanche, car plusieurs dizaines de milliers de spectateurs sont attendus. L'an dernier, pour la première édition, c'était 65 000 personnes. C'est le grand événement de Menton pour ce week-end. C'est dimanche, gros spectacle French Flyer. Et puis une date à noter dès maintenant, la billetterie Dantea à Antibes ouvre samedi 5 septembre pour toute la saison. Donc si vous n'êtes pas abonné, vous aurez accès enfin au spectacle pour lesquels il reste des places. A priori, il en reste 29 000 sur toute la saison, avec du théâtre, des concerts, des spectacles absolument à ne pas rater. On adore Antea.
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0: Dans les prochaines minutes, nous parlons musique avec Émilie Mazoyer. On va parler de Stevie Wonder, de Marguerite ou encore de Césaria Évora. Juste avant, c'est Maxime Le Forestier tout de suite avec Passer ma route.

0: Sur Maxime Le Forestier, passez ma route. Si vous êtes sur la route, passez-nous un coup de fil sur, en toute sécurité, un petit vocal pour nous dire ce qu'il se passe. 04 93 82 03 04, même numéro à composer tout à l'heure. 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Le tirage, c'est lundi matin. On joue dans 3 minutes.
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0: Avant de jouer, on parle musique avec Émilie Mazoyer. Salut Émilie.
3: Salut tout le monde. Émilie au rapport pour votre dose quotidienne d'actualité musicale. Ave Césaria.

La voix légendaire du Cap-Vert, Cesaria Evora, qui nous a quittés il y a 15 ans, était née un 27 août en 1941. Alors, on se souvient. Découverte en 2024 dans la 12e saison de la Starac, Marguerite a franchi haut la main toutes les étapes de la carrière d'une jeune chanteuse.

tubes, les filles, les meufs, un premier EP qui lui a donné de la matière pour ses premiers concerts, un été passé sur la route des festivals avec notamment une prestation très remarquée aux Francofolies de La Rochelle. La suite logique, c'est l'album, le premier album de Marguerite, intitulé Guérir. Il sortira le 2 octobre. Le grand Stevie Wonder, un des génies musicaux de notre siècle et du précédent, sort de sa réserve et annonce un nouvel album après plus de 20 ans. Il a bien sorti quelques chansons ces dernières années, notamment au moment des élections américaines, pour contrer l'essor politique de Donald Trump. Mais Stevie Wonder n'a pas proposé de format album depuis 2005. Alors la sortie de Through the Eyes of Wonder en 2027 est une sacrée bonne nouvelle. Les annulations de festivals pour cause de conditions climatiques extrêmes ont été nombreuses cet été. Solid Days, Garo Rock, Rétro Cétro, Musique à la rue, Arcachon en Seine et tant d'autres ont beaucoup souffert. Et pour les festivals qui ont pu être maintenus, une nouvelle menace pour le public, les faux tickets d'entrée générés par l'intelligence artificielle, parfaitement semblables aux vrais billets. L'arnaque est impossible à détecter à l'œil nu, mais vous laissera bien dépourvu quand l'accès vous sera refusé à l'entrée. Les vieilles charrues viennent de rappeler dans un communiqué que la seule manière de se protéger, c'est d'acheter vos places uniquement sur les billetteries officielles indiquées sur le site du festival. C'est la seule chose à faire. Simple, basique.

0: n'avez pas les bases. Mais si vous avez les bases, 04 93 82 03 04, vous le savez, vous nous appelez, on s'amuse et je vous inscris pour le tirage lundi matin pour remporter votre séjour pour deux à la Ciotat pour le EC Live du vendredi 4 septembre avec Jennifer. La niçoise Jennifer et le niçois Yann Muller.
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0: Vous gagnez votre séjour à la Ciotat, le concert, le EC Live, la nuit dans un appart hôtel et surtout une visite des coulisses de l'événement. Jennifer, Yann Muller, c'est en jeu tout de suite. 04 93 82 03 04. On vous attend. Bonne chance. Voici Benjamin Biolay et Écran Total.

0: Ici Azur avec les Simple Minds, c'est Mandela Day. Allez, nous jouons ensemble.
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0: Avec Ludovic. Bonjour Ludovic.
3: Bonjour, vous allez bien?
0: Bah, parfaitement, et vous?
3: Je vais très très bien.
0: Super. Votre inscription pour le ICI Live, c'est vendredi 4 septembre. Le tirage, c'est lundi matin. Vendredi 4 septembre, qui y a-t-il sur la scène du ICI Live? Il y a le DJ niçois Yann Miller. Mais il y a aussi Jennifer. Ça, c'est le nouvel album de Jennifer consacré à des reprises de Dalida, Ludovic. Jennifer qui avait déjà repris une autre chanteuse sur un autre album concept. Écoutez.

0: Quelle chanteuse reprenait Jennifer?
1: Alors là, je sais pas du tout.
0: Vous avez besoin d'un petit indice? Est-ce que c'était une chanson là
1: de... Évidemment.
0: Évidemment. Mais oui, c'était France Gall ou c'était Véronique Sanson?
1: France Gall, c'est ça. France Gall.
0: France Gall, mais oui. Évidemment.
1: C'est ça.
0: Évidemment. C'est gagné, Ludovic. Je vous inscris. Le tirage lundi matin, le Ici Live, peut-être pour vous. Le concert, les coulisses de l'événement, la nuit à l'appart hôtel. Bref, voilà de quoi passer un bon moment à la Ciotat, Ludovic.
1: C'est ça, j'aimerais bien.
0: Je vous souhaite bonne chance en tous les cas.
1: Merci.
0: On croise les doigts, merci tout beaucoup. Ça. Passez une belle fin d'après-midi.
1: Merci à vous aussi, bon courage.
0: 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Au rythme de votre après-midi, je l'espère, comme ça là, bien dynamique, avec Donna Summer, She Walks Out for the Money.

0: Merci Azur, bel après-midi avec Donna Summer. Et à 17h50 sur la route, c'est toujours chargé sur le contournement de Nice sur l'autoroute A8 dans les deux sens de circulation maintenant, mais en particulier lorsque vous allez vers l'Italie avec un bon quart d'heure de circulation bloquée juste après le péage de Nice-Saint-Isidore. Vous allez arriver au niveau de Nice-Nord et là c'est bien bloqué jusqu'à Nice-Est très facilement. La pénétrante du Paillon, là aussi bien chargée en ce moment, et la voie rapide à Nice en direction là aussi de Nice-Ouest.
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0: Bientôt 18h et le retour de l'actu locale. D'ici là, Teddy Swims et Axel Red maintenant. 1993, souvenez-vous de Sensualité.

0: ici Azure avec Teddy Swims, Mr. Know It All. La musique revient très vite avec Louis Bertignac et les visiteurs avec ces idées-là. On va aussi parler dans les prochaines minutes de la météo, pluie et rafales de vent au programme. D'ailleurs, les Alpes-Maritimes basculent en vigilance orage pour demain, vendredi.
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0: Nous sommes jeudi le 27 août et il est 18h. L'actu en 7 minutes, Violaine Hill. Un grave accident de moto s'est produit cet après-midi sur le chemin de Créma à Nice.
2: Oui, un accident entre une voiture et une moto. Il s'est produit à 16h20. Le pilote de la moto est âgé de 41 ans. Il a été pris rapidement en charge par les pompiers. Il était en arrêt cardio-respiratoire. Il a pu être réanimé. L'activité cardiaque a repris, mais son état reste grave. Son pronostic vital est toujours engagé. On ne connaît pas les circonstances de cet accident.
0: Des soupçons de viol en série à Isola.
2: Un éducateur spécialisé, septuagénaire, qui travaillait dans un club privé pour enfants d'Isola 2000, a été mis en examen pour agression sexuelle sur des mineurs de moins de 15 ans. Il est visé par au moins 2 plaintes. L'une d'entre elles concerne des attouchements sur une fillette âgée de 10 ans l'été dernier. La plainte avait dans un premier temps été classée sans suite, mais l'enquête a été rouverte en mai dernier après d'autres dénonciations. La mère de la fillette dit avoir été contactée par au moins 10 personnes depuis, des femmes qui se disent elles aussi victimes du septuagénaire. Il travaillait dans la station depuis 40 ans. On écoute la mère de famille qui souhaite préserver l'anonymat.
3: On s'est rendu compte que les victimes, c'était la fille des voisins, c'était les filles de ses amis, c'était des filles qui avaient fait des clubs, du club là où on avait été avec lui. Et puis il y a aussi sa amie qui s'est réveillée, une petite fille qui avait porté plainte. Lorsqu'elle travaillait dans un IME en 2011, elle avait porté plainte pour viol sur une petite fille handicapée. La plainte a été classée sans suite. Du coup, il a été mis en examen sous contrôle judiciaire parce qu'en fait, plusieurs personnes ont porté plainte et ont témoigné que c'est pas du tout un marginal. Il a eu une première femme avec qui il a eu 2 enfants. Il était très intégré dans la station. Il avait des amis. Quand j'ai parlé avec lui le 2 jours après l'agression, donc le lundi, il disait qu'il était ami avec tout le monde. Tout le monde le connaît. En effet, bah oui, depuis 40 ans. Enfin, il n'avait aucune crainte, il était au-dessus de tout le monde. Je pense qu'il a agi pendant tellement d'années, il avait tellement utilisé le même processus que pas une seule seconde, il aurait pensé que cette famille de passage porterait plainte contre lui.
2: La mère de l'une des victimes, le mise en cause, a lui été placée sous contrôle judiciaire le temps de l'instruction. Des agriculteurs azuréens attendent des aides de l'État après avoir accumulé des pertes à cause de la sécheresse. La FDSEA demande la reconnaissance de l'état de calamité naturelle. Les aides peuvent aller jusqu'à une compensation de 30% des pertes. La décision d'attribuer ces aides sera prise lors d'une prochaine réunion dans 2 semaines à Paris.
0: Une foule d'avocats effectue leurs universités d'été en ce moment.
2: Oui, un rassemblement à Cannes. L'Ordre des avocats qui en a profité pour signer une charte importante avec David Lisnard, qui est président de l'Association des maires de France. Objectif, que chacun d'entre nous puisse trouver une aide d'avocat, une aide juridictionnelle près de chez lui. Et pour lutter contre toute idée de supprimer des tribunaux, on écoute Christophe Bail, le président national de la Conférence des bâtonniers de France. Il est avec Laurent Vareille.
4: Je suis totalement opposé à une idée qui court de temps en temps de la part du pouvoir central consistant à supprimer un certain nombre de tribunaux parce que ça coûterait moins cher et que ça serait plus facile à gérer. Non. Dans mon département, par exemple dans le Médoc, moi je suis de Bordeaux, il n'y a quasiment plus de droit parce que le tribunal a été supprimé. La conférence des bâtonniers, elle défend les

0: territoire, elle défend l'accès à son juge par chacun, mais aussi l'accès au droit. Donc dans la convention, il y a un objectif partagé par les maires et les bâtonniers de créer des tribunaux proches du domicile des gens. Voilà. L'idée, c'est de maintenir des juridictions proches des gens. C'est ça une vraie république.
1: Le président national de la Conférence des bâtonniers de France, qui est donc à Cannes aujourd'hui.
2: L'Observatoire Côte d'Azur France assure que la saison touristique a été bonne.
1: Oui, hôtels et résidences de tourisme ont affiché de juin à août des taux d'occupation de rêve de plus de 80%, 90%. Des touristes surtout venus de l'étranger à 60%, avec les États-Unis en tête, nettement moins aussi de Scandinaves cette année. Ils ont dépensé, les touristes, un petit peu moins que d'habitude, 120 euros par personne, par jour. C'est un recul de 6%. En parlant des États-Unis, l'aéroport de Nice annonce l'ouverture pour l'été prochain d'une nouvelle liaison directe entre Nice et New York, la quatrième avec American Airlines. Elle concernera l'aéroport de JFK. La saison d'hiver, oui, on y pense déjà. Isola vient d'annoncer l'ouverture de la saison de ski. Ce sera le 5 décembre dans une centaine de jours. La politique, nous sommes à un mois des sénatoriales. Suite de nos invités demain, ce sera la candidate Dominique Estrosi Sassone, invitée d'ici matin à 7h45, l'une des deux candidates sous l'étiquette LR.
2: Bienvenue Elie Wahi.
1: Le nouvel attaquant du gym, accueilli, on le sait, comme une rockstar dimanche dernier à l'aéroport de Nice par les supporters, il était présenté à la presse aujourd'hui. Pour revenir sur cette histoire d'amour incroyable avec l'OGC Nice et sur les raisons qui l'ont poussé à revenir après une expérience de 5 mois la saison passée.
3: C'est comme un coup de foudre. Quand je regarde une fille, c'est coup de foudre. C'est exactement ce qui s'est passé avec l'OGC Nice et j'en suis très content. À moi aussi maintenant, sur toute une année, à montrer la confiance qu'ils m'ont donnée. C'est tout ce que je ferai cette saison. Comme je l'ai dit, j'ai reçu beaucoup de messages sur mes réseaux sociaux. Malheureusement, je pouvais pas leur répondre. Un accueil exceptionnel et je les remercie. Je sais que je serai attendu. Après, c'est ce genre de responsabilité que j'ai envie d'avoir. J'en suis très content et je donnerai tout pour que ce soit pour le club et même pour les supporters.
1: Elie Wahi qui devrait remettre le maillot du gym dimanche sur la pelouse du Paris FC. En revanche, Mohamed Ali Chaud ne sera pas du voyage. L'attaquant a été transféré vient d'être transféré aujourd'hui au club de Hull City en Angleterre. Après 2 ans et demi passés en rouge et noir, le mercato d'été se referme. Ça y est, on le sait, mardi prochain à 19h. Il y a aussi du rugby ce soir. Le Nissa Rugby, qui entre en Pro D2, va jouer à Biarritz. Ce sera à 19h. Et puis l'autre info du soir, on va parler de la météo bien sûr, il y aura aussi dans le ciel un nouveau satellite justement pour l'observation météo. Un satellite qui a été assemblé chez Thales à Cannes. Il sera envoyé dans la soirée dans une fusée depuis Kourou en Guyane. Il va fournir pour tous les acteurs de la météo de l'Union Européenne des images très précises pour pouvoir prévoir et suivre les tempêtes.
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1: Le temps qui se gâte.
2: Oui, il se gâte. Avant d'y venir, vous avez remarqué aujourd'hui ces nuages du Sahara. C'est le phénomène, il commence à être bien connu ici sur la Côte d'Azur puisqu'il arrive plusieurs fois dans l'année. Ciel voilé de blanc comme ça et cette atmosphère très moite, très lourde, intense, sableuse. Alors quelques averses sont prévues ce soir, donc bonjour les pare-brises pour demain matin, vous aurez quelques grains de sable, et puis avant demain matin c'est encore plus instable avec des orages qui sont annoncés. D'ailleurs une vigilance jaune aux orages est enclenchée pour demain, enfin même à partir de minuit tout à l'heure. Demain on se réveille avec un peu de soleil mais il reste contrarié, les orages, les nuages, quelques averses et attention aussi aux rafales de vent, elles vont jusqu'à 60 km/h notamment sur le littoral de Nice à Menton. Nice-Menton, dans l'ouest, Cannes-Antibes, on est à 29 degrés l'après-midi, 26 pour Grasse, on doit avoir 24 degrés à Puget-Théniers et à Tende, et jusqu'à 20 degrés l'après-midi à Saint-Étienne-de-Tinée après l'orage, ouf, on respire. 18h08 sur la route, l'autoroute A8, bien chargée sur le contournement de Nice, dans les deux sens de circulation et en particulier en direction d'Italie, avec un bon quart d'heure de circulation bloquée avant d'arriver sur Nice-Nord. Vous avez du monde sur la voie rapide à Nice en en direction de Nice-Ouest tout particulièrement. Sur l'autoroute A8, c'est assez chargé, une circulation dense au niveau de Cagnes-sur-Mer jusqu'au péage d'Antibes, donc pour vous qui allez en direction d'Aix-en-Provence. Et puis la route du bord de mer entre Antibes et Villeneuve-Loubet, chargée comme à l'habitude pour la fin d'après-midi. Du monde aussi pour venir sur Cannes par Boca Ouest. Bon courage à vous et le retour d'actu 19h.
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2: En voilà une bonne idée. Ces idées-là, c'est Bertignac et les visiteurs que nous écoutons tout de suite.

0: Alicia Azur avec Louis Bertignac et les visiteurs. Pour ces idées-là, dans le prochain quart d'heure, on écoutera Raphaël Acara. Il y aura aussi Francis Cabrel et Tamim Pala avec Jenny.
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0: Avec des bons plans et une expo qui est phénoménale. Expo événement à Monaco. Ça dure depuis tout cet été, depuis le mois de juillet. Et c'est prolongé jusqu'au 6 septembre. Attention, l'exposition Monaco et l'automobile, ça cartonne de 1893 à nos jours. Pourquoi est-ce donc si incroyable cette exposition? Eh bien, nous allons poser la question dans les prochaines minutes. Après Manon Lisa et Le Petit Pêcheur.

0: Merci Azur avec Manon Lisa et Le Petit Pêcheur.
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0: On y va, on parle d'un bon plan tout de suite. Nous partons jusqu'au dimanche 6 septembre pour l'expo événement de Monaco. Monaco et l'automobile, ça dure depuis le début juillet et c'est donc prolongé jusqu'au 6 septembre. L'expo a déjà fait plus de 50 000 visiteurs. Catherine Aletchenkov du Grimaldi Forum de Monaco.
2: C'est une fresque historique qui va vraiment montrer à quel point Monaco a une part importante dans l'histoire de la course automobile depuis, je dirais, la fin du 19e à nos jours, avec des grands prix et des rallyes qui sont vraiment des courses mythiques qui continuent d'ailleurs aujourd'hui de révéler Monaco sur la scène internationale. Et c'est toute une histoire ponctuée de voitures, plus de 50 voitures, des véhicules authentiques qui racontent en effet cette forte relation, cette histoire entre la principauté et l'automobile.
0: Vous dites que ça roule, quoi.
2: Alors, exact.
0: C'est une immersion dans plus de 130 ans d'histoire, on l'a dit, entre la principauté et l'automobile. Comment est-ce que tout a commencé? Ça commence, je crois, par des concours d'élégance.
2: Oui. Exactement, bah c'est vraiment l'audace des princes d'Albert Ier d'ailleurs, qui était déjà un fan d'automobile, d'invention technologique, qui s'intéressait à ces engins. Et puis après, on a vraiment effectivement pris conscience que la voiture, pour ce qu'il s'agit du concours d'élégance, attirait une clientèle, je dirais, d'aristocrates et qui avait l'habitude de fréquenter ces concours déjà sur Nice. Et Monaco va également s'intéresser à cette semaine automobile qui permettait d'accueillir cette clientèle aisée sur la Riviera. Et puis il y a également finalement du concours d'élégance. On va glisser vers ces ralliements de voitures, d'où l'origine du mot rallye, qui va des années 30 jusqu'aux années 60 basculer vers davantage une compétition automobile. Et puis effectivement toutes ces courses automobiles vont être promues par les princes, et entre autres ce grand prix de Monaco à l'initiative d'Anthony Nogues, un monégasque, qui va avoir cette idée de génie, de vouloir vraiment tracer un grand prix, un circuit au cœur même de la cité, circuit qui est un des plus difficiles et qui n'a absolument pas changé depuis sa création en 1929 et sa première course, où nous avons la chance d'avoir la première Bugatti victorieuse qui a gagné en 1929 sur le circuit de Monaco.
0: Et puis, pièce à voir absolument, particulièrement cet été 2026, la Rolls-Royce du mariage de Rainier III avec Grace Kelly.
2: Exactement, on commence par un côté très glamour. D'ailleurs, c'est une manière d'ancrer effectivement cette passion des princes pour l'automobile, puisque le prince Rainier s'était fait prêter par un ami cette Rolls-Royce qui appartient aujourd'hui à une collectionneuse américaine.
0: Ah oui.
2: Et c'est un écho en plus formidable à cette année qui célèbre le 70e anniversaire du mariage du prince Rainier et de la princesse Grace Kelly.
0: L'exposition qui se poursuit jusqu'au 6 septembre, c'est de 10h à 20h tous les jours et les jeudi. Il y a un dernier tour jusqu'à 22h pour cette expo événement au Grimaldi Forum de Monaco. Francis Cabrel arrive, mais voici avant Raphaël Carrà.

0: Ici Azur, Francis Cabrel avec la Corrida, 18h27 sur la route, l'autoroute A8. Toujours chargée et notamment en direction de Nice et de l'Italie avant votre arrivée sur Nice. Ça commence à être chargé à partir de Cagnes-sur-Mer dans le contournement de Nice également. Les deux sens de circulation, en particulier celui en direction de l'Italie. Et puis vous avez toujours du monde sur la voie rapide, notamment en direction de Nice-Ouest. Ce sont les principales perturbations à rajouter à celles habituelles, notamment l'entrée de Cannes par Boca Ouest.
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0: Oui, et dans deux minutes, il est 6h30 et ce sera l'heure ici de partager des idées de sortie.

0: Ici Azur avec Tamim Pala, il est un peu plus de 6h30, il est donc l'heure de partager avec vous des idées de sortie.
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0: Et pour ce week-end, ce dernier week-end d'août, si on allait à Valberg faire le planétarium, ça c'est chouette, vous êtes allongé sous un dôme de 12 mètres, on va compter les galaxies, le dôme mesure 12 mètres de diamètre avec une projection en 8K et un son 7.20, 39 places, un médiateur en chair et en os et une heure qui file, 25 minutes de film et puis une demi-heure d'échange en direct pour poser toutes vos questions. Alors, tout au long du week-end, il y a 5 spectacles qui tournent selon les horaires, un conseil est réservé en ligne car la salle est petite et la jauge se remplit vite. Le planétarium de Valberg, c'est au Dôme et c'est ouvert ce week-end. Notez aussi ce qui vous attend demain et samedi à Menton, les Journées de la mer, 7e édition, sur l'esplanade des Sablettes, 2 jours autour de l'aire marine protégée du Cap Martin. Des ateliers pour les enfants dès 6 ans, du kayak, du paddle, de la voile traditionnelle et des baptêmes de plongée de 10 minutes. Tout ça, c'est gratuit. Seules les sorties en

0: À tout pour voir les cétacés se payent et se réservent en ligne.
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0: On est dans les coulisses télé tout au long de cet après-midi avec le 12h45 d'M6, on va en parler et puis on parlera de l'événement ce soir à voir sur TF1, l'humour à la plage. Ça a été enregistré au mois de juin à Juin-les-Pins. Nous serons avec Kev Adams et en compagnie d'Adrien Mangano. Ça arrive après Stilto et Louis Chédid tout de suite, ainsi soit-il.

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1: Les coulisses télé, Patrice Gascoin. Aujourd'hui, Patrice, on est à la rencontre d'un des visages de l'info et du magazine sur M6 qui fête ses 20 ans de JT.
4: Du lundi au vendredi à 12h45 sur M6, vous entendez ce générique suivi de ce bonjour.
5: Bonjour à toutes et à tous et bienvenue dans votre journal.
4: Ce bonjour, c'est celui de Nathalie Renoux, originaire d'Angers. Elle est devenue l'un des visages emblématiques de l'info sur M6. D'ailleurs, en cette fin août 2026, elle fête ses 20 ans aux commandes d'un JT de M6. Elle présente le 12h45 du lundi au vendredi. Alors j'ai passé un coup de téléphone à Nathalie Renoux pour lui demander comment s'était-elle retrouvée aux commandes des JT de M6. Et vous allez voir que cette arrivée est liée à une autre star féminine de l'info. On écoute Nathalie Renoux.
6: Alors ça s'est passé finalement assez simplement. On m'a contacté, moi je présentais sur une chaîne d'information LCI qui était la seule chaîne d'information existante à l'époque, mmh, et qui était donc un vivier de présentateurs, évidemment, puisqu'on avait l'habitude, on présentait des journaux toutes les demi-heures. Et quand Anne-Sophie Lapix, qui présentait à l'époque le 1250, quittait M6, ils ont cherché une présentatrice pour la remplacer. Et finalement, dans cette catégorie d'âge, avec cette expérience-là, ils ont regardé autour d'eux, et il n'y avait pas tant de monde que ça, j'en faisais partie. Du coup, ça s'est fait assez naturellement. Moi, je n'ai pas passé de casting puisque j'étais déjà à l'antenne. Donc, mon travail, ils pouvaient le voir chaque jour.
4: Nathalie Renoux, est-ce qu'on vous a dit « fais-nous du Lapix » puisque vous la remplaciez ?
6: Absolument pas. On ne m'a pas dit ça. Et heureusement, d'ailleurs, on se connaît très bien avec Anne-Sophie. On a fait toutes nos études ensemble. On était à Sciences Po à Bordeaux ensemble. On était au CFJ, l'école de journalisme, ensemble. Mais non, de toute façon, je pense qu'un présentateur, on ne peut pas lui demander de faire ce que fait son voisin. Chacun arrive avec sa personnalité, sa façon de présenter les choses, sa façon de penser. Et on ne m'a pas demandé ça, non. Je crois qu'on m'a demandé, et c'est là, vraiment, le passage entre LCI et M6, j'ai senti que j'avais pris de la maturité. C'est que quand je suis arrivée à M6, j'ai senti que les gens à la rédaction comptaient sur l'expérience que j'avais acquise lors de mes années LCI pour apporter des choses à cette rédaction.
4: Les secrets de l'arrivée de Nathalie Renoux sur M6, c'était il y a 20 ans. Elle est aux commandes du 12h45 de M6 du lundi au vendredi. Quant à nous, on se retrouve tous les jours ici pour les coulisses télé.
1: À demain, coup de projecteur à suivre sur Juan Lépin, ce soir à l'honneur sur TF1 avec l'humour à la plage et Kev Adams qui a enregistré cette soirée. C'était au mois de juin dernier, on y était, Adrien Mangano y était, on vous fait écouter après ACDC.

0: Azur et ACDC. Hey, way to hell. Coup de projecteur sur Jean Lépin. Cav Adams a créé son festival d'humour il y a maintenant 3 ans. Et oui, et le show est diffusé ce soir sur TF1, Adrien Mangano.
1: Ah, l'humour à la plage. Est-ce vraiment du hasard si Kev Adams a organisé ce festival à Jean Lépin? Parce qu'il paraît que si on le lâche dans les rues de la ville, il ne se perdra jamais.
2: Oui, c'est une ville que je connais bien, que je connais limite par cœur. J'ai eu la chance d'y passer de nombreuses années en vacances. Chez mes grands-parents, ce festival est avant tout une promesse faite à mes grands-parents, une promesse faite à mon grand-père tout particulièrement, qui adorait cette ville, qui n'est plus de ce monde malheureusement, mais je suis sûr que de là où il est extrêmement fier que ce festival ait enfin lieu. Jean Lépin, c'est ma ville de cœur, c'est ma ville d'enfance, c'est la ville de tous mes premiers souvenirs. Il était donc impensable pour moi de faire un festival d'humour ailleurs qu'à Jean. Je suis trop content aujourd'hui que ça existe.
3: Vous aviez quoi, tout juste un mois lorsque maman vous a apporté ici?
2: C'est vrai, c'est le premier voyage de toute ma vie. J'ai retrouvé d'ailleurs le billet d'avion qui date de août 91. Je suis même pas sûr que ce soit très bon pour les nouveau-nés de prendre l'avion, mais à l'époque, vous savez, les parents étaient totalement inconscients. Et donc, ils ont risqué ma vie à Juin-les-Pins. J'ai tous mes souvenirs, forcément, d'enfance, mes joies en famille, avec mes grands-parents, avec mes cousins. Cette ville évoque, des odeurs, des visions qui me ramènent à tout ce que j'ai de plus cher. C'est une ville qui, pour moi, est presque un joyau secret, presque un membre de la famille à part entière. Et je suis aujourd'hui hyper heureux de partager ce membre de la famille avec mon public, tout simplement.
3: Kev, j'imagine que les spectacles d'été à ciel ouvert ont une autre saveur. Tous ces spectateurs en pleine vacances qui viennent du monde entier, c'est une façon de toucher tous les publics, là.
2: Oui, c'est une manière, effectivement, de célébrer la ville de Juin-les-Pins, célébrer la Côte d'Azur. Je crois que la Côte d'Azur n'est jamais aussi belle que l'été. Mm-hmm. Pour moi, l'été, j'aime à dire que c'est le plus bel endroit du monde. Célébrer ce festival d'humour dans ma ville de cœur, dans la Pinède, où j'ai nourri les écureuils quand j'avais à peine 2-3 ans, de pouvoir faire des blagues là-bas avec tous ces humoristes de renom prestigieux, c'est au-delà d'un rêve. C'est exceptionnel.
1: On va terminer, Kev, avec quelques questions de jeunes Azuréens âgés entre 9 et 11 ans. Chloé de Villeneuve-Loubet et Kenza de Nice.
4: Bonjour, je m'appelle Chloé. Quel est votre film préféré que vous avez fait?
2: Si je devais faire un top 3, je dirais en 1, Maison de retraite, qui est forcément un film qui a un écho tout particulier chez moi. En 2, je dirais Ami public, un film qui est sorti il y a quelques années, un film d'Edouard Pluvieux, qui défend des causes qui me tiennent très à cœur, qui est la maladie chez les enfants, le cancer chez les enfants. Et puis le dernier, je dirais Aladdin. Quel bonheur d'avoir pu être Aladdin une fois dans sa vie.
5: Bonjour Kev Adams, je m'appelle Kenza. C'était quoi votre métier que vous rêvez depuis que vous étiez petit?
2: C'était boulanger. J'ai toujours rêvé d'être boulanger, de faire du croissant, du pain au raisin. Malheureusement, voilà, je me suis retrouvé acteur. Je souffre chaque jour de l'être. Mais c'est comme ça, qu'est-ce que vous voulez que je vous dise? On fait avec ce qu'on a.
1: L'autre actualité de Kev Adams, c'est la sortie prochaine du film La Maison de nos rêves, où il partage l'affiche avec Chantal Latsou. En attendant, rendez-vous ce soir sur TF1 à 21h10 pour L'humour à la plage 3, filmé dans la Pinède Gould de Jean Lépin au mois de juin dernier, où Kev est entouré de Jamel Debbouze, Jarry, Inès Reg et Elodie Pou.
0: Eh ben, nous y serons ce soir.

0: Ici Azur avec Bruno Mars et On My Soul, 18h55 sur la route, l'autoroute A8 en direction de Nice et de l'Italie. Ça freine au péage d'Antibes, puis ensuite entre Cagnes-sur-Mer et Saint-Laurent-du-Var, sur le contournement de Nice aussi, direction Cannes-Aix-en-Provence cette fois. C'est 6 minutes d'embouteillage ajouté entre Nice-Nord et Nice-Saint-Isidore. La voie rapide encore bien empruntée, et notamment en direction de Palais des Expositions, je suis en train de regarder, aussi sur l'ouest de la ville de Nice. Et puis tout le jour, et ça c'est habituel, hein, pour la fin d'après-midi, le secteur de Cap d'Aille, les sorties de bureau de Monaco.
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0: Et bientôt 19h à 19h, le retour de l'actu. D'ici là, c'est Louise Attac avec Je t'emmène au vent.
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0: Côte d'Azur avec Louise Attaque et Je t'emmène au vent. Du vent, il va y en avoir, et notamment demain après-midi avec des rafales jusqu'à 60 km/h sur notre littoral. 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
2: Une garde à vue depuis 5 heures maintenant pour le député insoumis Sébastien Delogu, entendu à Marseille par les enquêteurs après une altercation avec des policiers. C'était en début de semaine. Bonsoir Margot Longeroche.
3: Bonsoir, bonsoir à toutes et à tous.
2: Sébastien Lecornu n'est toujours pas sorti de ce commissariat.
3: Oui, Sébastien Delogu, ça fait maintenant 5 heures que le député est entré dans le commissariat de l'Évêché à Marseille, à l'origine pour une audition libre, selon son avocat, qui pensait être ressorti au bout de 2 heures maximum. Sauf que le député est désormais en garde à vue. C'est dans le cadre d'une enquête de flagrance pour outrage sur personne dépositaire de l'ordre public. Tout part, vous l'avez dit, d'une altercation lundi. 3 agents civils qui viennent pour interpeller un voisin du député soupçonné du vol d'une montre. Le ton monte lorsque Sébastien Delogu croise les 3 policiers dans le hall. Il dit avoir été insulté. Les policiers l'accusent de la même chose, d'où leur plainte pour outrage. Et tout l'enjeu de cette audition, c'est de comprendre ce qui s'est réellement passé dans ce hall. Sébastien Delogu, qui a lui aussi porté plainte contre X pour violence physique et injure. Et l'audition se poursuit en ce moment même au commissariat depuis maintenant 5 heures, au commissariat de l'Évêché à Marseille. Et on attend de savoir s'il va sortir dans la soirée ou pas.
2: Margot Longeroche, donc, est la garde à vue de Sébastien Delogu. Un nouveau rebondissement dans le scandale des agressions sexuelles dans le périscolaire à Paris. Anne Hidalgo, l'ancienne maire, visée par 3 plaintes pour non-assistance à personne en danger. Plainte déposée par les familles d'enfants victimes. Depuis le mois de janvier, une centaine d'animateurs ont été suspendus pour violence, la moitié pour suspicion d'agression sexuelle. À Roland-Garros, la présidentielle a démarré. Ça y est, le MEDEF organise en ce moment un débat avec 7 candidats. Ils défendent leur programme économique devant des chefs d'entreprise. Gabriel Attal veut revenir sur les hausses du coût du travail. Marine Le Pen propose un plan d'économie de 125 milliards d'euros. Et Jean-Luc Mélenchon promet, lui, de désobéir aux décisions européennes qui seraient en contradiction avec le vote des Français. Dans la boue, les secours continuent de chercher des survivants au Népal et au Tibet. Au moins 362 morts emportés par une crue hier dans une vallée touristique de l'Himalaya. 1300 disparus. Une famille d'Avignonnais est au Népal en ce moment. Ils travaillent pour l'association Népal Avignon qui vient en aide aux habitants sur place. Une famille qui a échappé de peu à la catastrophe, raconte le président Bernard Coron.
4: Ils sont descendus à la ville dans laquelle le pont a été détruit, donc sa ville de Dading. Avec un pont, il y avait 2 ponts en béton qui ont été emportés. Et donc ils sont descendus à Dading pour prendre le bus pour rejoindre Katmandou. Et ils n'ont pas pu passer, donc ils sont arrivés juste après que le pont ait été emporté. Donc ils ont réussi avec un taxi à éviter la zone et à repartir sur une autre ville qui s'appelle Pokhara, qui est éloignée. Et ils ont pris l'avion de Pokhara pour rejoindre Katmandou. Donc je les ai eus plusieurs fois par WhatsApp. Ils ne sont pas rendu compte de ce qui se passait, parce que bon, c'est la saison où il y a des pluies, où il y a des routes qui sont abîmées. Et donc, ils ont eu l'impression que c'était un peu plus que d'habitude, mais que bon, voilà, les Népalais ne sont pas trop affolés. Et c'est qu'en arrivant à l'hôtel, donc à Pokhara, en allumant la télévision, qu'ils se sont aperçus de tout ce qui s'était passé.
2: Le ministère des Affaires étrangères est toujours sans nouvelles de plusieurs Français sur place. À Caen, la garde à vue du conducteur de la voiture qui a foncé dans la foule près de la gare hier soir a été prolongée. Il s'agit d'un ressortissant russe d'origine tchétchène. 2 hommes sont morts, 10 autres sont blessés, toujours attaque toujours inexpliquée. La piste terroriste est écartée par le procureur. Le tirage au sort de la Ligue des Champions, c'est en ce moment Lille, Lens et le PSG, nos clubs français bientôt fixés. Bruno Salomon, bonsoir.
5: Bonsoir.
2: Je commence par le PSG qui retrouve de vieilles connaissances.
5: Oui, effectivement, le Paris Saint-Germain connaît son menu au complet avec Manchester City et le FC Barcelone. Ça, c'est pour les gros morceaux. Pour le Paris Saint-Germain, il y aura un déplacement à Manchester et la réception de Barcelone. Et puis ensuite, 2 clubs italiens, la

0: Roma ou encore Côme, l'équipe de Côme, ça sera à l'extérieur. Et ensuite, le PSG verra aussi Galatasaray, Aston Villa, c'est le club de Birmingham, Villarreal et Bratislava.
1: On regarde du côté du Nord, à Lille, par exemple. Quel est le menu de nos Lillois en Ligue des Champions?
0: Alors, c'est pas tout à fait terminé. Ah. À l'instant, si, tiens, juste pour Lille, là, je vous le fais vraiment en direct, ça vient de tomber définitivement pour les Lillois. Lille va recevoir le Bayern Munich et aller du côté d'Arsenal, finaliste de la Ligue des Champions. Effectivement, il y aura ensuite la Roma, le Betis Séville, Galatasaray, Bodø/Glimt en déplacement près du cercle polaire, Bratislava et Stuttgart enfin du côté de Lens. Là par contre, c'est pas tout à fait terminé. Manchester City et Liverpool pour les nordistes.
1: Voilà, Bruno Salomon, merci beaucoup pour ce tirage très complet. Un mot pour moi, le temps de vous dire que ce soir la France affronte la Slovénie, match de qualification, c'est du basket, c'est à Bercy et c'est à 20h30.
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1: La météo et cette vigilance orange aux orages dans 44 départements, une très large moitié nord du pays est concernée, de la Mayenne au Bas-Rhin. Elle s'étire aussi sur le centre de la France, l'Auvergne et jusqu'en Aveyron. Des vents violents, de la grêle aussi, prévient Météo France. Demain encore, le ciel restera menaçant et cette vague orageuse se déplacera vers l'est. Les températures toujours très chaudes en Corse, notamment en vigilance orange canicule en Corse, 40 degrés attendus. Ailleurs aussi, il fera chaud, 34 degrés à Lyon, 33 à Strasbourg, 29 à Lille et Paris.
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3: Bonsoir à tous. Avant de dormir, on va réveiller des souvenirs. C'est le principe de 100% années 80. Bon, évidemment, c'est surtout si vous étiez déjà en âge d'être fan de musique durant cette décennie. C'était hier, enfin presque. Et ce soir, ça commence comme ça.

0: Je te promets, c'était Johnny Hallyday.
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0: Numéro 1 des ventes en 86 pour une chanson écrite et composée par Jean-Jacques Goldman pour Johnny. Alors, selon la petite ou la grande histoire, un soir, Johnny aurait confié à Jean-Jacques qu'il était amoureux d'une jeune fille, malgré leur grande différence d'âge, mais qu'il n'osait pas vraiment lui déclarer. Et cette jeune fille, c'était celle qui deviendra sa femme 4 ans plus tard, la jolie Adeline Blondiot. Allez, encore une histoire d'amour, mais cette fois-ci entre le bagad de Lambiwe et Alain Souchon. Et voilà ce que ça donne.
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0: Paco, c'était Amor de mis amores. Fallait oser, ils l'ont fait, ils ont bien fait d'ailleurs de le faire. Pour ce tube, Paco est allé chercher une valse péruvienne d'origine argentine datant de 1936, reprise par Edith Piaf sous le titre de La Foule, et reprise à son tour au goût du jour. Résultat, cet Amor de mis amores se retrouve numéro 1 du top 50 pendant 5 semaines, c'était en 88. En 82, c'est Africa de Rose Laurence qui s'accroche à la première place du podium. Ça arrive dans un instant.
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0: l'Allemagne, c'était rien que pour toi.
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0: Et c'était le premier vrai succès de François Feldman en 86, l'occasion de réviser un peu d'histoire. Allez, 1986, c'est le premier cœur artificiel implanté en France par le professeur Carpentier. L'Argentine remporte la Coupe du Monde de foot. 86, c'est aussi l'Oscar pour le film Out of Africa. Et malheureusement, le décès d'une de nos idoles, Daniel Balavoine, je me souviens même où j'étais quand je l'ai appris. Je suis sûr que vous aussi, hein. Un an plus tard, c'est le triomphe du film Dirty Dancing et sur la BO, on trouve She's Like the Wind, Patrick Swayze.

C'était Jean-Jacques Goldman, la vie par procuration. Et finalement, on a appris ensuite que mettre du vieux pain sur son balcon pour les oiseaux, bah c'est pas une bonne idée, ça fait pas partie de leur alimentation naturelle. Bah voilà, mais n'empêche que c'est un vrai grand succès en 86 pour notre Jean-Jacques Goldman. Allez, il est grand temps de repartir sur le dance.

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2: L'incarnation en chair et en os du poster que vous aviez collé au-dessus de votre lit dans votre chambre d'ado. Cal, Steve, Nathan, les Worlds Apart sont de retour. Bonsoir les gars.
3: Sur le radio, maintenant, tout de suite.
2: Vous parlez super bien français maintenant.
3: C'est pas super, mais ça va, ça va.
4: Après un coup de champagne, Willy.
3: Ah oui, le nouveau niveau.
2: Ils ont bu du champagne avec modération, évidemment. N'oubliez pas que nous sommes sur le service public.
3: Modération.
2: Recontextualisons tout ça. 30 ans après leur premier tube et l'incroyable phénomène des boys bands, les Worlds Apart sont de retour sur scène. D'abord dans le cadre d'une tournée nostalgique, genre I Got a Feeling, années 90, le festival Do You Remember, et puis à leur tournée à eux, les Worlds Apart partout en France à partir du mois d'octobre et quelques concerts aussi cette semaine à Paris. On va en parler, l'occasion de prendre de leurs nouvelles et vérifier que la flamme est toujours là. Alors, Cal, Steve, Nathan, comment ça va les Worlds Apart?
3: Ça va bien, merci. Ça va bien.
5: Ils sont très heureux d'être ici.
6: Un peu fatigué, c'est normal pour moi.
3: Oui, un peu.
2: Pourquoi
3: fatigué.
2: C'est normal? Pourquoi tu es fatigué?
6: Le jet lag. J'habite en Los Angeles.
4: La meilleure raison, c'est qu'on travaille très dur les derniers 5 jours pour nous préparer le spectacle.
2: Le grand spectacle des Worlds Apart à Paris. C'est complet, évidemment. Demain à la Cigale, après-demain au Trianon. Donc, celles et ceux qui n'ont pas de place, là, c'est trop tard. En revanche, il y a une grande tournée au mois d'octobre. Et puis pour les Parisiens, donc parce qu'évidemment, la Cigale et le Trianon sont dans de petites salles, il y a une grande salle parisienne qui est annoncée pour le 20 février 2027. C'est le Dôme.
3: Oui, exactement.
2: C'est
3: le
2: énorme.
3: Dôme. Oui.
2: Allez, on se remet dans l'ambiance. Les Worlds Apart qui fêtent leurs 30 ans de carrière. Un groupe qui a marqué les années 90, les années 2000. On pouvait pas allumer la télé ou la radio sans entendre...
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2: C'est des vieilles pubs de l'époque.
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2: Disque top. 96 après 97.
7: Entrez dans l'univers de Worlds Apart. 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
2: Alors là, c'était des cassettes vidéo qu'on voulait absolument parce qu'on pouvait vous suivre en tournée dans les coulisses. Et puis en 98.
7: 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En concert, la vidéo de leur tournée triomphale. Avec en exclusivité, Quand je rêve de toi, leur nouveau tube.
2: Alors, mis à part la voix un tout petit peu agaçante du monsieur qui faisait la pub, il n'empêche que c'était dingue, cette exposition que vous aviez, 96, 97, 98, on vous filmait sur scène, on vous filmait dans les coulisses, on faisait des documentaires, vous étiez invité dans toutes les émissions de télé, vous n'avez fait que ça, vous n'aviez pas le temps de faire autre chose que d'être des Worlds Apart à cette époque-là. Oui.
3: J'avais une question pour toi.
2: Ok, vas-y.
3: Qu'est-ce que c'est ton chanson que tu préfères avec les Worlds Apart? Qu'est-ce que c'est ton préféré?
2: Baby, come back.
3: Tout le monde aime la chanson. C'est mon préféré aussi.
2: C'est ton préféré aussi?
3: C'est mon préféré aussi, okay. Oui, exactement.
2: Alors, c'est quoi vos souvenirs de l'époque? C'était un vrai tourbillon. What do you remember of those times in 96, 97, 98, when you were on the TV, in the advertisements?
6: Mayhem.
3: C'est la vie fou.
2: Oui, c'est ça, la vie folle.
6: It was a crazy time for us.
2: C'était un moment fou pour nous. Ouais.
6: Parce que we have beaucoup d'années avant, in England. Thank you. Trying very hard to be to become successful.
2: Oui, vous avez passé beaucoup d'années précédemment en Angleterre à essayer d'avoir du succès. Mm-hmm. And then it happened.
6: And then we arrived.
2: Et ensuite, c'est arrivé.
6: And we arrived very quickly.
2: Ouais.
6: And all of a sudden, I remember we did a dance machine at Bercy.
2: Oui.
6: And it was direct. We became worlds apart.
2: C'est ça. Know? Et donc ils sont arrivés en France, ils ont fait Dance Machine, il faut vous souvenir, c'était une grande émission de télé qui passait sur M6, un grand concert à Bercy. Et là, bah, c'était le début de l'histoire des Worlds Apart. Et alors, est-ce qu'à l'époque, vous aviez le temps de faire autre chose ou bien c'était un job 24 heures sur 24? Did you have the time to do anything else at the time? Or being a Worlds Apart, was it 24/7?
3: Oui, exactement. C'est 24/7.
6: It was 25/8.
2: C'était 25 heures par jour, 8 jours par semaine.
3: Oui, exactement. Non, c'est la vie, c'est incroyable. En France, c'est magnifique. Beaucoup de concerts, beaucoup de missions, beaucoup de radio, beaucoup de magazines, et les Worlds Apart arrivent dans la culture en France.
2: Ouais.
3: Mm-hmm. C'est plus gentil pour arrive dans la fabrique de la vie en France. Et ça, c'est pourquoi les Worlds Apart continuent encore après 30 ans.
2: Ouais.
3: Ça, c'est le bel moment pour les Worlds Apart. Le 30 ans avec les fans en France, c'est spécial.
6: Yeah.
2: Mm-hmm. Nathan, avoir voulu comme ça que ça marche très fort et quand finalement ça arrive, c'est quoi tes souvenirs à toi de ce tourbillon? What are your memories of that whirlwind?
4: Le plus grand moment, c'était quand nous avons fait Je te donne pour la première fois.
2: Donc la reprise de Jean-Jacques Goldman.
4: Avant ce moment, je crois le public
3: n'aime pas.
2: Ah bon?
4: Je me sens une fraude.
2: Syndrome de l'imposteur. Yeah,
3: oui, mais il dit avec moi, Carl, je pense le public aime pas parce que l'accent c'est pas bien, c'est pas bon.
4: Je suis un imposteur. Oui. Nous avons un registre de chansons, une ligne par ligne, mot par mot. Je ne comprends pas rien de la chanson.
2: Oui, vous avez
3: Je dis avec Nathan avant le concert, la première fois, j'ai dit Nathan. C'est pas un problème. Je pense que le public aime les chansons et aime les Worlds Apart.
6: C'est normal pour Nathan.
4: Pas de stress. No, it would never happen.
3: Pas de stress. Et les Worlds Apart arrivent sur la scène pour mettre le concert. Mm-hmm. Explosion avec les Worlds Apart.
4: Juste avant, nous arrivons sur la scène. Je regarde la Backstreet Boys.
2: Ouais.
4: And le présentateur poussé la Backstreet Boys. Ah, excusez-moi, voici la Worlds Apart. Nous arrivons sur scène, devenus chante la chanson, and tout le public chante chaque
3: plus
4: mot.
3: Plus fort, plus
4: le
3: fort.
4: Le même temps. And I was, pour moi, I was like, wow, c'est fantastique.
6: C'est incroyable. Hein?
4: And je connais dans ce moment. It's pas de problème. Stress, Nathan. Stop. Arrête, Nathan. Arrête.
3: Oui, aime le moment. Aime le moment.
4: It was a moment magic.
2: C'est quoi la magie qui a fait que vous, groupe pas français, et les Français très chauvins, tombent amoureux? Le rapport que vous avez eu avec la France, cette connexion, cette histoire d'amour qui dure depuis 30 ans, ça tient à quoi?
4: Pour moi, beaucoup de fans qui étaient là au tous les débuts, ils sont toujours là.
2: Ils sont toujours
4: maintenant.
2: Là. Ouais.
4: Je me sens un lien profond entre nous qui existe depuis ce moment. Et pour moi, c'est incroyable. La fille maintenant, maman. Devenue maman, elle arrive avec le garçon, les enfants, toute la famille.
2: Oui, elles sont devenues adultes.
4: And, yeah, and so like, tu dois écouter-la, regarder-la, Worlds Apart, ok? C'est spécial.
2: Il y a des générations Worlds Apart maintenant. Et à avoir tellement de succès en France, plus que dans votre propre pays, est-ce qu'à un moment vous avez déménagé en France, vous avez vécu vraiment en France?
3: Oui, moi. J'habite un peu à Paris, dans le sud, en Corse aussi, avant. Et maintenant, je vis un petit appartement dans le Côte-Megève, dans les Alpes.
2: Ouais.
3: Et c'est la vie de Français restée dans moi. Oui, j'aime la culture, le manger, la personne, le public. Toute personne, c'est cool. C'est c'est meilleur. Plus de meilleur d'anglais.
2: C'est mieux que l'Angleterre.
3: Oui, oui, exactement, plus meilleur.
2: Steve, donc toi tu vis à Los Angeles, c'est ça?
6: J'habite dans Los Angeles.
3: Il n'aime pas. Non, il n'aime pas.
2: You don't like it? Says you don't like it.
6: It's okay.
2: Ça va, c'est pas mal.
6: Be careful what you wish for.
3: But
6: during the time of the pandemonium of Worlds Apart, it was très difficile pour moi to habite en France.
2: Mais pendant l'énorme succès des Worlds Apart, c'était pas possible d'habiter en France, c'était trop.
6: Oui, we are in the restaurant. I have my cap, my glasses in the corner of the restaurant.
2: Au restaurant, ils se mettaient au fond, cachés, lunettes, casquettes.
6: It was just too much. Too many eyes and
2: trop.
6: Too much, and thank God there was no internet.
2: Et à l'époque, c'est vrai, il n'y avait pas internet, donc il y avait juste des yeux rivés sur vous.
6: Because it would have been just too much, you know.
2: Oui, c'est vrai, il n'y avait pas internet. C'est malin ce qu'il dit.
3: Pas le mobile phone.
2: Il n'y avait pas les téléphones pour prendre des photos. Sinon, vous auriez.
6: Non, really, thank God.
2: Impossible.
3: Oui.
2: C'est fou ça, complètement dingue. Et ils ont chanté en français les Worlds Apart. On a entendu Je te donne, mais n'oubliez pas Quand je rêve de toi.

0: petit florilège des Worlds Apart qui chante en français. Alors, c'est vrai que à cette période qu'on a appelée la période musicale des boys bands en France, vous étiez sur le haut de l'affiche, vous n'étiez pas les seuls. Évidemment, il y avait la concurrence ou les copains, je ne sais pas, vous nous direz
1: oui,
0: tout à l'heure.
1: Oui, c'est copains. Oui, copains. Oui. C'est pas un problème avec les autres artistes en France, ouais. Autres boys bands, ses amis.
0: Bon.
1: Mais les Worlds Apart fait la vie pour longtemps avant d'arriver en France. Et je comprends, la vie, c'est un peu... Ok, tu regardes, c'est le public regarde, c'est plus simple, c'est plus fameux, c'est plus simple, mais c'est pas la vérité. C'est plus difficile pour la vie. Mais tu n'es pas la vie private.
0: Ouais.
1: C'est plus dur. Je
0: de pas avoir de vie
1: je connais privée. L'autre personne dans l'autre boys band française. Oui, c'est explosion en France, c'est beaucoup de boys band arrivent, mais... La fame.
0: La célébrité.
1: Célébrité, merci, arrive plus vite. Ça, c'est plus difficile.
0: Ouais.
1: Mais pour les Worlds Apart, c'est doucement.
0: C'est ça.
1: Ça, c'est plus difficile de ouais. Nous.
0: Certains, ça leur est vraiment tombé dessus en une semaine. Vous aviez déjà une carrière et donc vous avez eu le temps de vous habituer à l'idée de la célébrité et du succès. Alors, on a eu une série d'artistes qui nous ont quittés, de ces groupes-là, qui sont morts assez jeunes, tous entre l'âge de 30 et 50 ans. Je pense à Philippe des To Be Free, qui est mort en 2009, Steven de Boyzone en 2009 aussi, Quentin de Alliage en 2014, ou encore Andrew des G-Squad, qui lui est mort récemment. Alors, je me demandais, est-ce que vous aviez un style de vie qui allait avec votre métier et qui était dangereux?
1: Oui, j'ai dit, c'est pas la vie... De boys band, c'est pas dangereux.
0: Alors c'est quoi? Pourquoi?
1: C'est après.
0: C'est après.
1: Les personnes appellent la vie finie avec le boys band, c'est dur pour arriver dans la vie normale.
0: Le retour à la réalité.
1: Oui, exactement, c'est ça. Ouais. La réalité, c'est plus dangereux ouais. Après la vie de world, le boys band.
0: Ouais.
1: C'est normal.
0: Vous pensez ça aussi, les gars? C'est difficile. Une fois qu'on a connu une célébrité extrême, ce qui était votre cas dans les années 90-2000, après revenir à une vie plus simple, ça peut être difficile. Et c'est pour ça que ces garçons l'ont mal vécu. Do you think that going back to normal, more simple life after the fame and the pandemonium, you said the mayhem, could it be, I mean, so difficult for some of those guys that they...
2: I think what happens is you get thrust into fame so quickly that it becomes this like unimaginable experience that when you come down again as quick as you went up, it's really hard to stabilize.
0: Ouais, quand on a été jeté comme ça dans une immense célébrité très très vite et qu'ensuite ça redescend, ce qui est naturel, mais c'est difficile de se stabiliser.
2: Oui.
0: Ouais.
3: Yeah, it's un tellement incroyable moment quand tu devenais un grand star.
0: Ben oui, c'est vrai.
3: And it's presque comme une drogue.
0: C'est une drogue, oui, bien
3: yeah,
0: sûr.
3: You know, so pour après pour faire et accepter une vie normale comme hier, yeah, j'ai conduit un
0: oui, taxi, conduire. Quand tu as été une énorme star et qu'après il faut aller faire tes courses, conduire, faire les devoirs à tes enfants, c'est une vie tellement différente.
3: Jamais un problème de conduire un Uber. Mais pour accepter un life comme ça, contre une vie comme une star sur scène, oui. Chante avec beaucoup de fans et tout de nous, it's really tellement difficile. And so, je comprends quand quelques artistes, trouvent un moment difficile, naturellement, là, je vous avais expliqué pour Gerald et...
0: Oui, c'est ça, les artistes que j'ai cités.
3: Gerald est still alive. Pardon, les gars.
0: Non, oui. Mais c'est ça, les artistes que j'ai cités, oui, voilà, qui ont eu, donc, ouais, selon vous, du mal, en fait, à se réhabituer à une vie normale. Et, oui.
1: Mais je pense aussi, l'autre raison, ce n'est pas arrivé pour les Worlds Apart, Steve, moi.
0: Mais non, vous allez bien.
1: Non, parce que... En français, difficile pour moi de dire en français,
0: tu
1: mais
0: peux
1: en anglais.
0: Dire en anglais.
1: We don't take ourselves too seriously.
0: On se prend pas trop au sérieux.
1: We keep ourselves grounded. Oui. You know, each of
0: on a les pieds sur terre, on se connaît très bien.
1: And,
0: on s'appelle, on prend des nouvelles.
1: Yeah, we don't, you know, we keep each other on, keep each other's feet on the ground.
0: Oui.
1: You know, you see how much fun we have.
0: Oui.
1: Yeah. And if this
0: tu vois, on est encore très célèbre et c'est vrai. Là, j'ai jamais eu autant de monde dans la régie. Le couloir devant la radio est plein, mais vous restez les pieds sur terre.
1: Tu connais après le World's Part fini. Ses amis, frères, pour toute ma vie.
0: Oui.
1: Just because World's Apart finishes tomorrow, we will always be there for each other.
0: Et même si World's Apart s'arrête demain, on sera toujours là pour les uns pour les autres et pour se soutenir.
1: 100%.
0: Et bah, tant mieux, mais
1: 100%.
0: Ça fait plaisir. J'ai envie de vous faire écouter un souvenir. I'd like to share a memory with you. Une émission de télé qui était animée par Séverine Ferrer et qui s'appelait Fan 2. Ah. Et il y avait dans Fan 2 une séquence incroyable où des fans étaient tirés au sort pour passer une journée avec leurs idoles. Et il y a la jeune Angélique, vous allez l'entendre, qui a été tirée au sort et elle est trop heureuse. Elle passe la journée avec vous. On est en 1997.
4: Salut, je m'appelle Angélique. J'ai 15 ans et j'aimerais rencontrer les stars de ma vie, les World's Apart.
5: Grâce à Fan 2, Angélique va aujourd'hui rencontrer ses idoles.
0: C'est pas vrai.
5: Mais si, une journée entière avec les World's Apart pour Angélique, qui a remporté cette semaine le concours Fan 2. Une surprise soigneusement préparée par ses parents, qui lui avaient caché la vérité jusqu'à la dernière minute. Départ pour les répétitions, Angélique est conviée à se joindre au groupe dans le bus de la tournée.
4: Je suis la seule à être là, peut-être la seule fan alliée française, c'est super.
5: Après de tendres moments de complicité, le groupe arrive à la salle de concert où les fans sont déjà au rendez-vous. Visite exclusive des coulisses avec Nathan.
6: Voilà, c'est par ici qu'on entre.
7: Première chanson, ce soir.
6: En haut, on y va. Et voilà, tout se passe ici.
0: Et merci à Lina pour cette belle archive. Des fans qui pleurent, des fans qui crient, des fans qui courent dans la rue. Après vous, c'était votre quotidien, les World's Apart, à la fin des années 90. Là, on a entendu Angélique, mais il y en avait des milliers comme ça. Aujourd'hui, vous êtes devenu père, alors vous avez des jeunes filles, vos filles à vous. Vous supporteriez qu'elles crient comme ça pour des artistes? Now that you've become fathers, what would be your reactions if you saw your own daughters crying and screaming for other artists?
2: I had that.
0: Ah, yes. Il va nous expliquer. Steve, il a ça.
2: Yes, so I took my daughter to see Harry Styles.
0: Ah, j'ai emmené ma fille au concert d'Harry Styles.
2: In Los Angeles, and we were there, and I got us a special seat. It was quite close.
0: Il avait des bonnes places près de la scène.
2: And I actually have the video of it.
0: Il a la vidéo.
2: Usually, she says, "Dad, stop filming me."
0: D'habitude, elle dit, papa, arrête de me filmer.
2: This time, she didn't realize I was filming because she was so focused on Harry.
0: Cette fois, elle se rendait même pas compte que Steve filmait parce qu'elle regardait que Harry.
2: I'll kill him. Anyway.
0: Il a envie de le tuer.
2: But anyway, I'm joking, Harry. But, and she fanned out. She went nuts.
0: Elle est devenue dingue.
2: And I had the moment. I had that moment. She was 13.
0: Elle avait 13 ans.
2: And I thought, wow, that's exactly the same. And I was so happy to give her that experience. And it made me thank every father that took their daughters to see us.
0: Et quand j'ai vu ma fille vraiment péter un câble et être tellement heureuse devant Harry Styles, je me suis dit, mais c'est exactement ce qui s'est passé pour moi avec des jeunes fans. Et donc, je remercie tous les pères qui ont laissé leur fille aller au concert de World's Apart. Parce que ça apporte une telle joie.
2: Yeah, she had so much joy that she lost her voice. I mean, she went for it.
0: Elle était tellement heureuse, elle criait tellement fort, elle a perdu sa voix.
2: Yeah, so I respected every single parent that let their child or brought their children to the shows.
0: Ouais, et donc gros respect de la part de Steve pour tous les parents qui accompagnent aussi leurs jeunes ados au concert. Oh, ça va être beau. Ça va être beau ces concerts. À quoi il faut s'attendre, World's Apart sur scène en 2026-27? Est-ce que vous dansez encore? World's Apart on stage 2026-2027, you still dance?
2: Nothing's really changed.
0: Rien n'a changé.
2: Nothing's really changed, honestly. We have to modify some... I don't do backflips anymore.
0: Ah, il fait plus les backflips. Bah oui, non, c'est le dos, the back.
2: Well, I haven't tried. So maybe.
1: Do you know what? You're really weird. I was only thinking today.
2: Shall I try it?
1: Right, let's see if you can do a backflip.
0: Est-ce que Steve peut encore faire les sauts périlleux arrière?
1: Yeah.
2: No. Do you have insurance? Do you have insurance?
0: Il me dit, est-ce que je peux essayer maintenant dans le studio? Mais est-ce que vous êtes bien assuré?
2: No. Right now, we're making a documentary.
0: Ah oui, alors vous faites un documentary
3: about backflips.
2: With a guy called the master of documentaries, a guy called David Serrero.
0: Alors David Serrero.
2: So I was gonna, if I do a backflip, David, will you film it?
0: Alors,
2: and if
0: David,
2: if I break my neck, send my daughter my love. Tell my children I love them.
0: Yeah. But David Serrero, will pay your hospital bill. Qui est un réalisateur de documentaires, notamment, vous l'avez entendu en interview dans Décibel à propos du documentaire sur Serge Lama, et donc il est en train de faire un documentaire sur les Worlds Apart. Et donc Steve dit, si je fais un saut périlleux arrière dans le studio et que je me brise le cou, est-ce que tu me filmes et est-ce qu'on est bien assuré? We have no insurance. On n'a pas d'assurance. Non, attention à toi.
1: Next time. La prochaine fois.
2: Okay.
1: La prochaine fois.
0: Mais alors les concerts, ça va être comment? Oui. How are the shows going to be?
1: Oui, c'est un peu le même d'avant. C'est une nostalgie avec les chansons pour les derniers 30 ans.
0: Ouais.
1: Mais les Worlds Apart présentés un peu différent avec le musicien.
0: Ah, il y a un groupe avec vous sur scène.
1: Derrière,
0: ok, super.
1: Oui, si change les chansons un peu pour faire notre émotion avec la même chanson.
0: Ok.
1: Et
0: donc des réinterprétations des chansons que vous connaissez déjà.
1: Mais c'est un cadeau. Ça, c'est le plus important. C'est un cadeau pour les fans pour les derniers 30 ans. Pour dire un grand merci. Pour oui, j'ai connu les fans rester avec nous pour les derniers 30 ans. Ça, c'est spécial. Ouais. Oui.
0: Les fans sont toujours là. Ils sont restés depuis 30 ans.
1: Oui. Ouais. C'est les fans pour les derniers 30 ans. Je connais bien. Tu parles avec les fans, Reeve, pour le concert maintenant. C'est pas juste une fan, c'est un peu plus. C'est amis. Ça, ouais. c'est pourquoi les Worlds Apart donnent un grand cadeau de tournée pour le 30 ans.
0: Ah, c'est beau ça. Voilà des fans qui voient leur fidélité récompensée. Et donc, oui, quelqu'un explique que les fans, c'est plus que des fans. C'est presque des amis, c'est autre chose. C'est une relation particulière. Bah, je suis très contente pour vous. I'm very happy for you guys.
1: Merci.
0: Amusez-vous bien. Bonne tournée. Merci beaucoup.
2: Merci beaucoup.
0: Merci à vous.
2: Merci to the fans, the Worlds Apart. They're incredible.
0: Elles sont incroyables, les fans.
1: Et merci à Radio ici aussi. Merci beaucoup.
0: Merci pour l'invitation ici.
1: Merci.
3: Je suis très heureux de passer ce moment avec toi.
0: Merci beaucoup. Merci à tous les trois.
1: C'est plus spécial.
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3: Un artiste rare qui s'apprête à passer l'une des semaines les plus intenses de sa carrière. Nous sommes lundi et ce vendredi, le 12 juin, Kalash sortira son 7e album, jouera dans la plus grande salle d'Europe et fêtera son 38e anniversaire.

0: peut chanter comme un ange et rapper telle une mitraillette, d'où son nom de scène. Il écrit en français, en créole, en anglais, en mode lover ou très énervé, des chansons d'amour ou bien engagées. En fait, il sait tout faire, alors il a choisi de ne pas choisir. Méthode qui paie artistiquement. J'en veux pour preuve son milliard de streams dépassés depuis longtemps et sa collection de disques de diamants. Médiatiquement, en revanche, ça fait que les radios et les télés ont du mal à le mettre dans une case et que le grand public a pu passer à côté de sa musique. Et ça, c'est trop dommage parce qu'elle est dingue, sa musique. Alors ce soir, youpi, Kalash est pour la première fois sur votre radio, ici. Bonsoir Kalash.
1: Bonsoir.
0: Bienvenue dans Décibels. Bah, merci de prendre le temps d'être avec nous ce
1: avec
0: soir.
1: Plaisir.
0: Kalash, je fais les présentations. Votre vrai prénom, c'est Kevin. Vous êtes né à Strasbourg, né dans le gris par accident, comme dans la chanson de Boulzy, hein, puisque en fait vos deux parents sont martiniquais. Ils étaient en France, enfin en métropole à ce moment-là, à Strasbourg, parce que votre papa finissait ses études pour devenir prof de philo. Et en fait, dès vos premiers mois de vie, vous êtes retourné
1: en
0: Martinique. Voilà. Vous avez grandi là-bas, pas dans une famille de musiciens, mais baigné de musique quand même.
1: Ouais, une famille religieuse, adventiste du côté de mon père, catholique du côté de ma mère, et ça chantait énormément, du gospel,
0: ouais.
1: Avec des oncles pasteurs, des tantes chanteuses, donc voilà, un peu de musique, un peu de foi.
0: Pas mal de Bob Marley aussi, pareil.
1: Beaucoup de Bob Marley à la maison, pas au temple, mais à la maison. Beaucoup de Bob Marley, Lenny Kravitz, Francis Cabrel.
0: Oh, Francis Cabrel.
1: Beaucoup.
0: Bref, une enfance baignée dans la musique et un ado qui se met à la musique. Dès vos 15 ans, vous commencez à chanter, à monter sur scène. Et en 2010, vous avez 22 ans et vous sortez votre premier album. Alors, j'ai envie de faire découvrir, je le disais tout à l'heure, votre voix. Parce que vous pouvez tout faire avec votre voix. Kalash, ça peut être une voix grave, profonde, presque crépusculaire.
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0: incroyable l'étendue de ce que vous faites. Quand je dis en présentation que vous avez choisi de pas choisir, c'est ça votre direction artistique à la...
1: J'ai choisi de pas choisir parce que j'avais pas le choix.
0: C'est encore mieux, ça rajoute une couche.
1: Ça va encore plus loin.
0: Est-ce qu'on vous a demandé de choisir? Est-ce qu'un jour quelqu'un, que ce soit un directeur artistique ou vous a dit bon, choisis ton camp, soit tu chantes, soit
1: au
0: tu
1: rap. Oui. Ouais. Au début, oui. Au début, on m'a, enfin, au début, pas en Martinique, mais au début, ma première signature en France, on m'a pas imposé de choisir, mais on a essayé de m'aiguiller, vers le, une catégorie, genre, est-ce que tu veux être Sean Paul?
0: Ouais.
1: Est-ce que tu veux être Shaggy? Est-ce que tu veux être Joe Star? Est-ce que tu veux être l'autre?
0: Ouais, ouais, il fallait choisir son camp.
1: Il fallait choisir sa langue aussi. Et voilà, c'est un choix que j'ai toujours refusé de faire, quoi. Ça m'était impossible, quoi.
0: Ouais. Il y a le français, il y a l'anglais, il y a le créole aussi. Si le choix est impossible à faire, là, on a bien entendu que selon les chansons, c'est une des trois langues qui prend le dessus, qui prend le lead. Alors, c'est la chanson qui choisit?
1: C'est la chanson, c'est la musique, c'est l'instru, c'est ce qui m'inspire et me guide en premier. J'écris rarement, donc dès que je vais en studio, je m'adapte à l'instru. Ah. À la production musicale.
0: Ok, donc c'est ce qu'on va découvrir. On va vous faire écouter évidemment des titres de Ex Voto, mais avant, vous dire quand même que le plus gros tube de Kalash, c'est une chanson qui s'appelle Mwaka Moon. C'est un énorme tube qui est multi-platine. Celui-là, je pense qu'il faut le rajouter à votre playlist d'urgence.

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1: Moi, Kamoun, est-ce que c'est un point de bascule dans votre carrière? C'était il y a quelques années maintenant?
2: C'était à presque 10 ans.
1: Ouais. Ouais. Est-ce que vous vous dites, depuis qu'il y a eu cette chanson, voilà, ma carrière a pris un tournant différent. Est-ce que le tube, finalement, ça change les choses?
2: Ben, ce genre de tube-là, ouais. C'est un nouveau step qui, il y a un avant et un après, quoi. Comment Kamoun est-ce? Jusqu'à maintenant, il y a des gens qui m'appellent moi Kamoun.
1: Le moi Kabos.
2: Qui pensent que mon nom c'est moi Kamoun. Mais ouais, ça change une carrière. Et puis, ouais, comme vous avez dit, les chiffres sont tellement gigantesques que ça fait passer un step, quoi.
1: Vous les regardez, les chiffres? C'est quelque chose qui vous intéresse ou vous restez vraiment du côté artistique de la
2: force? Avant, je regardais pas, mais là, ça s'impose tellement à nous tous les jours. Et tout le monde parle que de ça. C'est les chiffres, quoi. On parle plus chiffres maintenant que musique. Malheureusement.
1: C'est vrai. Allez, je donne quelques chiffres, alors vous m'en voudrez pas, quel âge, parce que les vôtres, ils sont quand même assez incroyables. Je le disais tout à l'heure, hein, le milliard de streams dépassés largement. On est à 1,5 milliard déjà de vues sur YouTube, donc pour toutes les vidéos de vos chansons. Vous avez 1,5 million de followers sur Instagram et sur Facebook et sur X et Spotify. C'est 4 millions d'auditeurs mensuels. Vous enchaînez, je le disais, les disques de diamant, de platine. Vous avez 3 de vos albums qui sont déjà certifiés platine. Dans une époque où tout le monde parle de chiffres, les vôtres, ils sont cool.
2: On est cool, on est bien passé. On a pas à se plaindre.

0: Kalash, je le disais tout à l'heure en intro, il y a quand même cette incompréhension médiatique qui fait que malgré les disques de platine, les énormes concerts, eh bien vous êtes absent des victoires de la musique, des grandes émissions télé type Enfoiré. Alors à l'exception notable du Grand Échiquier, parce que Claire Chazal est fan, elle vous invite dès qu'elle peut. Ouais. Elle rate jamais une occasion. Mais est-ce que ça vous interroge ou est-ce que ça vous enquiquine la place que vous avez ou pas encore pour le grand public français?
1: Non, ça m'interroge plus. Je me suis fait une raison et c'est peut-être ma place de pas y avoir ma place.
0: mais outsider on dit pas, professionnel.
1: Voilà. Mais on dit pas non. Mais outsider né. Je suis né comme ça dans une sorte d'incompréhension que d'autres appelleront injustice. Mais moi, je suis confortable avec ça.
0: Ça ne vous peine pas?
1: Non, ça me peine pas, ça me pèse pas. Je sais que c'est ainsi.
0: J'avais eu cette discussion avec Jacob Desvarieux, Cassave, évidemment, qui nous a quittés.
1: Paix à son âme.
0: À la paix à son âme. Qui est, dans les chiffres, le plus grand groupe français de tous les temps. Hein, 2000 concerts sur les 5 continents, 5 millions d'albums vendus. Cassave, c'est énorme. Mais lui, il me disait, ouais, mais Cassave, pour les programmateurs, c'est pas un groupe français, en fait. C'est un groupe entier. Et donc on met à part. Ouais. Et puisque vous évoquiez Cabrel tout à l'heure, Kalash, on a eu aussi une grande conversation sur les langues régionales avec Francis Cabrel, parce que lui c'est quelque chose qui lui tient beaucoup à cœur. Il a fait des chansons en occitan et puis il a fait toute une session en fait de ces rencontres d'Astafor avec des langues régionales. Donc ils ont sorti plein de chansons en breton, en basque, en corse, etc. Est-ce que vous vous sentez représentant de la langue créole?
1: Ben, je le suis malgré moi et je suis content de l'être. C'est tellement naturel. J'ai grandi toute ma vie en Martinique. J'habite en France depuis 2016. Donc ça fait partie de moi, quoi. Donc c'est d'où le fait que j'ai refusé de ne pas chanter en créole sur mes gros disques. Ouais. Ça fait partie de moi, donc ouais, je suis content de l'être, d'être un des représentants de la langue créole. Ouais.
0: Surtout, il y en a tellement peu à qui on tend le micro, on se dit, il y a presque une responsabilité sur vos épaules.
1: Mais à un moment, on m'a collé cette responsabilité, mais j'aime pas qu'on me force à faire quoi que ce soit. Donc,
0: ça marche pas avec vous.
1: C'est vrai qu'à un moment, on m'a reproché de pas chanter assez en créole. Par exemple, la chanson « Moment gâché » ou « Tekken », qui sont ce qu'on appelle des hits et c'est en français. Mais pour moi, ce qui compte avant tout, c'est la musique. Donc, la musique passe avant tout. On peut pas politiser la musique.
0: La musique passe avant tout. La voix de Kalash, incroyable. Vous l'avez entendu dans plein de registres déjà depuis le début de l'émission. Et en live, alors, qu'est-ce que ça donne? Live acoustique, Kalash.

0: Avec un public très expressif, toujours Kalash, ça c'est Can't Live Without You, donc un live acoustique. Vous l'avez découvert comment, votre voix? Comment vous vous êtes rendu compte que vous pouviez aller du plus grave, du plus guttural au plus angélique?
1: Ça s'est venu au fur et à mesure. Au début, j'ai toujours envie de le faire, mais j'avais pas soit les capacités ou pas assez d'entraînement ou pas assez peut-être confiance. Et à force de faire des concerts, des petits sons de système, des gros sons de système, des scènes un peu partout, je pense que qu'avec l'entraînement et la confiance, la voix c'est forgée elle-même quoi. Mais j'ai toujours eu envie de chanter quoi, que ce soit en toastant de façon entre guillemets hardcore, de rapper, de chanter de façon suave ou dans les aigus. J'ai toujours voulu faire ce qui m'influençait déjà, hein, les morceaux gospel, les morceaux de Bob Marley, les morceaux de Francis Cabrel, même du Johnny Hallyday. Enfin, j'ai toujours Michael Jackson aussi beaucoup.
0: Ouais.
1: J'ai toujours voulu faire ce genre de grand écart là quoi. Donc à force d'essayer. Et beaucoup de studios, beaucoup de scènes, je pense que c'est venu. Et puis la confiance aussi aide beaucoup.
0: En fait, c'est comme un athlète avec votre voix. Vous devez la chauffer, vous devez l'entraîner. Vous devez pas vous faire des foulures en démarrant trop vite, etc.
1: Ouais,
0: vous travaillez tous les jours la voix?
1: Je travaille pas la voix tous les jours, mais je fais de plus en plus attention à mes cordes vocales. Et c'est quelque... bon, on a un coach de cordes vocales aussi, enfin qui est un médecin pour les cordes vocales qui surveille avant chaque tournée. Mais c'est vrai que plus jeune, on fait pas attention à ce genre de choses-là, les coups de froid. Et c'est peut-être ça qui rend les cordes vocales aussi robustes, d'avoir fait n'importe quoi. Ouais.
0: C'est ça. Alors, votre nouvel album s'appelle Ex Voto.
1: Ouais.
0: Il y a dedans, vous vous en doutez, des chansons d'amour, moi j'adore. Chansons de jalousie, j'adore 18h33.

0: 7h33, chanson de jalousie très savoureuse que je vous recommande. L'album s'appelle Ex Voto. Alors un ex voto, c'est un petit objet qu'on dépose en remerciement au Dieu auquel on croit quand il a exaucé nos prières. Alors est-ce à dire, cher Kalash, que certaines de vos prières ont été exaucées et que cet album, c'est une façon de montrer une gratitude ?
1: Une gratitude, une reconnaissance. Je suis très reconnaissant envers la vie, envers Dieu, envers les gens que Dieu met sur mon chemin. Et c'est exactement ça. Ça représente la gratitude et la reconnaissance pour toutes les prières et les bénédictions que je reçois. Ouais. Et que ma famille et mes enfants aussi reçoivent.
0: Alors ces petits objets, les ex voto, ça peut être en forme d'oiseaux, ça peut être des sculptures, ça peut être des peintures, mais ça peut être aussi ces chœurs. Vous savez qu'on voit notamment les chœurs mexicains, ouais, absolument magnifiques. Il y en a un d'ailleurs sur la pochette. Donc forcément le chœur, je me suis dit l'amour. Et là j'ai écouté, je me suis dit c'est dingue. Il dit beaucoup je t'aime dans cet album. Et on sait que pour les hommes, alors vous êtes jeunes, mais pour les hommes en général, alors les générations précédentes encore plus, mais c'est dur de dire je t'aime, ça fait pas très viril. Est-ce que vous avez dû apprendre, vous, à dire je t'aime ?
1: Non, je suis né dans des je t'aime, même ouais, si ma situation familiale, enfin mes parents sont pas restés ensemble très longtemps, ouais, mais à leur façon, chacun me disait je t'aime, non. Et puis aussi grandir dans la foi, on entend beaucoup je t'aime, que ce soit de par les écrits bibliques, etc. Il y a beaucoup cette notion d'amour, etc. Donc non, j'ai jamais eu de mal à dire je t'aime, moi. Peut-être à recevoir un je t'aime, ouais, mais à le dire, non.
0: Alors en tout cas, vous le chantez merveilleusement. Alors il y a une chanson qui est géniale, qui s'appelle Vous mes amours, pitié. Vous n'êtes pas tout seul sur cette chanson, Kalash. Vous êtes avec une petite fille qui s'appelle Yeva, ouais. Valerie, comme vous, parce que c'est votre fille. Ouais. Quel âge elle a?
1: Elle aura 10 ans.
0: 10 ans. Ouais. Alors vous allez l'entendre hein, dans la chanson Yeva, mais vous n'allez pas entendre juste Kalash et Yeva. Vous allez peut-être entendre aussi quelque chose qui va vous rappeler un roi de la rumba congolaise, Monsieur Taboulay Rochereau.
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0: Taboulay Rochereau, qui est hyper connu pour ses chansons et aussi pour le fait d'avoir, alors lui, on ne sait pas exactement, plusieurs dizaines d'enfants probablement. Et parmi ces enfants, il y a Youssoupha, un rappeur que vous connaissez bien, qui est déjà venu plusieurs fois dans Décibel et qui a samplé cette chanson Pitié sur sa chanson Les disques de mon père.

0: savez, vous aussi, quel âge utilisait ce sample de Tabouley Rochereau, Pitié? Elle raconte quoi, sa chanson, à lui? C'est un papa qui est tout le temps sur la route parce qu'il est chanteur. Hein,
1: ouais, et puis qui exprime quelques remords d'être absent et qui veut quand même le rappeler ou se rassurer, je sais pas, en disant je travaille, c'est pour vous que je le fais, quoi. Je suis pas en train de m'amuser, bon, même si on s'amuse aussi, hein.
0: Oui.
1: Mais c'est quand même pour vous, c'est votre héritage, soit culturel ou financier, ou je sais pas, mais ouais, c'est pour vous que je le fais, quoi.
0: Ouais. Et c'est ça aussi le message, alors, que vous voulez passer dans Vous Mes Amours, ou c'est un peu plus large que ça?
1: Il y a plein de choses. Il y a de la tristesse, du chagrin, la distance. Et ça rejoint ça aussi. Je suis tout le temps sur les routes. J'habite dans un pays différent. Je suis à 8 heures de mes enfants. Voilà, il y a aussi ce genre de sentiments-là, de remords, de il y a l'absence à la distance, quoi.
0: Ouais.

0: c'est un kiff de, bah, c'est un flex personnel déjà d'avoir Lino sur un album en 2026 et c'est il fait partie aussi des artistes sur lesquels j'ai grandi avec son regretté frère Calbo.
1: Calbo, ouais.
0: T'as son âme et voilà, c'est un immense honneur d'avoir Lino sur l'album.
1: Ouais, et puis tiens, pour les rêves de personnes âgées, le premier groupe de rap qui m'a parlé de vous, Kalash, c'est IAM, en me disant, ah bah lui c'est pas compliqué, c'est le meilleur chanteur du monde.
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0: c'est vous qui a lâché sur la chanson Eldorado d'Ayam sur un super album qui s'appelait Yasuke, qui est un peu sous-côté d'ailleurs, vous devriez le réécouter. C'est très plaisant pour vous d'aller en studio avec d'autres artistes, de mélanger, de confronter parfois vos univers, ça vous nourrit?
1: Ouais, j'adore déjà ce genre d'invitation. Je trouve que c'est très flatteur déjà. Et quand il s'agit de groupes comme Ayam qui sont des groupes sur lesquels on a grandi et qu'on ne peut que respecter, c'est pas des défis, mais être au studio avec eux, j'aime bien montrer quelque chose, quoi. J'aime bien faire des démonstrations.
0: Et là, je trouve que vous, votre carrière montre que oui, quoi, plus on se mélange. Et...
1: Ouais, j'aime beaucoup ça, le partage.
0: Ouais. Hein.
1: Et puis échanger avec des artistes qui m'ont inspiré et d'une autre génération, je trouve ça super enrichissant. Et ouais, c'est des kiffs. Je dis ça souvent, c'est des kiffs personnels, c'est des cadeaux. C'est pour ça, Ex Voto, encore ça rejoint tout ça, c'est
0: la
1: reconnaissance.
0: Ouais.
1: Si je pense à déjà, quand j'étais petit, j'avais ce genre d'objectif, de rêve au fond de ma tête, de faire des sons avec NTM, IAM, Bounty Killer et tout.
0: Ah oui, le Jamaïcain qui a aussi fait un beau titre.
1: Et tout s'est fait, en fait.
0: Tout s'est réalisé.
1: Tout est venu, ouais.
0: Ah là là. Alors, puisque ce Ex Voto, cet album arrive vendredi comme un témoignage de gratitude pour tous vos vœux et toutes vos prières qui ont été exaucées, est-ce que vous avez là, en cette semaine vraiment spéciale, où vendredi vous êtes sur la plus grande scène d'Europe, vous sortez votre album, vous fêtez votre anniversaire, vous avez encore des prières, des vœux, des rêves dans la tête?
1: Moi, mes prières se sont simplifiées, mes vœux aussi. Ça, maintenant, l'essentiel pour moi, c'est la paix, la santé, surtout la santé mentale et physique. C'est cliché pour tous, mais je prie beaucoup pour la santé de mes enfants, mon entourage. Quand je rentre sur scène, avant de monter sur scène, je prie pour la santé des gens dans la salle, dans l'avion, je prie pour la santé des passagers, je prie toujours pour la santé des gens.
0: Et que le pilote aille bien.
1: Et que tout le monde aille bien. Ouais, maintenant, mes vœux se sont simplifiés. C'est très simple et je trouve que c'est le plus important en plus.
0: Je vous souhaite tout ça et le bonheur.
1: Moi aussi.
0: Et je vous remercie d'être venu nous voir.
1: Merci, c'est moi. Merci
0: Kalash. J-4 pour Paris, la Défense Arena. À très bientôt et bravo pour votre nouvelle.
1: Merci beaucoup.
0: Merci.
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0: De retour en Ardèche après quelques années entre Caraïbes et Océan Indien. 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
3: Monter un jour sur scène et chanter devant le public, vous en rêvez, mais oser, c'est le mot d'ordre. Josiane Leroy a osé rejoindre les intemporels et met tout son cœur dans ce cœur. Josiane Leroy, légende ici.
4: Bonjour, je m'appelle Josiane Leroy, j'ai 69 ans, je suis née à Alfortville en région parisienne et j'habite au Mans depuis 60 ans déjà. Et ma particularité, c'est que je suis choriste dans le collectif des intemporels. Comment je me suis construit moi-même? Bien justement, enfant dans un commerce. On voit beaucoup de monde, on est habitué au relationnel en fait. Et puis bah, ça a duré ensuite toute ma vie. J'ai fait des métiers toujours dans le relationnel pour aider les gens en fait, pour les rendre heureux. Puisqu'en effet, j'ai eu une agence matrimoniale. Les personnes qui venaient me voir étaient en attente. Il y a eu énormément de couples de formés, j'espère beaucoup de bébés. Alors, comment suis-je devenue choriste à la maison? Quand j'étais petite, on chantait tout le temps. C'était vraiment la joie par rapport au travail du commerce, justement, de chanter et de danser dans l'arrière-boutique. Et puis, à la retraite, je me suis dit, il faut que je fasse quelque chose. Donc, j'ai commencé à Sargelay-le-Mans, à faire du théâtre chanté avec les Imaginaires et Cyril Mudry. J'ai connu les intemporels grâce à Marie-Thérèse Brebion, notre chef de chœur. Quand on connaît Marie-Thérèse Brebion, chef de chœur, on ne part plus. Non, je n'ai pas pris cours du tout. Non. Parce qu'en fait, ma voix ne compte pas. Ce qui compte, c'est de savoir ses textes, avoir de l'oreille, puisque je ne sais pas lire la musique, donc c'est ouvert à tout le monde d'être choriste. Et puis, ce qui compte aussi, c'est qu'on se sent vraiment porté. On chante à 400, puisque nous sommes 400. Il y a une énergie collective énorme. Et on se sent porté par toutes les voix. Et c'est facile, en fait. C'est très facile. Quelle voix ai-je? Je suis soprane, donc je chante dans les aigus. Le matin, c'est pas facile, hein. Je vais vous chanter quelque chose de plus bas, du coup. Donc je vais vous chanter « Méfie-toi des puissances, des vierges sans défense, au jeu du corps à corps, l'esprit est bien plus fort. » Alors je fais choriste, mais pas que ça. Un jour, Marie-Thérèse Brebion m'a dit « L'année prochaine, tu vas t'occuper de la communication. » Et bien voilà, on a créé une page Facebook, et puis petit à petit, ça a monté, et puis bon, ça arrive au fait que je suis là aujourd'hui pour vous parler des intemporels. Voilà, c'était Josiane Leroy, j'étais très heureuse de vous parler de mon parcours, et pour terminer, je vous dirais, quoi qu'on fasse, la solidarité s'invite partout.
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5: Je suis sûr que vous êtes déjà passé devant le château du Barou, sauf que le château du Barou, sans un homme, il serait aujourd'hui inexistant, détruit, entièrement détruit. C'est André Vaison de Pradennes qui l'a sauvé. Il arrive en Vaucluse au début du 20e. Très vite, il s'enracine, il devient conseiller municipal, conseiller départemental, puis maire de Murs pendant près de 4 mandats. André Vaison de Pradennes, c'est un homme public, engagé, décoré de la Croix de Guerre 14-18, chevalier de la Légion d'honneur, mais c'est surtout un sauveur de pierre. 3 châteaux vont marquer son existence. D'abord, celui de Murs, dont il devient propriétaire. Ensuite, il y a le château de Javon sur son plateau forestier. Et puis, il y a donc le Barou. L'histoire la plus spectaculaire, quand il prend possession au début du siècle, le château féodal est dans un état catastrophique. Les guerres, les pillages et l'incendie de 1929 ont tout dévasté. Je vous renvoie d'ailleurs à la chronique consacrée sur l'histoire du château du Barou. Et là, donc, André Vaison de Pradennes va se lancer dans une reconstruction titanesque. À l'époque, pas de subvention, pas de mécénat, hein, tout est assez frais. Et sur 10 ans, il fait travailler 10 maçons pendant 10 ans. On va consolider les murs, refaire les toitures, dégager les salles, restaurer les escaliers. Il va redonner une silhouette, une sorte de colonne vertébrale à ce château qui domine les dentelles. Et c'est ce gros travail, notamment la nouvelle toiture en béton, qui va permettre au château du Barou de survivre lorsqu'il y aura un second incendie en 1944 pendant la Seconde Guerre mondiale. Sans ces travaux-là, le château qu'on visite aujourd'hui n'existerait plus. Et puis il y a aussi cette autre facette moins connue. André Vaison de Pradennes était un passionné de préhistoire. Ses travaux travaux aujourd'hui font encore référence. En fait, il a longuement étudié les ateliers préhistoriques autour de Murs, grâce aux paysans qui lui rapportaient leurs trouvailles contre quelques pièces. Une grande partie, aujourd'hui, de sa collection a été donnée au musée d'Orsay. Et c'est loin d'être fini, hein. Aujourd'hui, une biographie est actuellement en préparation par son petit-fils Jean-Baptiste Vaison, en collaboration avec un archéologue. Mais la vie d'André, elle, se termine tragiquement. Il meurt accidentellement à Paris, intoxiqué au monoxyde de carbone dans son appartement, avec son épouse et sa fille. Seul son fils survit, et c'est ce fils qui va prolonger l'esprit du père en protégeant les propriétés familiales. Et aujourd'hui, donc, c'est son petit-fils Jean-Baptiste avec Fanny qui poursuivent bien cette histoire au Barou, notamment avec la création du premier whisky du Vaucluse élaboré à l'intérieur même du château.
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6: Pour moi, c'est compliqué parce que la personne qui pleure, elle me fait beaucoup de peine. Bah après, moi aussi, je pleure parce qu'elle m'a fait beaucoup trop de peine et que voilà.
7: Pour moi, c'est difficile parce que parfois, la personne, elle est très, très, très énervée, donc elle veut pas nous écouter. Sauf que nous, on a envie de, par exemple, redevenir amis avec elle. Mais elle, elle voudra pas forcément, donc du coup, c'est dur de lui dire pardon.
8: Et ben, des fois, ça peut être compliqué, parce que ça dépend dans quelle situation tu es. Et puis même, des fois, ça peut être dur de pardonner une personne, parce que ça se trouve, des fois, elle t'a fait beaucoup trop de peine, ou qu'elle t'a fait quelque chose que t'as vraiment pas aimé.
9: C'est facile de dire pardon, mais des fois, selon la situation, et ben, les autres, ils vont dire que c'est trop tard.
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1: Si vous portez le nom de famille Salin, restez à l'écoute. Mais avant cela, je vais vous parler d'un bretonnisme bien connu qui est le lagen.
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1: Moi, je suis dans le lagen. Bon, vous voyez, une expression typique dans le français local, c'est inspiré par notre belle langue bretonne. On l'entend souvent aujourd'hui, en particulier les lendemains de fête. Quand on est un peu dans le brouillard, on a tendance à dire « ouais, je suis dans le lagen ». Alors ce mot a pourtant une signification un petit peu différente en breton. En breton, ar lagen, c'est en général de la boue bien collante, impossible à cultiver, dans laquelle on a difficulté à marcher, voire on s'enfonce un peu. Mais pas que ça, ça désigne donc les fondrières, les mares d'eau boueuse. Donc bea el lagen, être dans le lagen, c'est devenu une expression permettant de dire que l'on est dans un état qui n'est pas des plus sympathiques. Vous saurez maintenant que lagen, c'est pas la gueule de bois, mais c'est de la boue en langue bretonne, al lagen.
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1: Et j'en arrive maintenant à un nom de famille très commun, vous en connaissez peut-être, hein, peut-être qu'il y en a dans votre entourage, ou peut-être le portez vous-même, c'est Salin. Alors, déjà en breton, on prononce Salahune. Pas Salin, mais Salahune. Comme le célèbre ermite de la forêt de Landévennec, ou encore du Folgoat, près de l'Esnevin, Salahune ar fol, Salin dit le fou. Salin est donc un nom ou un prénom, et son origine remonte à loin, très loin, et vient aussi de très loin. C'est avec l'évangélisation de l'Armorique que ce nom est sûrement arrivé, car Salin, ou Salahune, n'est rien d'autre que l'adaptation bretonne du prénom Salomon, Salomon, fils de David, roi d'Israël. Donc, un nom de famille biblique aujourd'hui, Salomon, devenu Salahune en breton, mais aussi Salou ou encore Salik. C'est la même origine pour ces noms de famille. Salin ou Salomon, si vous voulez, fut d'ailleurs le nom d'un autre roi, mais de Bretagne, cette fois-ci au 9e siècle. Donc, un nom de famille plus que royal. Les Salins pourront à l'avenir se vanter d'avoir un nom de famille prestigieux. Je vous dis à demain, même heure, même radio, en Mans. Ici Evaljust, Canmarhouas.
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3: Itinéraire bis à Saint-Fargeau cette semaine. Aujourd'hui, j'ai décidé de m'arrêter chez Europe Militari. Antoine Guyot, bonjour.
4: Bonjour.
3: Europe Militari, c'est quoi Antoine ?
4: Europe Militari, c'est une entreprise que j'ai créée il y a plus de 15 ans, l'année de mes 20 ans, et où nous rachetons du matériel militaire aux armées françaises, que nous reconditionnons et que nous vendons majoritairement à l'export.
3: Ici, on ne parle pas de surplus militaire. Hein.
4: Non, on ne parle pas de surplus militaire parce qu'on ne vend pas d'accessoires, d'habits, de treillis ou autres. Nous, on stocke des véhicules et de la pièce détachée.
3: On peut donner une idée à nos auditeurs, combien de véhicules, qu'est-ce qu'on a comme véhicules également ?
4: La gamme de véhicules va de la moto au blindé, en passant par les véhicules logistiques. Tout dépend des flux entrants et sortants, mais on peut stocker en moyenne entre 500 et 800 véhicules.
3: Voilà. Qui sont vos clients ?
4: Pour les petits véhicules, on a beaucoup de clients, agriculteurs, chasseurs, résidents secondaires pour ce qu'on appelle les Peugeot P4, un petit véhicule polyvalent 4x4. Ça, on en vend, c'est constant, on en vend une soixantaine par an en France depuis une quinzaine d'années. Et tout le reste, c'est l'export. C'est l'export hors Europe, donc pour des pays souvent en voie de développement, majoritairement en Afrique, où les routes sont totalement impraticables et où on a besoin de véhicules rustiques à forte motricité, donc 4x4, 6x6, et qui ont fait leurs preuves pendant leur service aux armées pendant maintenant plus de 35 ans. Et que, d'ailleurs, l'armée française a toujours ces véhicules-là, qu'elle reprolonge sans cesse parce que ce sont de bons véhicules. Voilà.
3: Vous fournissez en temps de guerre, mais vous fournissez également après, en temps de paix.
4: Oui, effectivement, nous avons plusieurs clients, dont l'ONU, qui a plusieurs bataillons et détachements partout dans le monde, et notamment en Afrique. Et effectivement, on intervient, on leur vend des véhicules, sont sans électronique, à forte motricité, qui peuvent aller partout, et y compris la pièce détachée.
3: L'armée française est client également chez vous ?
4: Oui, absolument. Alors nous, on achète depuis longtemps à l'armée française, quand elle vend, donc on achète, on stocke beaucoup de choses, et il arrive quand même parfois, effectivement, elle ait besoin, alors pas forcément de véhicule, mais de pièces détachées, parce que le véhicule ne va pas sans la pièce détachée, et on a développé, on a fait fabriquer énormément de pièces détachées, et quand on peut rendre service à l'armée, on le fait, voilà.
3: Oui, ça c'est un autre marché, c'est la pièce détachée également chez vous.
4: Et oui, vous pouvez pas décemment dire à un client, quel qu'il soit d'ailleurs, français ou à l'export, qu'on vous vend un véhicule et que vous n'avez pas la pièce pour le réparer, ça n'a pas de sens. Donc il faut ce qu'on a développé depuis 6 ans, une vraie infrastructure avec du palettier, un magasinier, et donc on a un vrai service de pièces détachées, on exporte tous les jours, on envoie palettes, petits colis, ainsi de suite. Voilà.
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3: Itinéraire bis à Saint-Fargeau cette semaine, et aujourd'hui j'ai décidé de m'arrêter à la boutique Art d'ici. Aurélie Boulomier, bonjour.
5: Bonjour.
3: Cette boutique Art d'ici, Aurélie, expliquez-moi, elle est juste à côté ou dans l'office de tourisme de Puisé-Forterre ?
5: Elle fait partie intégrante de l'office de tourisme de Puisé-Forterre depuis 2021. Anciennement, c'était un espace d'exposition et on a décidé de créer un espace dédié à l'artisanat d'art local qui est une réelle identité de la destination touristique et de la Puisé-Forterre. On compte plus de 130 artisans d'art installés en Puisé-Forterre, ferronniers, encadreurs d'art, céramistes évidemment. C'est l'identité artisanale locale, des luminaires en papier, des travaux de couture, récemment découverts.

0: du dessin à la loupe et le mobilier en béton.
1: Comment vous choisissez les artisans que vous exposez ici?
0: On lance un appel de candidature à la base de données des artisans d'art qu'on a créé avec la communauté de communes. Et à cet appel de candidature répondent environ une quarantaine d'artisans d'art. Et on les insère soit dans la boutique de Saint-Fargeau, soit dans la boutique de Saint-Amand-en-Puisé.
1: Alors ici par exemple, autour de nous, quels sont les artisans d'art? Allez, on va en citer quelques-uns. Je vois de très très beaux luminaires juste en face de moi.
0: Effectivement, Ale Casanova qui est basée à Toussy, l'atelier galerie, est là en permanence avec ses luminaires. Elle est la seule sur le territoire à créer ce type d'objet d'art. On a également Isabelle Delin, céramiste en Puisaine-Ivernaise et formatrice au CNIFOP. Coralie Rago, qui est couturière sur le petit village de Trény. Pour la première fois, nous accueillons Annie Carcaillon, qui fait du dessin à la loupe.
1: Et puis des meubles en béton, c'est étonnant ça.
0: C'est assez étonnant, c'est assez exceptionnel. C'est Rudy Baucher, la bétonnerie à Aiglenie.
1: J'imagine que les expositions ventes qui se font ici, elles tournent.
0: On décline 3 sessions d'exposition par an. On a novembre, mars, avril, juillet et août, octobre.
1: On est à quelques jours de Noël. Ici, on peut trouver un cadeau original et à tous les prix.
0: Oui, effectivement. Et réalisé localement, c'est ça l'important.
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1: Itinéraire bis à Saint-Fargeau cette semaine. Et c'est la pause gourmande, comme chaque semaine. J'ai choisi de m'arrêter chez Fléchet, pâtissier, chocolatier, glacier, biscuitier. Mélanie, bonjour.
3: Bonjour.
1: Cette maison, est-ce que vous pouvez nous la présenter?
3: Alors, c'est mes beaux-parents qui ont créé donc la maison Fléchet, donc monsieur Patrick Fléchet et madame Lucette Prost. Donc il y a 34 ans de ça. Ensemble, ils ont tout d'abord repris le côté juste pâtisserie. Ça s'est agrandi après un salon de thé et dernièrement en 2019, ils ont ouvert donc le côté boutique des spécialités où là on peut retrouver tous nos produits ainsi que des produits locaux, régionaux pour agrémenter un peu, faire des paniers garnis, tout ça.
1: Nous sommes dans cette boutique qui est magnifique, avec, on a quelques jours de Noël, pas mal de chocolat et autres gourmandises. Il y a des pièces très particulières que vous faites pour Noël?
3: Oui, alors bon, la pièce maîtresse que j'adore, c'est le sapin qu'on fait en chocolat au lait ou chocolat noir dans sa belle petite boîte avec son beau petit nœud. Après, on fait toujours les bonbonnières de différentes manières, en forme de cabosse, en forme de bonbonnières rondes et ovales, qui ont chacune leur particularité de garniture. Après, on peut retrouver le croquet phare des fêtes, c'est le croquet de Noël. C'est un biscuit, donc comme les croquets qu'on fait habituellement, qui est très tendre et friable en bouche, mais avec des épices de Noël dedans, des amandes, de l'abricot et de la figue. Et ça peut très bien accompagner le foie gras, comme un petit thé ou un petit café.
1: Vous parlez des croquets, c'est l'une des spécialités de la maison avec le macaron de puisée, c'est ça?
3: C'est ça. Alors, on a les croquets tendres qui sont sur différentes versions, noisettes raisin, mandes orange, citron, chocolat, cranberry ou noix. Et on a le macaron de puisée qui est là vraiment le produit phare de la maison. Donc, une macaronade à l'ancienne aux amandes, très moelleuse, sur un petit biscuit sablé.
1: Et on ne donne pas la recette, c'est un secret de fabrication.
3: C'est ça, c'est un secret de fabrication. À part monsieur Fléchet, donc père et fils qui connaissent la recette, sinon personne ne la sait, même pas moi. Je sais juste les ingrédients, mais je ne sais pas la recette exacte.
1: Dites-moi Mélanie, quand on vit dans un univers aussi gourmand, est-ce qu'on résiste encore?
3: Pas toujours. Ça dépend. Bien sûr, on a tous nos petites faiblesses. Moi, ça va être le chocolat, ça va pas être forcément les biscuits. Mais bon, après, il faut quand même goûter un peu pour pouvoir conseiller le client.
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1: Itinéraire bis à Saint-Fargeau cette semaine et à quelques jours de Noël. Eh bien, il fallait que je vous parle. Je suis à Château de Cartes, la boutique Château de Cartes à Saint-Fargeau. Yanis, bonjour.
4: Bonjour.
1: Le Château de Cartes, Yanis, c'est quoi?
4: Le Château de Cartes, donc c'est une boutique où vous trouverez des jeux de société, principalement des jouets, un peu de jouets pour les petits, pour premier âge. Vous trouverez également aussi quelques produits cadeaux, comme des bougies de charroux.
1: Ces jeux de société, moi je suis restée à l'époque du Monopoly. Il y a eu une grosse avancée dans ces jeux de société.
4: Ah oui, complètement, effectivement. Donc l'avancée a commencé dans les années 2000 déjà, où de nouveaux jeux comme Catan, qui ont révolutionné le genre, sont arrivés. Et depuis, en fait, ça n'a pas arrêté de s'accroître, en fait. Chaque année, on a une quantité phénoménale de jeux de société qui sortent. Ça n'arrête pas. Donc maintenant, il y en a pour tout le monde. en fait. Ce qui est bien, c'est qu'il y en a pour tout le monde, tous les âges, des joueurs, des non-joueurs, des enfants, des personnes âgées. Tout le monde, il trouve son compte en fait maintenant.
1: Il y a combien de jeux ici dans cette petite boutique sous la porte d'entrée de Saint-Fargeau? Est-ce que vous les avez comptés, Yanis?
4: Il y en a environ dans les 400 ou 500, ça dépend du roulement en boutique, mais oui, on devrait être dans ces eaux-là. En tout cas, du nombre de références depuis le début qu'on a ouvert cette section, oui, il y en a eu beaucoup en tout cas.
1: Et ça veut dire que chaque jeu, vous le connaissez. Vous connaissez les règles, à qui il peut s'adresser?
4: Alors, on essaie d'en connaître le maximum possible. Une grosse partie des jeux qu'on propose, effectivement, on essaie de les connaître. On en a testé une partie. On ne peut pas tout tester non plus, c'est impossible. Mais évidemment, ce qu'on ne peut pas tester, on se renseigne dessus, on regarde des vidéos, on se renseigne vraiment sur les jeux, qui nous permet après, effectivement, de conseiller au mieux tel jeu pour telle personne.
1: En fait, les jeux qui sont là devant moi, j'ai l'impression que je ne les vois qu'en boutique et dans des boutiques comme la vôtre, qui sont spécialisées.
4: Alors oui, effectivement, ce qu'on essaie de faire en boutique, dans la nôtre comme la nôtre, c'est de proposer des jeux qu'on trouve idéalement pas en hypermarché ou dans, on va dire, les boutiques un peu, voilà, hypermarché classique. On essaie de proposer des jeux qui ne sont pas forcément connus du public et qui justement méritent de l'être.
1: Il y a des jeux pour tout le monde.
4: Oui, il y en a pour tout le monde. C'est ça qui est bien maintenant, c'est qu'en fait, tout le monde peut y trouver son compte.
1: Contrairement à Internet, le jeu, ça rassemble. C'est ça qui est important à dire aussi.
4: Ah, complètement, oui. L'avantage, c'est qu'on passe de très bons moments en famille, entre amis. Voilà, on vit des sacrés moments qu'on vivra jamais forcément sur Internet.
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1: Itinéraire bis à Saint-Fargeau cette semaine. Et aujourd'hui, eh bien, j'ai décidé de m'arrêter dans un endroit totalement merveilleux. C'est le théâtre du Picouchio. Florent Amar, bonjour.
5: Bonjour.
1: Ce théâtre, racontez-moi son histoire.
5: Son histoire, elle a démarré maintenant, oh là là, il y a 20 ans. En ce qui me concerne,
1: ouais.
5: J'ai repris cette salle qui était une salle de cinéma à l'époque et je suis arrivé avec l'envie de transmettre du livre, théâtre. Et du coup, on a commencé à monter une pièce, deux pièces, trois pièces, quatre pièces. Ça a touché des enfants, des adolescents et des adultes. Et aujourd'hui, je suis plus axé sur les adultes, c'est vrai. Mais ce théâtre est merveilleux parce qu'il est parti de zéro. Et que maintenant, il a une petite histoire et qu'il y a des gens qui l'envient.
1: Effectivement, là, on est juste derrière le château, dans un endroit assez magique. Lorsque vous avez poussé la porte de ce tout petit théâtre, qu'est-ce que vous vous êtes dit?
5: Tout de suite, il y a une harmonie entre le bois, l'ambiance et la disposition de la salle qui offrait, juste pour celui ou celle qui avait un peu d'imagination, de quoi faire, puisque ça fait 20 ans que ça existe. Voilà. Et qu'il y a eu 20, 21 comédiens qui déambulaient sur cet espace qui est magnifique, qu'on appelle la scène.
1: Vous avez commencé avec des ateliers pour les enfants. Aujourd'hui, vous m'avez dit que ce sont plutôt les adultes qui viennent à vos ateliers. Que viennent chercher ces gens dans vos cours de théâtre ?
5: Au début, le plus souvent, ils venaient chercher, régler un peu des comptes avec une certaine timidité. Pour les parents, il y avait deux versions. Ils me prenaient pour un orthophoniste, pour être honnête, pour certains. Et en plus, je pouvais permettre de sortir d'une inhibition, de bouger, de calculer, de mieux phraser, de mieux s'exprimer. Donc, du coup, voilà, il y avait cet aspect-là. Pour d'autres parents, c'était plus radical. C'était, c'est moins cher que le cheval, c'est moins cher que le tennis. C'était aussi bête que ça. Mais c'était génial parce qu'il permettait quand même à des gamins d'aller voir une activité. Par contre, pour les adultes, eux, ils venaient chercher quelque chose de différent. Déjà, du plaisir.
1: Au bout de 20 ans, Florent, vous avez créé de vraies générations.
5: Ouais, il y a eu de tout. Il y en a qui sont devenus artistes, d'autres qui ont ouvert des portes du conservatoire, d'autres qui produisent, d'autres qui font de la scénographie. Puis j'en ai qui deviennent des merveilleux comptables, des merveilleux bouchers. Il y a eu de tout, mais ça a permis vraiment d'impulser, de gagner en assurance pour certains, de découvrir le plaisir du mot, du verbe. Si jamais un jour je devais faire la fête avec tous ceux qui sont passés au Picouchio Théâtre, je crois que ça ferait une bonne moitié du village.
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7: Mon linge pue. J'ai beau le laver, mais quand je le sors, il sent mauvais. J'ai changé de lessive, mais rien n'y fait. Les fringues, les serviettes, les draps, tout pareil. Alors, c'est apparemment lavé, c'est propre, ça dégage une odeur de renfermé dans une mouchette, de l'humidité, de moisi. Alors j'ai demandé à ma maman le pourquoi du comment, elle m'a demandé de me raconter comment je faisais. Bah moi je fais tourner la machine la nuit, pour profiter de l'électricité moins chère. Mais comme j'ai pas le temps le matin, je sors le linge en rentrant chez moi le soir. Et ben voilà, je vous raconte pas ce qu'elle m'a mis. Laisser le linge dans le tambour, même une heure de trop, ça favorise la stagnation de l'humidité et la prolifération des mauvaises odeurs. Alors en hiver, c'est vrai, hein, c'est tentant de remettre à plus tard la sortie du linge, surtout là, aujourd'hui, il y a du vent, il pleut, mais la chaleur résiduelle, associée à une ventilation quasi nulle, eh ben, ça transforme le tambour fermé en serre à bactéries. Même le synthétique qui sèche plus vite, ça n'y échappe pas. Alors, dès la fin du cycle, chez moi, il me joue la truite de Schubert, eh ben, il faut sortir les textiles immédiatement, les secouer énergiquement pour les détasser, c'est comme ça qu'on dit, et les installer sur l'étendoir en les espaçant au maximum. L'aération du linge, ça empêche la prolifération des bactéries, et c'est ça qui donne ces mauvaises odeurs. Eh ben, merci ma maman.
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1: On ne fait pas un personnage sans que la personnalité ait validé son modelage.
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1: Bonjour, donc je m'appelle Stéphane Barret, je vais avoir 62 ans, créateur d'imaginaire, ça c'est vraiment mon truc, surtout dans ma partie personnelle.
3: Soprano, les lapins crétins, Kenji Girac ou Brad Pitt, c'est lui. L'un des sculpteurs de visage du célèbre musée Grévin est Tourangeau. Parlons hyperréalisme et expo perso avec lui.
1: Eh ben, je vous ai donné rendez-vous à mon atelier, rue des Landes à Tours. Je suis très content de vous accueillir. Je suis originaire de Vierzon. J'ai un BTS de fabrication mécanique, donc ça n'a rien à voir avec la sculpture. Mes soirs et mes nuits à faire ma passion et aller travailler la journée. J'ai donc décidé de quitter Vierzon pour partir sur la région parisienne. C'était de faire de la sculpture, travailler pour des musées, travailler pour le théâtre. J'ai beaucoup travaillé pour Disney. Donc ça fait 30 ans et que je travaille sur commande. Et j'ai eu la chance en 2000 de pouvoir commencer à travailler pour le musée Grévin. Donc je suis indépendant. C'est mon principal client.

0: On est dedans avec le musée Grévin. Moi, je suis entourée là de personnages. J'ai Franck Dubosc, Benoît Poelvoorde, Stéphane Bern, Denis Brogniart. Est-ce qu'il y a quelqu'un qui vous a donné du fil à retordre?
1: À chaque nouveau personnage, bah, c'est un nouveau challenge. Le plus difficile quand même, c'est le regard. Donc c'est ça, l'hyperalisme, c'est un assemblage de plein de petites choses qui font que, en finale, s'il y a une chose qui est pas là, il y a toujours un petit quelque chose qui va pas au niveau de la ressemblance. Le plus difficile quand même, c'est les personnages sans rendez-vous, dont les personnages qui sont décédés. J'ai fait Louis de Funès, j'ai fait Edith Piaf, j'ai fait Nelson Mandela. Bah, c'est plus compliqué puisque c'est photos de presse. Mais il y a 25 ans, quand j'ai commencé, mon premier personnage, c'était Bruce Willis. J'avais comme seule référence ces films sur VHS et les arrêts sur image. C'était des bougies pas possibles. Donc c'est vrai que mon premier personnage a été très difficile. Moi, pour ma partie, au niveau modelage d'une tête, on s'est fixé entre 5 et 8 semaines de travail. L'hyperréalisme, il faut pas travailler 8 heures de suite parce que l'œil s'habitue des fois dans des directions qui sont fausses.
0: Ces visages sont vus par des centaines de milliers de personnes à Paris. Son travail plus personnel se voit lui bientôt à jouer les tours.
1: Alors je suis resté dans l'hyperréalisme, c'est mon truc, c'est quelque chose que j'adore. Hommes, femmes, avec des coiffures surdimensionnées, des hippopotames, j'ai des crocos, masques humains et animaliers. J'ai envie aussi d'avoir une reconnaissance sur mon travail personnel.
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3: Oui, alors vous l'avez certainement déjà remarqué, j'adore les noms de communes avec des noms rigolos. Et j'adore essayer de comprendre d'où ça vient aussi. Alors aujourd'hui, je vous emmène en Vendée à chantonner. La la la la la la la. Ben oui, ben, chantonner pour moi c'est ça, pousser la chansonnette. Je sais pas du tout pourquoi j'ai chanté une chanson de Noël, bref. D'ailleurs, le petit Robert est d'accord avec moi et donne cette définition. Chantonner, c'est chanter à mi-voix. Bon, d'accord, chantonner la commune de Vendée, ça s'écrit pas du tout pareil que chantonner du verbe chanter. Mais quand même, vous pouvez me l'accorder, c'est troublant. Est-ce que les gens chantonnent à chantonner? C'est une vraie question. Et la réponse est oui, mais pas plus qu'ailleurs, d'après des études approfondies réalisées par moi-même. Et si l'on en croit l'histoire relayée par la mairie de Chantonner elle-même...
4: Ipsos mieux sec, hein. Chantonner, ça viendrait d'un camp romain qui se serait installé dans le coin, c'est ça?
3: Oui, exactement. Il y a fort, fort longtemps. Camp apparemment dirigé par un certain Antoine, puisque ce serait le camp d'Antoine, Campus Antonini. D'ailleurs, cette histoire fait sens puisque Chantonner est pile poil au croisement de deux anciennes voies romaines et que des fouilles ont montré des vestiges de villas gallo-romaines. Bref, il y aurait donc eu le camp d'Antoine, nom qui aurait dérivé pour arriver aujourd'hui à Chantonner. Le nom de la commune n'a donc rien à voir avec la chansonnette, même si, fun fact, entre parenthèses, ça veut dire anecdote rigolote pour les non-initiés, le chanteur Philippe Catherine a grandi à Chantonner. Coïncidence? Non, je ne crois pas.
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5: Il est tellement bon en hiver de se blottir, se réchauffer le corps, mais aussi l'esprit, pour affronter la vie avec plus de courage et de vigueur. En occitan, on dit coucouna. Coucouné en français régional, comme ils disent dans les dictionnaires, ils sont mignons. Sauf que le mot de coucouna vient de coucou, provençal, hein, attesté par Mistral, dérivé de l'occitan provençal coucoun, qui signifie coque ou coquille. L'œuf, pour ne pas le citer, d'où tout commence, hein, où l'embryon se développe, blotti contre la paroi, le cocon. J'ai reçu mes petits-enfants, ils m'ont coucouné. Ils m'ont enveloppé. C'était génial. Mais chez Coucouna devant Loufio, je me suis blotti devant le feu. Chères auditrices et auditeurs, il y a plein de mots en occitan pour dire se blottir. Satapa, sakata, sarza, sagrumi, c'est rancunia, c'est crapuni. D'accord. Mais celui que je vous adresse est rempli d'affection, de chaleur. Je vous coucoune de mots doux pour réchauffer votre âme. Coucouna vous bien. Anadio.

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1: Nous partons à la découverte des Maranges, ce petit territoire partagé entre trois villages, Chéy-les-Maranges, Sampigny-les-Maranges et Desize-les-Maranges, au lieu de la prochaine Saint-Vincent tournante 2026. Alors, avec Plus belle la vigne, on zoome sur ce territoire viticole caché dans une petite vallée. Ici, les coteaux font partie de la côte de Beaune, mais en Saône-et-Loire. Explication avec Élodie Roy, viticultrice et vice-présidente du comité d'organisation de la Saint-Vincent.
2: La côte de Beaune s'étale d'une même exposition, mais il y a une faille géologique à Santenay. Et les Maranges, on est une vallée un petit peu à part, je dirais.
1: Alors là, Santenay, c'est dans quelle direction ?
2: Santenay, c'est juste en face. Voilà, là-bas.
1: C'est dans le petit creux là-bas.
2: Là, vous voyez des bâtiments en face. Oui. Là, c'est tout le début de Santenay.
1: D'accord. Voilà. Et donc après, il y a les hauteurs, en fait, il y a les collines.
2: Les coteaux, voilà. Les coteaux. C'est une vallée, en fait. Les Maranges, vous avez la vallée de la Causanne et la vallée de la Deune. Donc la Causanne, c'est une petite rivière qui circule sur Chéy, sur Sampigny, qui prend sa source en fait à Vauchignon, au bout du monde. Donc c'est un nom qui ça s'invente pas.
1: C'est joli.
2: C'est une petite rivière qui fait 14 km et qui se jette dans la Deune juste à la sortie de Chéy. Donc cette rivière, elle passe au milieu là. Le petit village de Sampigny qui est ici, très étriqué, très enclavé, et sur les hauteurs, vous avez Desize et tout en haut le petit hameau de Borgie. Et la montagne des Trois Croix qui est en face de nous, connue aussi sous le nom de Mont-de-Seine. Alors, bon, moi je les vois les croix, mais je connais. C'est vraiment juste en face de moi. Je sais pas si vous voyez.
1: Non, mais
2: le petit point culminant.
1: D'accord.
2: Oui, là, on est à 521 mètres d'altitude, je crois. Et le vignoble des Maranges, ben, est vraiment devant nous.
1: Alors, qu'est-ce qui fait que ça reste tout de même la côte de Beaune? Alors qu'on décroche quand même de cette côte de Beaune.
2: On décroche de cette côte de Beaune, légèrement, hein, c'est quand même pas. Parce qu'après, une fois passé la côte de Beaune, on est sur la côte chalonnaise. Mais la côte chalonnaise, on est sur la plaine de Saône. Nous, on est quand même très éloigné. La côte chalonnaise, elle est vraiment derrière cette colline-là.
1: D'accord.
2: Avec le village de Bouzeron qui commence la côte chalonnaise, Ruilly, Mercurey, etc. On a des terroirs distincts. Là, on a une carte géologique.

0: voyez qu'il y a beaucoup de couleurs différentes en fonction du type de sol.
1: Ah oui, je vois, jurassique, plutonique.
0: Donc ça, ce sont des niveaux géologiques. Donc là, on parle de millions et de millions d'années. Pour faire simple, c'est argilo-calcaire, mais pas que. On est un vignoble assez tardif. On vendange souvent plus tard que les autres appellations de la côte de Beaune.
1: Vous êtes entre la côte de Beaune et Haute-Côte, finalement.
0: Oui, exactement. C'est ça. Les Maranges, ils sont exposés sud-sud-est, on va dire. Les Hautes-Côtes, moi, personnellement, j'ai des parcelles, elles sont exposées vraiment plein sud.
2: Nouvelle confirmation de la définition hyper millimétrée des terroirs bourguignons. 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
3: Je vous emmène dans les locaux d'un transporteur mayennais, ceux de Brégé, entreprise de plus de 1000 collaborateurs. Il y a 12 agences en France, une présence également en Espagne et au Portugal. Le siège est à Saint-Berthevin, où il y a les bureaux, des entrepôts et aussi un garage, un atelier de réparation et d'entretien des véhicules. Je démarre la visite avec Sébastien Bluteau, c'est le chef d'atelier, dans une partie de ce garage que je trouve un peu trop calme.
4: Oui, en effet, là on se situe dans le magasin, donc le magasin des pièces détachées dans lesquelles on va retrouver des composants nécessaires soit pour la carrosserie, soit pour les entretiens des véhicules.
3: Bon, moi je veux entendre du bruit et voir du monde. Je pense qu'il faut s'avancer par là.
4: Oui, en effet, en allant par ici, je pense qu'on va trouver plus d'activité.
3: Voilà, on rentre dans l'atelier où il y a plein de pneus. Alors des pneus de camion, évidemment. Là, on est sur du format, du volume XXL.
4: Ouais, tout à fait. Donc là, on va retrouver les pneus à la fois pour les remorques et pour les tracteurs, les véhicules moteurs. On travaille tous nos pneumatiques ici en local, sauf bien sûr les véhicules qui crèvent sur la route pour lesquels on fait des dépannages à l'extérieur.
3: Vous êtes combien à travailler dans cet atelier en tout, Sébastien ?
4: Les pneumatiques, c'est 2 personnes. Et si on élargit à l'ensemble de l'atelier des activités de l'atelier, on est en tout 20 personnes. On va inclure dans ces 20 personnes toute la partie aussi administrative qui fait le planning et qui contribue aussi à piloter les activités, qu'elles soient ici en interne ou qu'elles soient en externe.
3: Et justement, on se rapproche de vos mécaniciens. Oh là là, il y a de l'étincelle là devant nous.
4: Ouais, donc là on est sur des opérations de carrosserie, donc qui vont consister à remettre et maintenir en état les remorques pour que les opérations de chargement puissent se faire en sécurité pour le conducteur et puissent se faire de façon efficace au moment des passages chez les clients.
3: Alors au sein de l'entreprise, un camion va faire jusqu'à 800 000 km. Pendant notre conversation avec Sébastien, nous sommes interrompus par un gros bruit.
4: Donc là, on est sur le démontage de roues sur un véhicule moteur, donc justement pour pouvoir effectuer les opérations sur les pneumatiques.
3: Alors, il y a environ 350 véhicules moteurs, donc les cabines. Pour le nombre de remorques, c'est le double. Alors, il y a des diesels, une partie qui roule au gaz, une nouvelle génération de véhicules électriques. Dans l'atelier, je rejoins Steven, c'est l'un des salariés mécaniciens chez Brégé. Il est en train d'intervenir sur l'un des poids lourds.
5: Mon collègue est en train de démonter la face avant parce qu'il a tapé un sanglier.
3: C'est pas votre collègue qui a tapé, c'est le camion, non, le poids lourd.
5: Oui, oui. Quand même, on fait aussi des entretiens. On va basculer pour voir s'il n'y a pas une fuite. On va faire un peu de tout ça, un peu de préventif.
3: Et vous, apparemment, vous êtes le chef d'équipe, Steven, vous confirmez ?
5: Oui, je gère 2 gars avec moi. On est soit de matin, soit d'après-midi. Le garage, il est ouvert de 5h30 à 21h.
3: Et donc là, aujourd'hui, vous êtes de l'équipe du matin, ce qui veut dire que vous êtes réveillé à quelle heure ? Hyper tôt ?
5: À 4h30, on est debout pour être là à 5h30.
3: Qu'est-ce qui vous plaît dans votre métier ?

0: Sagan que mes voisins ont fait la nuit dernière.
1: Quel Sagan? Alors, je connais pas. Qu'est-ce que ça veut dire, ça?
0: Quel Sagan? Le Sagan, c'est le bruit. Le Sagan, c'est le vacarme, le tapage. Vous voyez le genre de nuit que j'ai passé.
1: Oh là là, oui.
0: Alors, faire du Sagan, faire des Sagan, c'est faire du bruit. Chez nous, en français régional, en francitan, vous pouvez entendre quel Sagan est qu'une Sagan, un Sagan du diable, une Sagan del diable, en version originale. Le Sagan, c'est aussi le tapage consécutif à une querelle. Quel Sagan!
1: C'est marrant parce que Sagan, moi, ça me fait penser à
2: François Sagan.
0: Ah, c'est vrai, c'est vrai. Vous avez tout à fait raison. Mais oui, Françoise Sagan, effectivement, une femme de lettres française. Ben, Noscudo, en Corsia, Cazar, en 1935, née dans le Quercy et dans le Lot, à Cajar, en 1935, et décédée en 2004. Alors, une précisionnette, elle passe au nom officiel. En réalité, Sagan n'était pas son véritable nom. Elle s'appelait Françoise Quarez. Final, la question que nous pouvons pas poser à France. On peut se poser cette question. Pourquoi avait-elle choisi ce pseudonyme Sagan? Ben, peut-être espérait-elle que son nom fasse du bruit.
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0: ça me fait toujours rire parce que les gens à la rigueur, j'ai pu les faire sourire seulement en mettant des arrosoirs contre une maison. Essayez de faire sourire maintenant, vous pouvez toujours y attendre et rigoler.
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2: Nous sommes à Rougemont-Château devant une façade incroyable ornée de plus de 1000 arrosoirs. J'ai rencontré le créateur de ce lieu, Bruno. Bruno, 1000 arrosoirs sur une maison. Est-ce que c'est un défi un peu fou que vous vous êtes lancé?
0: Ah non, même pas du tout. Là, c'est quand j'allais au puits, je voyais un petit arrosoir abandonné là, à 5 francs. Je dis, viens vite à la maison. Alors, 1, 2, 3, 4, c'est pas du tout le but, en fait.
2: Est-ce qu'il y a une histoire particulière avec l'arrosoir, l'objet en lui-même, ou c'était un objet qui était arrivé à ce moment-là et vous êtes rentré dedans?
0: Non, je pense que de toute façon, c'est une histoire. Bah, si je vends des fleurs et je cultive des fleurs, il faut quand même leur donner à boire. Donc, par logique, il fallait quand même un arrosoir. Donc, c'est un complément de ce que je fais, en fait.
2: Quand on voit votre façade, vous l'avez dit, plus de 1000 arrosoirs qui sont disséminés sur la façade, autour également de votre belle boutique. Est-ce que des clients, est-ce que des proches, du coup, ça devient quelque part un cadeau, ça devient un présent qu'on reçoit à force?
0: Oui, c'est vrai que sur les 1000, il y en a peut-être 100 ou 200 que des gens m'ont amené parce qu'ils vidaient la maison de leurs grands-parents ou autres, donc automatiquement j'en ai eu des quantités qui me laissent devant la porte. Je peux même pas leur dire merci puisqu'il n'y a pas de mots, mais merci à ceux qui m'ont donné des arrosoirs.
2: C'est vrai que vous mettez ces arrosoirs sur votre façade. À l'intérieur, quand on rentre dans votre boutique, les fleurs, on a l'impression de rentrer dans un conte de fées. C'est ça, en fait, vous avez envie de partager du positif, quelque part un peu de rêve quand on passe la porte de votre boutique?
0: Moi, je pense qu'à la gueule, déjà, les fleurs, ça donne de la couleur, donc de l'énergie et compagnie. Et je pense que de se promener dans les plusieurs pièces du magasin, ça fait du bien. C'est pas moi qui le dis, c'est aussi les clients qui viennent à la rigueur, aussi bien à Noël, à Pâques et autres. Ils me disent, quand on passe chez vous, on a de nouveau de l'énergie et compagnie. Moi, je répète.
2: Et vous-même, quand vous voyez tous les jours cette façade, quand vous rentrez dans votre boutique avec toutes ces fleurs, toutes ces couleurs, ça vous procure quoi?
0: En fait, j'ai fait plus ou moins l'univers, donc ces couleurs correspondent à ce que j'ai bien voulu faire, mais le résultat, c'est surtout le brillant des gens qui me racontent et qui sont contents de venir. C'est surtout ça qui est le résultat de tout ce que j'ai fait.
2: J'ai cru comprendre aussi que les gens s'arrêtent aussi, notamment pour prendre en photo votre façade. On peut la retrouver sur les réseaux pour partager aussi ce lieu quelque part insolite. Ça vous fait quoi quand vous voyez que votre façade est prise en photo avec tous ces arrosoirs?
0: Ça me fait toujours rire parce que les gens, à la rigueur, j'ai pu les faire sourire seulement en mettant des arrosoirs contre une maison. Essayez de faire sourire maintenant, vous pouvez toujours y attendre et rigoler. Donc ça, je suis déjà arrivé sans sortir, sans que les personnes rentrent dans le magasin. Donc c'est déjà un bon point, en fait.
2: Un immense merci à Bruno pour son accueil, cette énergie communicative à Rougemont-Château. Et si vous avez besoin d'une dose de merveilleux pour attaquer 2026, levez les yeux juste devant sa façade et le sourire est garanti.

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1: L'artiste toulousain Rudy Dez, c'est toi.
2: C'est toi qui me séduis, la belle au teint bronzé. J'ai la caboche endurcie par les brunes passées.
1: Rudy Dez, de la pop teintée de soul et une écriture d'une grande sincérité. Le timbre chaud de l'artiste, parfois fragile, donne vie à des textes qui racontent les élans et les doutes du quotidien sans jamais tricher.

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3: Qu'aimeriez-vous planter dans votre jardin ?
4: Dans mon jardin, j'aimerais bien faire un potager avec par exemple des tomates, de la salade, des melons, etc. pour pouvoir après les récolter et faire des petites salades. Et pour l'été, ce serait bien.
5: Moi, c'est pour les planter à manger illimité.
6: Et moi, je veux planter des fraises, des fleurs par exemple, et aussi des carottes et plein d'autres choses et des salades aussi.
7: Des framboises, des myrtilles. Parce que moi, j'aime les fraises, framboises, myrtilles parce que c'est incroyable.
8: Bah, moi, ce que je voudrais planter, c'est de la pastèque. Tout ce qu'il y a de nécessaire pour vivre, pour manger.
3: Et tu manges des fruits et des légumes ?
8: C'est presque mes aliments préférés. J'adore les légumes, les tomates, concombres, courgettes, carottes.
4: Oui, beaucoup de légumes et aussi des arbres comme des plantes, des tulipes, des roses, etc. Mais oui, les légumes, c'est trop bon aussi, les fruits.
3: C'est vrai, tu manges des légumes.
4: Ah oui, j'en mange beaucoup. Je me fais plein de salades. Maman, elle m'a appris à tout faire. Je mets dans un petit bol, je mets de la salade avec de la vinaigrette, des tomates, je coupe des avocats. Quelquefois, je mets des fruits aussi pour donner un petit peu de sucré.
8: Moi, j'aime pas trop la salade et les avocats. C'est les seuls fruits et légumes que j'aime pas trop.
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9: Jolie bouteille, sacrée bouteille, veux-tu me laisser tranquille?
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